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1: Alors, tous les chrétiens sincères confessent que Dieu est le Créateur Tout-Puissant des choses visibles et des invisibles. La création entière manifeste l'œuvre de ses mains. Elle dit que Dieu est infiniment génial. Elle témoigne aussi qu'il aime la vie, la lumière, l'ordre, la majesté, la grandeur, la perfection, ainsi que la beauté, le raffinement et l'harmonie.
2: C'est vrai, Marie-France. La nature, par exemple, est une excellente source d'équilibre pour l'homme. Là, auprès d'elle, il trouve un sens à l'existence. Il trouve ses repères. Voyez-vous, Marie-France, on pourrait supposer que l'ordre implique la rigidité, la froideur et la rigueur, tels ces salons bien rangés où chaque objet a une place précise, mais dont l'ensemble est privé de chaleur et d'harmonie.
0: Je vous vois venir, Claude. Justement, Dieu n'est pas un concepteur glacial sans sensibilité et sans âme. À l'ordre, il a ajouté l'harmonie. Illustrons notre propos par un exemple, celui d'un orchestre symphonique. Les instrumentistes doivent respecter scrupuleusement la durée des notes et des mesures pour que l'exécution de l'œuvre musicale soit parfaite, mais aussi les nuances. Sans nuances, l'œuvre serait respectée dans sa rigidité musicale, mais pas dans sa sensibilité.
1: Sans aucun doute, Jean, le boléro de Ravel, mondialement connu, serait massacré si chaque instrumentiste se mettait à jouer comme un automate en ne respectant pas le style de l'œuvre. L'harmonie, c'est le plaisir des sens.
2: En effet, Marie-France, quelle palette de couleurs et de nuances que le spectacle d'une forêt d'automne, mais aussi quelle variété dans les formes. Le bouleau aux feuilles d'or est un jaillissement de lumière au milieu du vert profond des sapins majestueux. Le merisier aux ramures désordonnées se distingue par ses rouges sanglants. Le promeneur n'a rien d'autre à faire qu'à se laisser enchanter.
0: On pourrait parler aussi de l'harmonie d'un coucher de soleil, comme si le jour, avant de s'éteindre, s'achevait sur un point d'orgue éclatant. Voyez aussi comme le paysage change à mesure que l'astre se déplace dans sa course.
1: L'harmonie n'exclut ni les contrastes ni la variété. Le monde est plein de sites variés avec leurs charmes et leurs impressions. Le bord de mer offre des sensations qu'on ne trouve pas dans un paysage alpestre et inversement. Et la campagne normande est bien paisible comparée aux gorges impressionnantes du Tarn.
2: Dieu aime l'harmonie. Il a voulu que le spectacle de la création enchante la créature et l'attire. Après un bon spectacle, on applaudit les acteurs et on félicite l'auteur. Dieu veut que son œuvre produise en l'homme le désir de connaître le concepteur céleste et l'envie de le vénérer.
0: Claude, qui dit harmonie dit aussi beauté, car l'harmonie est la servante de la beauté. Dieu aime profondément ce qui est beau. Le récit de la Genèse exprime cette beauté de la manière suivante. Dieu vit tout ce qu'il avait fait, et voici cela était très bon. Il fit pousser du sol des arbres de toute espèce, agréables à voir et bons à manger.
1: Les poètes sacrés de la Bible, qu'on appelle des psalmistes, ont chanté les merveilles de Dieu. Ainsi le poète écrit « Tes œuvres sont admirables et mon âme le reconnaît bien ». Job, un autre auteur d'un livre biblique, parle des merveilles de celui dont la science est parfaite. Un autre psalmiste dit « Son œuvre n'est que splendeur et magnificence ».
2: Et voilà aussi pourquoi tant de poètes de la littérature profane ont loué la nature et mis leur art au service de la création pour en exalter les raffinements. Personne ne peut rester muet devant les chutes du Niagara, devant le panorama grandiose de la chaîne vertigineuse de l'Himalaya ou devant le décor éblouissant d'une roseraie.
0: Ce qui est prodigieux, Claude, c'est que la beauté de la création couvre la terre entière, si bien que le moins fortuné des hommes, qui n'a pas les moyens de visiter les sites remarquables du monde, peut trouver pour ses yeux, partout dans la nature, de quoi réjouir son cœur. Le ciel pourpre d'un soir d'été n'est pas que le privilège des gens fortunés.
1: Dieu aime ce qui est beau. Il a fait l'homme à son image et lui a donné une grande sensibilité pour qu'il éprouve des joies et des émotions. L'homme n'est pas qu'un conglomérat de cellules parfaitement organisées, non, au milieu desquelles se produit une chimie compliquée. Non, non, non, il a des émotions, des sentiments. Il a été fait âme et esprit pour avoir soif du beau.
2: Voilà pourquoi Dieu a fait que la création soit le jardin de la beauté, parce qu'il aime l'homme et veut son bonheur. Il veut que nos yeux se remplissent de spectacles, que nos oreilles captent les sonorités, que les parfums et les senteurs nous charment. Il veut que le ruissellement d'une source, le ressac de la mer, l'étrille du mer, le grondement d'une cascade nous fassent éprouver de beaux instants de méditation et de rêve.
0: En effet, Claude, Dieu n'a pas attendu que le peintre, le sculpteur, le décorateur, l'horticulteur, le compositeur et le musicien se mettent à l'ouvrage pour imaginer le beau et créer l'étonnant et le merveilleux. S'il est vrai que le tableau d'un David peut nous émerveiller, combien plus le panorama grandeur nature de la chaîne du Mont Blanc.
1: Tant il est vrai que l'homme a souvent été l'imitateur de Dieu, copiant la nature pour exercer ses talents, enrichir ses œuvres et se livrer à des expériences nouvelles pour rivaliser de beauté avec l'artiste céleste. Jésus ne manqua pas de souligner que si l'habit royal d'un Salomon ne fut que splendeur, qu'est-ce que cela en comparaison du raffinement du lys des champs ?
2: Dans la création, tout est objet de curiosité et d'étonnement. Les contrastes, les nuances, les couleurs, les formes, mais aussi l'originalité, le surprenant et l'insolite. Il paraît que les fjords glacés de la Norvège sont des féeries inoubliables.
0: S'il est vrai que l'homme a su mettre à profit la beauté infiniment variée de la création, il l'a aussi endommagée pour des raisons matérielles et économiques inévitables, mais pas toujours dans le respect de la qualité de la vie. Les horizons enfumés et pollués de nos zones industrielles, les nuisances sonores de nos villes, ne figurent pas dans le catalogue des merveilles du monde.
1: On pourrait tirer d'utiles réflexions de ce que vous dites, Jean. L'homme a tout intérêt à préserver la beauté de la nature en veillant à ce que l'utile ne nuise pas trop à l'agréable. De même que le créateur n'a pas fait n'importe quoi en déployant ses œuvres, l'homme non plus n'a pas intérêt à faire n'importe quoi avec l'environnement. Et lorsqu'il le fait, eh bien c'est toujours à ses dépens.
2: Tout cela nous ramène au monde actuel. Au commencement, le jardin d'Éden était parfait. Depuis le premier péché du monde, l'homme s'est transformé en redoutable prédateur. Partout où il passe, il crée souvent d'inutiles nuisances.
0: Oui, Claude, puisse la beauté de la création pousser l'homme à beaucoup d'humilité, mais aussi à la reconnaissance envers son Dieu. Dieu aime ce qui est beau. Il aime aussi la vie. Il ne se détourne pas de ceux qui cherchent auprès de lui la vie et le salut. Dans l'Évangile, Jésus nous est annoncé comme étant celui qui donne à l'homme la beauté du cœur par le pardon des péchés. C'est là la plus grande et la plus belle de toutes les œuvres de Dieu. Elle donne à nouveau à la créature déchue l'entrée dans le jardin d'Éden.

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Psaume 27, psaume de David. L'Éternel est ma lumière et mon salut. De qui aurais-je crainte? L'Éternel est le soutien de ma vie. De qui aurais-je peur? Quand des méchants s'avancent contre moi pour dévorer ma chair, ce sont mes persécuteurs et mes ennemis qui chancellent et tombent. Si une armée se campait contre moi, mon cœur n'aurait aucune crainte. Si une guerre s'élevait contre moi, je serais malgré cela plein de confiance. Je demande à l'Éternel une chose que je désire ardemment. Je voudrais habiter toute ma vie dans la maison de l'Éternel pour contempler la magnificence de l'Éternel et pour admirer son temple. Car il me protégera dans son tabernacle au jour du malheur. Il me cachera sous l'abri de sa tente, il m'élèvera sur un rocher. Et déjà ma tête s'élève sur mes ennemis qui m'entourent. J'offrirai des sacrifices dans sa tente au son de la trompette. Je chanterai, je célébrerai l'Éternel. Éternel, écoute ma voix, je t'invoque. Aie pitié de moi et exauce-moi. Mon cœur dit de ta part, cherchez ma face. Je cherche ta face, ô Éternel. Ne me cache point ta face. Ne repousse pas avec colère ton serviteur. Tu es mon secours. Ne me laisse pas. Ne m'abandonne pas, Dieu de mon salut. Car mon père et ma mère m'abandonnent, mais l'Éternel me recueillera. Éternel, enseigne-moi ta voie. Conduis-moi dans le sentier de la droiture à cause de mes ennemis. Ne me livre pas au bon plaisir de mes adversaires, car ils s'élèvent contre moi de faux témoins et des gens qui ne respirent que la violence. Oh, si je n'étais pas sûr de voir la bonté de l'Éternel sur la terre des vivants! Espère en l'Éternel, fortifie-toi et que ton cœur s'affermisse. Espère en l'Éternel.

Bonjour, je m'appelle Olivier. J'ai perdu ma mère à l'âge de 7 ans, sans vraiment connaître l'origine de sa mort. Mon père a été bien sûr très affecté par son départ, et surtout par la façon dont ça s'est passé. Après ça, il a commencé à plonger dans l'alcoolisme. Et moi, j'ai finalement été élevé en partie par ma grand-mère. À mes 17 ans, mon père m'a finalement appris que ma mère s'était suicidée, ce qui m'a totalement chamboulé. Et étant fragile, j'ai plongé dans la drogue. J'ai eu plusieurs périodes où j'ai essayé de m'en sortir, mais sans succès. Je suis vraiment descendu au fond du trou. Et en 2011, j'ai perdu mon père. J'ai pris à ce moment-là une claque monumentale. Après plusieurs sursis, les gendarmes m'ont finalement incarcéré sur ordre du procureur parce que je conduisais sans permis. Et là, je me suis retrouvé en prison. Mais bizarrement, j'avais cette sensation d'être plus libre dedans que dehors. Mes consommations de drogue m'ont conduit à être complètement addict. J'étais accro. Et quand je suis arrivé en prison, l'infirmière et les gardiens ont bien vu que j'allais pas bien. J'étais tendu, je tremblais. Ils m'ont proposé un traitement de substitution, mais j'ai refusé parce que j'avais vraiment cette pensée qui m'avait envahi et qui me disait qu'il fallait que j'arrête de masquer ma souffrance comme ça. C'est vrai qu'en réalité, si je buvais et que je me droguais tellement, c'était vraiment à cause de tout ce qui s'était passé, de la colère qu'il y avait au fond de mon cœur, du manque de ma mère, puis de mon père. Il m'a fallu donc passer par un sevrage sans aucune aide médicale. Ça n'a vraiment pas été facile. Je suis passé par tous les états et beaucoup de remords m'ont envahi à ce moment-là à cause de tout ce que j'ai pu faire avant. Mais voilà qu'en prison, j'ai rencontré Chan, un aumônier protestant, qui était un hindouiste converti. Et c'est vrai que ce changement de religion m'a beaucoup interpellé, parce que mon père était un bouddhiste pratiquant, et j'ai vraiment recherché ce qui avait pu le pousser là-dedans, même si ce ne sont pas les mêmes religions. Mais il y avait vraiment des similitudes, et ça m'intriguait. On a beaucoup partagé ensemble et un jour il m'a expliqué la Bible tellement claire en 5 minutes que pour moi ça a vraiment été une grande révélation. Alors je lui ai demandé une Bible que j'ai commencé à lire. J'ai vraiment été touché par certains versets qui m'ont mis en face de ma condition, de ce que j'étais réellement. Par exemple dans Proverbe 23, il est écrit « Qui est triste, qui est malheureux, qui vit de regrets, c'est l'homme qui passe son temps à boire et à faire des mélanges d'alcool. Au début, il coule facilement dans la gorge, mais à la fin il te mord comme un serpent, il te pique comme une vipère. » Et c'est vrai que c'est vraiment ce que j'ai été en train de vivre. Ensuite, vraiment, toutes les semaines, je voyais Chan, et plus ça allait, plus j'avais l'impression que Dieu me parlait. Mais un jour, Chan avait organisé un concert dans le cadre de son travail à la prison. Et la veille, au soir, alors que je lisais la Bible, je suis tombé sur un passage dans Marc. D'ailleurs, si tu veux, tu peux retrouver ce passage dans le livret qui est joint à ce CD. C'est tout au début du chapitre 1, les versets 4 et 5, et aussi le chapitre 4. Ce texte parle de Jean-Baptiste qui baptisait dans le Jourdain. Et il est écrit que les gens venaient et avouaient leurs péchés publiquement et c'est ainsi que Dieu les pardonnait. Ce soir-là, j'ai vraiment compris ce que Dieu attendait de moi. Et le lendemain, au début du concert, Chan m'a donné la parole sans savoir ce que j'allais dire. Et c'est à ce moment-là que j'ai avoué devant l'administration pénitentiaire et tous ceux qui étaient là ce que j'avais fait de mal. Une semaine plus tard, j'ai arrêté de fumer la cigarette alors que je partageais la même cellule que 3 gros fumeurs. Et rien que ça, c'était un miracle. Et j'avais une paix qui n'était pas humaine. Et le plus grand des miracles, c'est alors que j'étais condamné à 9 mois de prison. J'ai été libéré du jour au lendemain après seulement 3 mois et demi de détention. Je me suis retrouvé devant la porte de la prison et sans comprendre ce qui m'arrivait, j'ai fondu en larmes. J'ai vraiment compris que Dieu m'avait fait grâce. Et c'était le début d'une nouvelle vie. Je me suis fait baptiser, j'ai repassé tous mes permis, je me suis marié, et Dieu ne m'a pas seulement libéré de la drogue ou de l'alcool, mais aussi de la pornographie qui faisait partie de ma vie depuis longtemps. Malgré tout ce que j'ai pu faire de mal dans ma vie, Dieu m'a aimé. Il m'a présenté une porte de secours qui n'était pas seulement une belle porte comme on pourrait se l'imaginer. C'est vrai qu'on a du mal à voir la prison comme une sortie de secours, mais pourtant, Jésus m'a fait passer par là pour me libérer de mes chaînes et de mes souffrances, et surtout du péché qui me liait, afin que je puisse être réconcilié avec lui. Je me suis rendu compte que la plus grande des prisons, ce n'était pas les 4 murs dans lesquels j'étais enfermé, mais celle de mon cœur. Mais celle-là, aucun homme peut nous en libérer. Seul Jésus est le sacrifice qu'il a accompli à la croix pour nous, peut nous rendre totalement libres. Il est mon secours, et je souhaite de tout cœur qu'il puisse être le tien aussi.

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1: Et comme promis sur Radio Bonne Nouvelle, la suite de notre concert classique avec Georges Bizet, Carmen. Carmen, dont le livret est inspiré d'une nouvelle de Prosper Mérimée. La première eut lieu le 3 mars 1875, quelques mois avant la mort du compositeur, qui malheureusement ne put voir le succès de son œuvre puisque la première n'eut pas vraiment le succès attendu. C'est Peter Ilyitch Tchaïkovski qui, l'année suivante, lorsqu'il passait à Paris, eut l'occasion d'entendre l'opéra et lui prédit un immense avenir. Georges Bizet, Carmen.

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Quelques extraits de Carmen de Georges Bizet. C'était le duo Parle-moi de ta mère, avec dans le rôle de Don José Gilbert Py, celui de Michaela Jeannette Pilou, et avant Carmen, chantée par Régine, plutôt interprétée par Régine Crespin, sous la baguette d'Alain Lombard. Tout de suite, chanson de bohème, Les tringles des sistres teintés. 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

C'était donc sur Radio Bonne Nouvelle votre concert de musique classique avec, pour terminer, Georges Bizet, quelques extraits de Carmen sous la direction de Alain Lombard. 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

que il règne. Bonjour, c'est Moïse et je vous souhaite la bienvenue dans cette méditation d'Oswald Chambers. Savez-vous que l'obéissance nous éclaire? Je te bénis, ô Père, toi qui as caché tout cela aux sages et aux intelligents, et tu l'as révélé aux petits enfants. Voici ce que s'exclame Jésus avec plein d'émotion dans l'évangile de Matthieu, chapitre 11, verset 25. Quand il s'agit de communion spirituelle, il n'y a pas des degrés successifs. On l'a ou on ne l'a pas. Dieu ne nous purifie pas peu à peu du péché, mais quand nous sommes dans la lumière et que nous marchons dans la lumière, nous sommes purs de tout péché. C'est une question d'obéissance. Si nous obéissons complètement, nous devenons complètement enfants de Dieu. Si pour une seconde nous cessons d'obéir, les ténèbres et la mort reprennent leur empire. Toutes les révélations de Dieu sont pour nous lettres mortes tant que nous ne sommes pas éclairés par l'obéissance. Ce n'est pas la réflexion philosophique ni l'intelligence qui peut nous ouvrir les yeux à la vérité divine. Mais dès que nous obéissons, la lumière éclate. Il faut que notre âme soit baignée par la vérité de Dieu. Le seul moyen pour arriver à la connaître, c'est de cesser tous nos efforts et de naître de nouveau. Obéissez à Dieu sur le point qu'il vous indique. Et sur un autre point, la lumière se fera instantanément. Nous lisons des volumes sur l'action du Saint-Esprit, alors que 5 minutes... d'obéissance radicale nous éclaire merveilleusement. J'espère, dites-vous, pouvoir saisir cela un jour. Vous le pouvez, dès aujourd'hui. Ce n'est pas l'étude qui vous éclairera, c'est l'obéissance. La plus petite obéissance peut vous ouvrir le ciel et vous révéler les vérités les plus profondes. Dieu attend pour vous éclairer davantage que vous ayez obéi à ce que vous savez déjà. Ne cherchez pas à être parmi les sages et les intelligents. Soyez un petit enfant. C'était votre méditation d'Oswald Chambers. C'est Moïse, bonne écoute sur votre radio préférée.

fois-ci, en concert classique, Marc-Antoine Charpentier. Tédéum pour soli, chœur et orchestre. Marc-Antoine Charpentier, l'un des trois charpentiers compositeurs français dans mes références, est né à Paris en 1643 et mort à Paris aussi en 1704. Il fut beaucoup influencé par les écoles italiennes, où il partit en 1660 à Rome, où il y séjourna 3 ans. Ensuite, de retour à Paris, il composa aussi beaucoup pour Molière, pour ses comédies-ballets, après que Molière se fut brouillé avec Lully en 1671. Marc-Antoine Charpentier, Tédéum, vous allez le reconnaître. Ce n'est pas l'Eurovision seulement, c'est aussi Charpentier. 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

0: 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Et avant de continuer sur notre lancée de compositeurs français à ce concert de musique classique, avec quelques extraits de Carmen de Georges Bizet, un petit message offert par Radio Bonne Nouvelle.
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L'apôtre Paul, qui voyageait comme prisonnier à bord d'un bateau faisant voile vers Rome, fut pris dans une épouvantable tempête. Voici comment elle nous est racontée dans le livre des Actes des Apôtres au chapitre 27. Nous n'en lisons que quelques courts fragments. Pendant plusieurs jours, ni le soleil, ni les étoiles ne se montrèrent. Et la tempête restait toujours si violente que nous perdîmes tout espoir de nous sauver. Paul se leva et dit : Mes amis, je vous exhorte à prendre courage. Aucun de vous ne périra, et il n'y aura de perte que celle du navire. Ayez bon courage, car j'ai cette confiance en Dieu qu'il en sera comme il me l'a dit. Sur ce navire en péril, 275 personnes sont anéanties par la peur. Un seul domine la situation, l'apôtre Paul. Il exhorte ses compagnons et donne l'exemple en se mettant à manger. Et tous reprirent courage et mangèrent aussi. Ainsi, un seul homme, par sa foi, ranima ses désespérés et les rassura. Ils reprirent confiance. D'où venait la force morale de cet homme? Dieu lui avait parlé. Et Dieu, pour Paul, n'était pas une idée, un vague sentiment, mais une réalité. Il pouvait dire « Le Dieu à qui j'appartiens et que je sers m'est apparu ». Quand nous pourrons en dire autant, nous serons non seulement affranchis de toute crainte, mais nous pourrons aussi rassurer les autres.

Évangile selon Matthieu, chapitre 25. Alors le royaume des cieux sera semblable à 10 vierges qui, ayant pris leur lampe, allèrent à la rencontre de l'époux. 5 d'entre elles étaient folles et 5 sages. Les folles, en prenant leur lampe, ne prirent point d'huile avec elles. Mais les sages prirent avec leur lampe de l'huile dans des vases. Comme l'époux tardait, toutes s'assoupirent et s'endormirent. Au milieu de la nuit, on cria « Voici l'époux, allez à sa rencontre !» Alors toutes ces vierges se réveillèrent et préparèrent leurs lampes. Les folles dirent aux sages « Donnez-nous de votre huile, car nos lampes s'éteignent !» Les sages répondirent « Non, il n'y en aurait pas assez pour nous et pour vous. Allez plutôt chez ceux qui en vendent, et achetez-en pour vous. » Pendant qu'elles allaient en acheter, l'époux arriva. Celles qui étaient prêtes entrèrent avec lui dans la salle des noces, et la porte fut fermée. Plus tard, les autres vierges vinrent et dirent « Seigneur, Seigneur, ouvre-nous » Mais il répondit « Je vous le dis en vérité, je ne vous connais pas. Veillez donc, puisque vous ne savez ni le jour ni l'heure. » Il en sera comme d'un homme qui, partant pour un voyage, appela ses serviteurs et leur remit ses biens. Il donna 5 talents à l'un, 2 à l'autre et 1 au troisième, à chacun selon sa capacité, et il partit. Aussitôt, celui qui avait reçu les 5 talents s'en alla, les fit valoir, et il gagna 5 autres talents. De même, celui qui avait reçu les 2 talents en gagna 2 autres. Celui qui n'en avait reçu qu'un alla faire un creux dans la terre et cacha l'argent de son maître. Longtemps après, le maître de ses serviteurs revint et leur fit rendre compte. Celui qui avait reçu les 5 talents s'approcha, en apportant 5 autres talents, et il dit « Seigneur, tu m'as remis 5 talents. Voici, j'en ai gagné 5 autres. » Son maître lui dit « C'est bien, bon et fidèle serviteur. Tu as été fidèle en peu de choses. Je te confierai beaucoup. Entre dans la joie de ton maître. » Celui qui avait reçu les 2 talents s'approcha aussi et il dit « Seigneur, tu m'as remis 2 talents, voici j'en ai gagné 2 autres. » Son maître lui dit « C'est bien, bon et fidèle serviteur, tu as été fidèle en peu de choses, je te confierai beaucoup, entre dans la joie de ton maître. » Celui qui n'avait reçu qu'un talent s'approcha ensuite et il dit « Seigneur, je savais que tu es un homme dur, qui moissonne où tu n'as pas semé, et qui amasse où tu n'as pas vanné. J'ai eu peur, et je suis allé cacher ton talent dans la terre. Voici, prends ce qui est à toi. » Son maître lui répondit, « Serviteur méchant et paresseux, tu savais que je moissonne où je n'ai pas semé, et que j'amasse où je n'ai pas vanné. Il te fallait donc remettre mon argent au banquier, et à mon retour j'aurais retiré ce qui est à moi, avec un intérêt. Ôtez-lui donc le talent, et donnez-le à celui qui a les 10 talents. Car on donnera à celui qui a, et il sera dans l'abondance. Mais à celui qui n'a pas, on ôtera même ce qu'il a. Et le serviteur inutile, jetez-le dans les ténèbres du dehors, où il y aura des pleurs et des grincements de dents. » Lorsque le Fils de l'homme viendra dans sa gloire, avec tous les anges, il s'assiera sur le trône de sa gloire. Toutes les nations seront assemblées devant lui. Il séparera les uns d'avec les autres, comme le berger sépare les brebis d'avec les boucs. Et il mettra les brebis à sa droite et les boucs à sa gauche. Alors le roi dira à ceux qui seront à sa droite, « Venez, vous qui êtes bénis de mon Père, prenez possession du royaume qui vous a été préparé dès la fondation du monde. Car j'ai eu faim, et vous m'avez donné à manger. J'ai eu soif, et vous m'avez donné à boire. J'étais étranger, et vous m'avez recueilli. J'étais nu, et vous m'avez vêtu. J'étais malade, et vous m'avez visité. J'étais en prison, et vous êtes venu vers moi. » Les justes lui répondront, « Seigneur, quand avons-nous vu avoir faim, et quand avons-nous donné à manger, ou avoir soif, et t'avons-nous donné à boire? Quand avons-nous vu étranger, et t'avons-nous vu recueilli ou nu, et t'avons-nous vêtu? Quand avons-nous vu malade ou en prison? Où sommes-nous allés vers toi ?» Et le roi leur répondra, « Je vous le dis en vérité,
toutes les fois que vous avez fait ces choses à l'un de ces plus petits de mes frères, c'est à moi que vous les avez faites. » Ensuite, il dira à ceux qui seront à sa gauche, « Retirez-vous de moi, maudit, allez dans le feu éternel qui a été préparé pour le diable et pour ses anges. Car j'ai eu faim, et vous ne m'avez pas donné à manger. J'ai eu soif, et vous ne m'avez pas donné à boire. J'étais étranger, et vous, vous ne m'avez pas recueilli. J'étais nu, et vous ne m'avez pas vêtu. J'étais malade et en prison, et vous ne m'avez pas visité. » Ils répondront aussi, « Seigneur, quand avons-nous vu ayant faim, ou ayant soif, ou étranger, ou nu, ou malade, ou en prison, et ne t'avons-nous pas assisté ?» Il leur répondra, « Je vous le dis en vérité, toutes les fois que vous n'avez pas fait ces choses à l'un de ces plus petits, c'est à moi que vous ne les avez pas faites. » Et ceux-ci iront au châtiment éternel, mais les justes à la vie éternelle.

m'appelle Jérémy, j'ai 28 ans. Depuis que je suis tout petit, j'ai entendu parler de Dieu. Et j'étais très vite convaincu que je ne pouvais pas vivre sans Dieu. Et c'est à l'âge de 5 ans que j'ai demandé à mes parents si je pouvais prier pour donner mon cœur au Seigneur. J'ai donc grandi dans l'église. Je dois dire que j'ai un tempérament assez, je crois, passionné. Dès qu'il y a quelque chose auquel j'accroche, j'ai tendance à m'engouffrer dedans. Et c'était le cas dans mon adolescence vis-à-vis du sport. J'ai mordu au sport en écoutant des matchs à la radio. Et c'était un engrenage qui m'a emporté, je crois, assez loin. C'était durant toute mon adolescence, de l'âge de 14 ans jusqu'à 18 peut-être, j'ai l'impression que je vivais que de ça. Tout en étant dans l'église, en me disant chrétien, j'ai l'impression que c'était ça qui me faisait vibrer, surtout. C'est-à-dire la compétition, l'adrénaline, l'acclamation des foules, la vénération pour des stars. Et c'est de ça que je me nourrissais. Mes parents me mettaient souvent en garde et je relativisais en disant ils exagèrent. Et je crois que je suis beaucoup nourri de ça et quand même la parole me parlait de temps en temps en faisant prendre conscience que je ne pouvais pas servir de maître, qu'un jour il fallait que je fasse un choix. Je suis revenu à Dieu quand même, mais il y a quelque chose de fondamental qui ne s'était pas passé encore en moi, je crois. Ensuite, j'ai commencé des études universitaires. Et là aussi, je me suis lancé dedans, c'est-à-dire que j'ai eu un cursus dans une branche technique et j'avais pas mal de lacunes en culture générale. Et c'était un peu un pari pour moi de commencer des études universitaires, c'était en histoire-géographie. Je me suis lancé dedans et j'ai mordu aussi de nouveau. Et j'aimais l'ambiance du monde étudiant, je sais pas si vous voyez un peu ce que je veux dire, c'est-à-dire toute la connaissance, l'art, la culture. On peut mettre des jolis mots dessus, mais finalement j'ai compris que là c'était vraiment l'esprit du monde. Et à ce moment-là, je crois qu'on pouvait pas faire la différence entre ma vie et la vie de quelqu'un du monde, quoi. Donc j'étais incapable de porter, je crois, un vrai témoignage. Et j'ai vécu comme ça, et parallèlement à ça, je crois que ma foi commençait à vaciller sérieusement. C'était une foi qui n'avait jamais été vraiment confrontée, et j'ai senti que dans ma relation avec Dieu, il y a quelque chose qui passait plus. Et pourtant, et parallèlement à ça, je crois que ma foi commençait à vaciller sérieusement. C'était une foi qui n'avait jamais été vraiment confrontée, et j'ai senti que dans ma relation

Je savais ce que Dieu attendait de moi. Et j'avais l'impression que j'avais aucune force pour pouvoir lui obéir. Parallèlement à ça, je voyais autour de moi dans l'église les gens qui étaient là, que je connaissais depuis que j'étais tout petit, qui semblaient heureux, contents. Et j'ai l'impression que j'y arriverais jamais. Je me disais, ces gens-là, soit ils font semblant, c'est de la comédie, soit c'est des hypocrites, soit c'est moi qui ai un problème, parce que moi, j'ai l'impression que c'est pas pour moi. Vivre toute ma vie, ce qu'ils vivent là, c'est pas possible, quoi. J'ai entendu pendant tout un été des réunions le soir. Il y a un verset que j'ai reçu et qui explique finalement ma situation vis-à-vis de Dieu, où il est dit dans Jacques, « Adultère que vous êtes, ne savez-vous pas que l'amour du monde est inimitié contre Dieu et que celui qui est ami du monde se rend ennemi de Dieu ?» Et ça m'a percuté. Et c'est vrai que l'adultère, c'est un mot fort. Et j'ai su à ce moment-là que ça me concernait, que j'étais un adultère. Et que si, quand je priais, j'avais le sentiment que Dieu m'entendait pas, que ma prière dépassait pas le plafond et qu'il y a rien qui se passait dans ma vie, c'est parce que Dieu pouvait pas me répondre, parce que je pouvais pas avoir de relation avec lui, parce que j'étais devenu son ennemi. Sans même le savoir, mais en vivant dans le compromis comme je le faisais, je m'étais éloigné de lui. Et ce qui s'est passé, c'est que j'ai pris conscience soudainement de ça. Et j'ai demandé à voir quelqu'un pour prier, mais j'avais cette crainte, mais ça marchera pas, je vais revenir dans le contexte de la fac et tout le milieu ambiant et je tiendrai pas le coup et je disais ça à cette personne à qui je me confiais et cette personne m'a dit Jérémy, donne tout ton cœur. Et je savais tout ce que ça voulait dire, donner son cœur. Mais là plus que jamais et je savais qu'il fallait que je lâche tout, que si Dieu pouvait faire quelque chose pour moi, remplir mon cœur et que je le connaisse réellement, il fallait d'abord que je vide mon cœur de tout le reste pour qu'il le remplisse. Et j'aspirais qu'à ça. J'avais du mal à y croire, mais je savais qu'il fallait d'abord que je passe par une réelle repentance, que j'avais été ennemi de lui, que j'avais été un adultère, que j'avais trahi aussi mes vœux parce que je m'étais donné à lui et que j'avais repris ma vie. Et je crois qu'un miracle s'est passé, ma vie a changé à partir de ce moment-là, les mois qui ont suivi, j'avais tout d'un coup le sentiment de comprendre enfin ce que c'était un chrétien, c'est-à-dire un chrétien qui a l'espérance dans le cœur, qui ressent de l'amour pour ses frères. Et j'étais tellement ébahi, tellement reconnaissant que je me suis fait la réflexion que j'ai tout reçu de Dieu et je me disais mais c'est trop pour un seul homme quoi, c'est presque indécent, c'est pas possible que je vive ça pour moi égoïstement et j'ai eu le sentiment que je devais lui consacrer tout ça, lui consacrer ma vie en retour et par reconnaissance que pour tous ceux qui n'avaient pas la chance que j'avais eue, que ce soit au niveau spirituel ou au niveau aussi matériel, et j'étais tout de suite sensibilisé à tous ceux qui avaient besoin et dans mon enthousiasme j'ai dit au Seigneur je veux te suivre, je veux me consacrer à toi, je te donne ma vie, je veux te servir. Ma femme et moi, on voudrait changer notre place pour rien au monde. Et je trouve en cela un honneur et un privilège que d'être au service du Seigneur.

Chacun connaît ou devrait connaître par cœur l'admirable prière que Jésus nous enseigna et qui commence par ces mots « Notre Père qui es aux cieux ». Toute notre sécurité, toute notre espérance est contenue dans ces deux mots « Notre Père ». Jésus-Christ est venu sur la terre, il a souffert, il est mort afin de pouvoir établir entre Dieu et nous des relations filiales. Parce que le sacrifice du Christ a eu lieu. Dieu n'est plus un juge, mais un père qui aime ses enfants et qui veut leur bonheur. Pensons-y. L'être suprême, la toute-puissante sagesse, est un père aimant pour chacun, pour chacune de ses créatures. Pensons-y. L'être suprême, la toute-puissante sagesse, est un Père aimant pour chacune de ses créatures. Nous pouvons tout lui dire, il nous comprendra. Nous pouvons tout lui demander, si nos demandes contribuent à notre bien, il nous le donnera. Nous pouvons tout lui remettre, il fera en toutes choses, au-delà de tout ce que nous espérons et pensons. Si seulement notre pensée s'imprégnait de cette réalité, nous avons par Jésus-Christ un Père, et ce Père, c'est Dieu. Tout le négatif de notre vie se dissiperait. Mais n'oublions pas que Jésus a dit un jour à ses interlocuteurs, « Si Dieu était votre Père, vous m'aimeriez. » C'est dans la mesure où nous aimons Jésus que nous prenons conscience de la paternité de Dieu.

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Oui, pour commencer cette émission, le groupe Visa. Le groupe Visa, prends-moi dans tes bras. Oui, un cœur blessé qui comprend que si on demande simplement à Jésus-Christ, si on demande à Dieu de nous prendre dans ses bras, bien il le fera. Et c'est la seule chose qui est nécessaire pour être guéri, pour retrouver la paix. Visa.

0: Oui, un appel à Dieu, un appel que Dieu prend sérieux parce qu'il a promis de toujours ouvrir à celui qui le cherche sincèrement. Nous retrouvons nos amis de la Voix de l'Évangile qui reçoivent aujourd'hui le pasteur Jacques Lauzet de Nîmes qui va nous parler du livre de Jonas. La Voix de l'Évangile sur Radio Bonne Nouvelle.
1: 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Une émission présentée par Bruno Godelet et réalisée par Ray Corbeau à la technique. Bonjour à vous, chers amis à l'écoute. Merci de nous rejoindre dans ce jour de grâce. Merci aussi de faire une petite place à la Bible en nous écoutant. Nous retrouvons aujourd'hui le pasteur Jacques Lauzet de Nîmes pour une réflexion tirée du livre de Jonas dans la Bible. Mais avant de le retrouver, je vous propose, comme à l'accoutumée, d'entendre un groupe, une chanson. Aujourd'hui, c'est le groupe Jude 25 qui chante « Je le sais ».

Amis à l'écoute, bonjour. Qui n'a pas entendu parler de Jonas et de son séjour dans le ventre d'un grand poisson ? D'une baleine, on crut bon d'ajouter certains. Mais ce détail complémentaire n'est pas exact. Restons-en, si vous le voulez bien, à ce que Jésus dit au sujet de Jonas, et je vous propose d'écouter ce récit tel que nous le lisons dans l'Évangile de Luc, au chapitre 11, à partir du verset 29. Je lis. Comme le peuple s'amassait en foule, Jésus se mit à dire « Cette génération est une génération mauvaise. Elle cherche un signe. Il ne lui sera donné d'autre signe que celui de Jonas. Car de même que Jonas fut un signe pour les Ninivites, de même le Fils de l'homme en sera un pour cette génération. » Et un peu plus loin, au verset 32, « Les hommes de Ninive se dresseront lors du jugement avec cette génération et la condamneront parce qu'ils se sont repentis à la prédication de Jonas. Et voici, il y a ici plus que Jonas. » Si nous prêtons attention à ces paroles de Jésus, nous pouvons faire plusieurs découvertes. Et voici la première. C'est que la mentalité des hommes de notre génération n'est pas tellement différente de ce qu'elle était au temps lointain de Jonas. Les hommes cherchent un signe ou des signes, ils veulent une preuve, des preuves, et au gré de leur imagination ou de leur désir, ils courent désespérément après quelque intervention mystérieuse et saisissante d'un au-delà pour acquérir une conviction. Peut-être, amis à l'écoute, vous attendez-vous encore à quelque événement susceptible de balayer vos doutes. Peut-être réclamez-vous sans cesse des arguments nouveaux pour croire. La réponse de Jésus devant une telle attitude tombe comme une sentence. Une génération mauvaise, c'est ainsi qu'il la caractérise. Et l'humanité, notre monde contemporain, sans cesse à la recherche de signes nouveaux, de démonstrations toujours plus convaincantes, atteste de cette manière qu'elle est, aux yeux de Dieu, son véritable état. Il est mauvais. Tous les hommes sont mauvais. C'est la Bible qui nous le dit. Mais le texte que nous avons déjà lu nous conduit à une deuxième découverte. Et c'est ici qu'intervient ce personnage, sortant d'un autre siècle, Jonas. Il ne sera donné à cette génération mauvaise. Il ne nous est donné à nous aussi, hommes de la fin du XXe siècle, d'autre signe que celui de Jonas, dit Jésus. Et Jésus explique, dans un autre évangile, l'aventure arrivée à Jonas et le parallèle qu'il établit avec la mort que lui-même connaîtra bientôt. Je lis ce texte dans l'Évangile de Matthieu, au chapitre 12, le verset 40. De même, dit Jésus, que Jonas fut 3 jours et 3 nuits dans le ventre du grand poisson, de même, le Fils de l'homme sera 3 jours et 3 nuits dans le sein de la terre.

0: Et voilà la deuxième découverte. Le drame vécu par Jonas annonce prophétiquement un événement plus poignant encore, celui vécu par Jésus-Christ qui a librement accepté le sacrifice et qui est réellement mort sur une croix au mont Golgotha. Nous apprenons ici que la mort de Jésus il y a 2000 ans sur une croix n'est pas un hasard de l'histoire. Cette tragédie s'inscrit dans un plan établi par Dieu pour le salut des hommes pécheurs. Nous donc, hommes et femmes d'aujourd'hui, avons à considérer la mort de Jésus non pas comme un fait imprévu, mais comme le jalon nécessaire, dans un but bien déterminé. Il s'ensuit que nous sommes concernés par l'événement. Nous ne pouvons pas rester indifférents en face de cette réalité. Et c'est alors qu'une troisième découverte s'impose à la lecture de notre texte de Luc. Elle a trait à la similitude du message exprimé par ces deux personnages pourtant tellement dissemblables. Jonas, un simple mortel, et Jésus, le Fils de l'homme, annoncé sous ce nom par le prophète Daniel des siècles avant sa venue sur la terre. Tous deux, Jonas et Jésus, constituent pourtant également un signe. Jonas pour les habitants de Ninive, le Fils de l'homme, Jésus, pour cette génération méchante. Et voici le contenu de cette troisième découverte nécessaire à chacun de nous, hommes d'aujourd'hui, amis à l'écoute, qui vous interrogez peut-être sur les raisons que vous pourriez avoir de croire. De même que Jonas, arraché à la mort, c'est-à-dire expulsé vivant du ventre du grand poisson, le texte biblique nous dit « vomi du ventre du grand poisson ». De même que Jonas a prêché la repentance aux Ninivites qui se sont repentis, de même Jésus, ressuscité, vainqueur de la mort, en sortant vivant du tombeau, annonce le salut au monde entier. L'homme Jonas a prêché la repentance à des hommes pécheurs, et ceux-ci sont revenus de leur mauvaise conduite. Et Jésus, le Fils de Dieu, invite tout homme à se repentir et à croire en lui, en sa mort pour les pécheurs et à son triomphe sur la mort par sa résurrection. Cette invitation à la repentance lancée par Jésus n'est pas une banale exhortation humaine. Elle ne relève pas d'un simple propos d'un moraliste. Il y a ici plus que Jonas. C'est Dieu en personne qui, par la bouche de son Fils Jésus-Christ, fixe à chacun de nous la condition indispensable pour entrer dans un chemin nouveau afin de connaître la paix avec Dieu. Si le seul discours de Jonas adressé à la population de Ninive a fait que celle-ci prenne son appel au sérieux, combien plus devons-nous prendre au sérieux l'appel de celui qui a accepté pour nous de passer par la mort à la croix et a vaincu la mort? L'insensé qui négligerait cet appel à se repentir, à changer de direction pour suivre le Christ, accomplirait un acte de folie dont il supporterait les conséquences jusque dans l'éternité. L'Écriture nous invite aujourd'hui, si nous entendons sa voix, à ne pas endurcir notre cœur. C'est le moment, amis à l'écoute. Le salut en Jésus-Christ, par lui seul, est à la portée de tous ceux qui se repentent et qui croient qu'il est le Fils du Dieu vivant, vainqueur de la mort. Alors, ne laissez pas sans réponse l'appel que Dieu vous adresse maintenant.
1: Merci, pasteur Lozé, pour vos paroles inspirées de l'Évangile et de ce beau livre de Jonas, un livre qui a décidément beaucoup de choses à nous apprendre. Eh bien, puisqu'il faut rendre l'antenne, je vous rappelle qu'il est toujours possible de nous écrire, soit pour nous faire part de vos questions ou de vos remarques, soit pour nous demander un exemplaire de notre étude biblique par correspondance, qui est, je le rappelle, entièrement gratuite. Voici donc notre adresse. La Voix de l'Évangile, 13202 Marseille. La Voix de l'Évangile, 13202 Marseille. Vous pouvez aussi nous téléphoner aux heures de bureau au 42 22 43 55. 42 22 43 55. L'heure cruelle de la séparation est arrivée, il faut se quitter. Je vous donne rendez-vous pour la prochaine émission. D'ici là, portez-vous bien. À très bientôt. Au revoir.

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Oui, tiré de leur album Histoire d'amour, La Famille Harbour, un compact disque qui est sorti en 1993. 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

Oui, nos amis de Parole de vie, avec un sujet bien difficile, mais malheureusement ô combien actuel, le suicide. Nos amis de Parole de vie sur Radio Bonne Nouvelle.

Quand on est deux, c'était le duo Eden. La solitude n'est pas le lot exclusif des célibataires. Tout homme est seul, même en groupe, même en couple. Mais tout homme, s'en remettant à Jésus, peut ne plus être seul. Il vit alors avec Jésus, quelles que soient les circonstances de la vie, qu'il soit sans famille ou au contraire très entouré. Pourtant, ceci mérite d'être confronté à la réalité et plus précisément à la dure réalité de la dépression et du suicide. C'est le thème de cette émission que nous poursuivons en compagnie du psychiatre Claude Buchol, établi en région parisienne. Farid Gilani conduit l'entretien.

0: J'aimerais, avant qu'on continue, encore parler d'un diagnostic psychiatrique, puisque je suis psychiatre, qu'il faut absolument évoquer quand on parle évidemment de suicide ou de tentative de suicide, c'est la dépression. Je me souviens qu'un suicide qui a fait beaucoup de bruit en France, c'est le suicide du Premier ministre, M. Bérégovoy. Oui. Et dans les médias, il y a eu toutes sortes d'interrogations. Finalement, en tant que médecin, je me suis rendu compte qu'il y a une question qui n'apparaissait pratiquement pas, c'est « Était-il déprimé ? Présentait-il un état dépressif ?» Alors bon, je ne parle plus de M. Bérégovoy, c'est pas moi qui le suivais. J'aimerais qu'on sache qu'un état dépressif, ça présente certains signes, comme les insomnies, surtout on ne dort plus la nuit, comme un changement de mentalité, pour quelqu'un qui était relativement « normal », entre guillemets, tout à coup, n'arrivait plus à se concentrer, tout devient lourd, l'avenir devient noir, les idées deviennent franchement noires, noir c'est noir. Et puis, on a plus ou moins des idées de mourir, d'en finir. C'est-à-dire, donc, tout ce changement de la mentalité, comme ces troubles du sommeil, ces troubles de l'appétit, on ne mange plus, on maigrit. Parfois, toutes sortes de douleurs physiques, plus ou moins bien affirmées. Voilà, cela pourrait bien être la dépression. Dans ce cas-là, ce que je veux absolument conseiller aux gens qui nous écoutent, c'est soit de consulter s'il s'agit d'eux, un médecin, soit d'accompagner s'il le faut, au moins conseiller la personne qui souffre pour qu'elle aille voir un médecin. Parce que s'il y a un diagnostic de dépression, eh bien, parfois, il y a une certaine urgence de mettre à l'abri d'un geste suicidaire.
1: Mais est-ce qu'il y a automatiquement, parce que là, notre sujet c'est le suicide, vous parlez de la dépression, est-ce que tous ceux qui procédaient à des tentatives de suicide ou bien à des suicides réussis ont été des personnes dépressives ?
0: Non. Ouais. Non, non. Non, pas du tout. Il ne faut pas confondre les deux.
1: Donc toute dépression ne conduit pas forcément à un suicide.
0: Et tout suicide n'est pas la conséquence d'une dépression. Il n'y a pas de lien absolu entre les deux.
1: Non, je veux dire, c'est rassurant pour ceux qui traversent peut-être une période de dépression.
0: Oui.
1: Qui ne se sentent pas...
0: Ah oui, il y a beaucoup de gens dépressifs. Et il y en a un certain nombre qui passent par une dépression caractérisée. Les idées de mort, elles, sont relativement fréquentes dans la dépression. Mais cela ne veut pas dire que c'est des idées de suicide et qu'on va passer à l'acte suicidaire. Tout ça, c'est une question d'appréciation et parfois même une question du moment, dirais-je. On ne peut pas toujours prévoir. Oui.
1: Ces idées de mort, on s'aperçoit que certains personnages bibliques même en avaient, tel le prophète Jérémie ou Job.
0: Oui.
1: Est-ce que ces personnes-là, vous les considérez comme des personnes qui sont passées par des périodes suicidaires ?
0: Ce sont des personnes qui sont passées par des moments dépressifs. Je voudrais d'autant le souligner pour les chrétiens qui ont parfois quelque honte à reconnaître qu'ils passent par un moment dépressif ou qui sont déprimés. Mais voyez la Bible, on trouve un passage dépressif chez pas mal de prophètes, Moïse, Jérémie, Jérémie qui dit « Maudit soit le jour où je suis né », Moïse qui dit à Dieu « Tue-moi si j'ai trouvé grâce à tes yeux », le prophète Élie qui va se retirer au désert et demande la mort à Dieu, Jonas et d'autres. Donc ils sont passés par un moment dépressif, dirais-je. Était-il suicidaire pour autant ? Eh bien, j'ai envie de faire cette énorme distinction, c'est qu'ils n'ont pas eu la pensée de se tuer. Ils ont demandé à Dieu de leur ôter la vie. Mais il n'y a pas eu l'idée de se tuer eux-mêmes. Et pour nos contemporains, il y a là... quelque chose de tout à fait clair dans la Bible, c'est que les pensées de mort, on les trouve fréquentes dans la Bible, aussi chez les psalmistes. Et on pourrait citer pas mal de psaumes. Par contre, le geste de se tuer délibérément est rare. Si on fait le compte, on trouvera, je pense, 3 suicides dans la Bible. Celui du roi Saül, qui se précipite sur son épée, dans un contexte tout à fait clair, c'est qu'il était sur le point d'être pris par les ennemis et qu'il voulait échapper à tous les supplices qu'on pourrait lui infliger. Hein. Il y a un certain Achimélec qui s'est suicidé parce qu'on n'a pas suivi son conseil. Cela fait penser à une sorte de sentiment de lèse-majesté qu'il n'a pas pu assumer. Mmh. Et puis, y a Judas, le disciple de Jésus.
1: Le traître.
0: Le traître. Oui, le traître qui s'est pourtant repenti, puisqu'après avoir livré Jésus, il est retourné chez les sacrificateurs et les gens du Sanhédrin pour leur dire « J'ai péché hein, ». C'est à eux qu'il avait livré Jésus. Mmh. Pour leur dire « J'ai livré le sang innocent ». Il voulait leur rendre l'argent. Et qu'est-ce qu'ils lui ont répondu ? Ils lui ont répondu « Cela te regarde ». Je me dis, le drame de Judas était de confesser son péché, de revenir sur sa faute, non pas auprès de Jésus, non pas auprès de Dieu, mais auprès d'hommes qui l'ont renvoyé à sa culpabilité, à sa faute. Mmh. Il s'est trouvé affreusement seul.
2: Il y a l'espoir qui est le plus fort. Il y a l'espoir, Seigneur, grâce à toi. Et c'est le chœur évangélique de Lausanne qui chante cet espoir dont nous avons certainement besoin.

0: Compte tenu de ce que vous venez de dire, nous n'avons pas le droit de nous ôter la vie.
1: Écoutez, je pense que l'enseignement biblique est clair. Ce n'est pas finalement la question du suicide qui est abordée comme telle dans la Bible. Elle n'est pas du tout abordée. Il y a ces trois exemples dont je vous ai parlé. C'est finalement au commandement « Tu ne tueras point, tu ne tueras pas » qu'il faut se référer. Et c'est aussi à la valeur qu'a la vie aux yeux de Dieu, le créateur de la vie, que nous devons nous référer pour réfléchir à cette question. Est-ce qu'un chrétien, est-ce qu'un croyant, est-ce qu'un homme devant Dieu a le droit de se suicider? Mais c'est vrai qu'on peut parfois être dans un cas limite, comme on peut l'être en ce qui concerne la peine de mort ou la guerre. C'est une vaste discussion, comme vous savez. Alors se tuer soi-même, c'est alors un face-à-face, non pas avec la loi de Dieu, mais avec la personne de Dieu, lui-même, qui est en jeu, qui peut nous sauver. C'est-à-dire que vivre n'est pas un devoir, mais vivre est une grâce que Dieu nous fait. Vivre est un cadeau que Dieu nous fait. Il y a des gens qui me posent cette question, mais Dieu qui est un Dieu d'amour, ne me donnerait-il pas cette liberté pour m'en sortir de toutes ces souffrances, de me tuer? Eh bien, j'ai envie de dire que la liberté que Dieu nous donne n'est pas la liberté de mourir quand nous le voulons, mais la liberté qu'il nous donne, c'est la liberté de vivre. C'est-à-dire que tant et tant de gens que je vois, je les trouve souvent tellement prisonniers, tellement emmêlés dans toutes sortes de liens psychologiques, de liens familiaux, de problèmes, qui n'arrivent plus à s'en sortir, à y voir clair. Ben, j'ai envie de dire que la liberté que Dieu nous donne, c'est de pouvoir sortir de tout ce qui nous lie, de liens familiaux, de problèmes, qui n'arrivent plus à s'en sortir, à y voir clair. Ben, j'ai envie de dire que la liberté que Dieu

ne soupçonne pas parfois combien il peut être difficile de vivre, hein, quand tout ce qu'on fait angoisse, quand tout choix qu'on doit prendre est une montagne renversée, quand on ne dort plus, etc., etc. Qu'il peut être très difficile de comprendre la personne qui a des idées suicidaires et qu'il faut se garder de juger en conséquence. Combien je me rends compte aussi de ce besoin qu'ont les gens d'entendre que Dieu est là et que Dieu est amour.

L'Éternel te bénisse et te garde. Cette bénédiction de Dieu est extraite du livre biblique dit des Nombres au chapitre 6. Voilà, si vous voulez nous écrire, faites-le à l'adresse suivante. Parole de vie, boîte postale 502, 75 666 Paris. Je répète, parole de vie, boîte postale 502, 75 666 Paris. Au revoir et à très bientôt.

Un album qui est sorti en 95, Philippe Pasquier, Plus jamais sans Jésus. 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Philippe Pasquier, alléluia, un vrai témoignage. RBN.

cœur. Je veux moi aussi une vie meilleure, une vie transformée. Et je veux faire maintenant cette prière. Je crois que Jésus est le Fils de Dieu. Je t'accueille dans mon cœur, tu peux venir t'y installer. Je crois que tu es mort et ressuscité pour nous racheter et nous délivrer de la mort. Toutes choses anciennes sont passées, voici toutes choses sont devenues nouvelles. Je m'attends à voir ma vie se transformer parce que je crois aux promesses de la Bible qui est la parole de Dieu. Merci Jésus pour cette action merveilleuse et je rentre avec joie dans le royaume de Dieu. Amen.

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Nous allons retrouver dans quelques instants Monsieur le Pasteur Kayayan avec Perspective Réformée. 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
1: Chers amis, après avoir survolé l'essentiel des discours du Christ sur la récompense qui attend ses fidèles, posons un regard sur les écrits apostoliques qui traitent du même sujet. Ces écrits contenus dans le Nouveau Testament abondent en riches enseignements. Les justes, déclarent-ils, recevront le prix qui leur sera décerné. Il n'y a pas l'ombre de doute. Ce ne sera pas possible en une brève émission comme la nôtre de vous lire tous les passages relatifs ou même d'en signaler les références. Je me contenterai donc simplement de citer le plus important d'entre ces passages. Le texte écrit de mon message d'aujourd'hui comportera ces références à l'intention de ceux qui souhaiteraient les examiner de plus près. Permettez-moi aussi de vous rappeler que le texte de toutes nos émissions est à votre disposition. Il suffit de nous en faire la demande. Le premier point à retenir de la lecture de ces écrits apostoliques est que le fidèle disciple du Christ, ou bien, si l'on veut, selon l'Ancien Testament, le juste, reçoit sa suprême récompense en devenant l'objet du salut. Il est sauvé du péché et de sa condamnation. Il est affranchi de l'esclavage de Satan et libéré de son empire. Les liens du péché qui l'encerclaient ont été brisés. Désormais, il se trouve à l'abri de la colère céleste. Il jouit du privilège d'une glorieuse libération. Il est devenu l'objet des compassions divines. Il reçoit le pardon des péchés. Il a abandonné son hostilité rebelle envers Dieu et il s'est réconcilié avec lui. Entre lui et le Seigneur, une alliance de paix a été scellée grâce au Seigneur. L'homme égaré et aliéné de Dieu à présent est devenu l'enfant du Père céleste. L'enfant prodigue est réadopté. L'Esprit Saint témoigne à son esprit qu'il est enfant de Dieu. Et dans cet esprit nouveau, il peut invoquer Dieu comme Abba, Père. Il est son enfant particulier, précieux, car le Seigneur connaît ceux qui lui appartiennent. Son nom est inscrit sur leur front. Leurs noms sont inscrits dans le livre de la vie. Dieu les scelle et leur accorde les arts ou la garantie de son esprit. Ainsi a commencé une relation toute nouvelle et une vie nouvelle est cultivée entre le Sauveur et le Sauvé. Dieu appelle ses élus à communier avec son Fils unique. Le fidèle est participant aux grâces infinies du Christ. Il est transporté des ténèbres à l'admirable lumière du Fils de Dieu. Il est enfant de lumière. Il marche comme un enfant de lumière. Il ne prend plus part à des actes iniques et il renonce au comportement des fils de la rébellion et des ténèbres. Il est purifié de toute tache d'iniquité. Il marche en bonté, en justice et en vérité. Non seulement le chrétien est purifié de ses péchés, mais encore sanctifié. Il a été élu et appelé en vue de la sainteté et de la pureté. Il renonce à toute iniquité, tel un saint élu de Dieu, et à la suite de tous les saints de son peuple, l'Église, il se revêt de compassion, de pitié, de douceur, d'humilité, de patience, d'esprit du pardon, et par-dessus tout, il revêt l'amour qui est le lien de la perfection. Il a les mains pures, le cœur sans tache, il est juste par les œuvres, il conserve son corps saint comme le temple, la demeure même de Dieu, là où habite l'Esprit Saint. Il mortifie les viles passions et combat les convoitises charnelles. Il se défait de tout acte charnel et méchant afin de s'édifier comme le sanctuaire du Père, de Dieu, fondé sur le fondement des prophètes et des apôtres. Il est rempli du Saint-Esprit, orné, enrichi des merveilleux fruits de l'Esprit. Dès lors, il peut compter sur les directions divines. Ses pas sont illuminés, se dirigent vers l'Esprit Saint. Il est l'objet de la protection et de l'assurance de Dieu. Il est entouré de son infini et indéfectible amour. Rien ici-bas ne peut l'en séparer, l'arracher de ses liens. Ni peine, ni puissance, ni créature mortelle ou céleste ne l'en sépareront. Dieu aime les siens d'un amour fort et tenace. Il veille sans relâche sur eux. Il déverse ses abondantes bénédictions inondées de son amour. Il fait germer en leur cœur un amour sincère, sans fraude. L'amour parfait bannit toute crainte, écrivait saint Jean. Le chrétien est sans crainte, armé d'un saint courage. Même dans la persécution, il donne la preuve de celui-ci en conservant tout son optimisme réaliste de chrétien. Il est certain que le Seigneur, par sa bonté, le protégera. Il ne permettra pas qu'il soit tenté au-delà de ses forces, mais s'il est tenté, il lui accordera le moyen de l'en délivrer pour qu'il persévère et exerce sa patience. Le Seigneur éternel en qui il a placé sa confiance le préservera sans faute du scandale, de l'errance, de la chute. Même s'il doit subir le martyr, ceux qui auront tué le corps ne pourront pas atteindre son âme immortelle. Le fidèle est appelé à une vie de victoire. Aussi est-il rempli de reconnaissance pour la victoire déjà acquise par le Seigneur Jésus-Christ. Il peut vaincre le monde, le péché, le moi égocentrique, la terreur de la mort. Dans son essence et dans son existence, il bénéficie et il se plaît aux trésors impérissables. Persuadé qu'il est fils adopté, il se sait héritier de ce qui appartient à Dieu. Il en est le maître et le possesseur. Tous ses besoins seront pourvus par les riches réservoirs célestes. Il ne se préoccupe pas à la manière des sans-dieux. Il ne boira pas du noir comme s'il n'avait aucune espérance et ne sombrera pas en l'angoisse. Quelqu'un au-dessus de lui prend soin de sa personne. Il a part à l'héritage échu au saint, récipiendaire des promesses divines. En sa qualité nouvelle de fils réconcilié, il est héritier de Dieu et co-héritier avec le Christ. Comme tel, il a accès à toutes les grâces et à chacune des bontés du Christ et de Dieu. Quelqu'un de riche de toutes ces faveurs infinies, quant au nombre, permanente, quant à la durée, ne saurait vivre, se complaire dans la tristesse et désespérer. Effectivement, il jouit également de la paix et de la joie par l'Esprit Saint. Sa paix, une paix de Dieu, dépasse toute intelligence humaine. Sa conscience a été déchargée du fardeau des fautes. Son esprit évalue le plus grand bienfait de la vie, le pardon de ses péchés. Il en ressent une joie débordante. Il se réjouit en l'espérance en Dieu. La source en est le Seigneur en personne. Sans cesse, il se réjouit en le Seigneur. Les diverses épreuves qui surviennent sur lui, il les considère comme dignes de joie, assuré qu'une perfection va en être. Dans les tribulations, il sera capable de ne pas laisser tarir sa joie sereine et inexprimable. Il est persuadé que les souffrances du Christ, auxquelles pour l'instant il a part, lui permettront à la fin d'avoir également part à la gloire éternelle. Une telle pensée le remplit de consolation et lui accorde une joie plus grande encore. La cause de cette joie et de ce courage, c'est la lumière. Le Dieu de toute espérance le remplit de toute joie et de toute paix. L'espérance de sa vocation, le Seigneur l'a engendré en vue d'une espérance vivante. N'oublions pas non plus, il est sauvé en espérance. Qu'il porte sur lui le casque du salut en espérance et que cette espérance heureuse lui sert d'ancre solide. L'espérance n'est pas de nature temporaire, mais pour la vie éternelle. Elle se fonde en Christ Jésus. La vie nouvelle reçue en Christ est éternelle aussi bien du point de vue de sa qualité que de sa durée. Le disciple du Christ est dès ici-bas immortel comme il le sera dans l'au-delà. Pour lui, la mort est morte. Complètement dévitalisé, son aiguillon a perdu son venin, la tombe ses terreurs, la mort signale la fin de ses tribulations, le repos de ses multiples et lourdes labeurs, la paix permanente qui se prolongera dans la vie éternelle. La mort n'est que le déplacement de la tente terrestre, l'abandon de l'édifice d'ici-bas, fragile et passager, pour entrer dans les demeures célestes et éternelles. Par le portique de la mort, il s'introduit en la cité dont Dieu est l'architecte. Il n'a pas peur de livrer son corps à la terre, car il a l'assurance que les morts en Christ ressusciteront. Quand cette heure viendra, sa forme terrestre revêtira la forme céleste. Sa corruption sera changée en incorruptibilité, de corps mortel en corps immortel. Cette vie à venir sera d'une gloire resplendissante. Et celui qui persévère dans les bonnes œuvres gagnera la gloire et l'honneur. Ceux qui ont fidèlement servi le Seigneur recevront la couronne de gloire. Il ne nous est guère possible de concevoir cette gloire céleste et la décrire par des termes du langage humain. Nous ne pourrions qu'en saisir partiellement la réalité resplendissante en donnant quelque peu libre cours à notre imagination et en nous contentant surtout des termes dont l'Écriture se sert pour la représenter au regard de la foi et de l'espérance. Tels seront et sont déjà les récompenses réservées aux fidèles du Christ et de Dieu, riches, variées, privilèges admirables. Vous avez noté qu'il n'y a aucune allusion à des récompenses et à des prix d'ordre matériel. La récompense chrétienne et le ciel biblique n'ont rien de commun avec des festivités et autres bombances avec ou sans houri et comme on en promet dans telle ou telle religion du Moyen-Orient. La prospérité matérielle n'apparaît ni dans l'an 200, ni dans l'au-delà. En vain, chercheriez-vous entendre parler de l'argent. Aucune promesse de succès matériel n'est faite. D'ailleurs, les succès de cet ordre sont tellement insignifiants par rapport à ce qui attend le disciple et témoin du Christ. Nous sommes en présence d'un bonheur spirituel et je tiens fortement à insister. En un moment où dans certains cercles chrétiens plus sages, sans doute que les apôtres eux-mêmes, prônent guérison et réussite matérielle, j'ai l'outrecuidance de suivre encore l'enseignement apostolique et de rappeler que le ciel existe, c'est de là qu'est descendu le Christ, et vers là-haut, quelle qu'en soit la forme à venir, que nous attendons et espérons notre récompense. Celui qui sert Dieu ne sera pas rassasié de miel et de crème, mais qu'importe, puisqu'il goûtera l'arbre même de vie. Il ne sera peut-être pas ici-bas nourri par l'abondance des fruits exotiques, mais il aura part à la manne cachée. Il ne goûtera peut-être pas aux boissons des choix, mais cela compte peu, puisqu'il sera abreuvé aux sources des eaux vives. Il ne portera pas des vêtements somptueux, mais n'est-il pas déjà revêtu de la pureté de l'agneau? Il n'habite pas des palais somptueux, mais il est appelé à séjourner dans une maison de fête, non des mains d'hommes, mais celle de Dieu. Qu'il ne s'attend pas à être comblé d'honneurs et de titres. Il siégera sur des trônes et sièges célestes. Combien l'héritage du Christ est-il plus précieux que la valeur et de valeur que l'héritage périssable terrestre ?

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Sur Radio Nouvelle, c'était les notes enchantées de Rondo Veneziano. 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

Je suis d'origine algérienne et j'ai pratiqué la religion depuis mon jeune âge. J'ai pratiqué l'islam comme mes parents me l'ont enseigné. J'ai fait le ramadan, j'ai fait les prières, j'ai tout pratiqué. Et atteint l'âge à peu près de 18 ans, il y a eu un vide dans mon cœur. Et j'ai voulu savoir, par rapport à mon existence, où ce que je faisais sur terre et où j'allais après la mort. C'est ce qui était la chose la plus importante, parce que j'aimais les choses de Dieu, j'aimais Dieu. Et cette réponse, je ne l'avais pas. Alors j'ai essayé de faire des recherches. J'ai été voir ma maman en lui demandant, mais maman, où irai-je après la mort? Pourquoi je suis sur terre? Ma maman m'a seulement répondu simplement, ça c'est Dieu, ça regarde que Dieu. Rabbi Yalim, c'est-à-dire que Dieu seul sait tout. N'ayant pas de réponse claire et nette par rapport à ma mère qui ne me convenait pas, j'étais dans le quartier où je vivais, voir les anciens de mon quartier qui connaissaient mieux la religion que moi, pour qu'ils puissent m'enseigner sur ces choses. Et je leur ai ouvert mon cœur en disant, qu'est-ce que je fais sur terre? Où je vais après la mort? Qu'est-ce que dit l'islam par rapport à ça? Je cherchais un peu trop à comprendre les choses, ça les irritait. La seule chose qui me répondait, les uns et les autres, Dieu seul sait, Rabbi Yalem, tu seras pesé, tes bonnes et mauvaises œuvres seront pesées. Et Dieu saura où tu iras, soit en paradis, soit en enfer. Et cela m'angoissait de plus en plus. Je n'avais aucune réponse, aucune paix dans mon cœur. Et j'ai cherché, j'ai prié. J'ai fait tout ce qu'il fallait afin de pouvoir parler à Dieu, mais aucune réponse n'était venue. Pourtant, j'étais sincère avec Dieu, j'étais sincère dans ma religion, j'ai tout fait afin que je puisse recevoir cette paix, ces choses que l'homme a besoin. J'avais une angoisse intérieure que je ne pouvais pas combler, ce vide que je ne pouvais pas combler. J'ai cherché par plusieurs manières, impossible de recevoir ces choses. J'allais voir ma maman tout le temps, tellement que je faisais de l'angoisse à cause de cette recherche d'après la mort. Et maman, la pauvre, ne savait pas quoi faire. Elle me disait, t'as qu'à prier, il faut prier Dieu au nom de notre prophète. Et je le faisais de tout mon cœur. Je me mettais, on peut pas vous expliquer quand on est dans cette recherche, je me mettais à crier à Dieu de tout mon cœur, à genoux, je criais à lui. Je disais, mais réponds-moi, donne-moi cette paix, donne-moi cette joie qui me manque, où je vais après la mort. Aucune réponse, aucune. Et j'ai prié tous les prophètes. N'ayant pas de réponse, j'allais voir ma maman, je lui dis, maman, mais je suis toujours dans le même état. Elle me disait, je peux plus rien faire pour toi. Et à un moment donné, t'es tellement désespéré, ma pauvre maman, qu'elle me disait, peut-être que tes ancêtres pourront intercéder pour toi dans le ciel, puisqu'ils sont auprès de Dieu. Et ce que j'ai fait, j'ai prié mes ancêtres. Quand on est vraiment désespéré, tout ce qu'on nous présente, on le prend. Et j'ai prié, aucune réponse. Vu toute cette démarche que j'ai faite de tout mon cœur, j'étais vraiment sincère dans ma démarche. Dieu, je n'y ai plus cru, j'étais devenu presque un athée, et je suis tombé dans l'alcool, dans la dépression, et quand on me parlait de Dieu, je rejetais toute chose, je dis que Dieu n'existait pas, et je suis tombé dans l'alcool, dans la dépression, et un jour, sans qu'on se consulte, rien du tout, mon frère s'était converti, était devenu chrétien, et sa vie a été transformée, complètement transformée, et là, j'étais le voir. Et je lui ai demandé ce qui était arrivé dans sa vie. Il m'a parlé de l'amour de Jésus-Christ. Il m'a parlé que Jésus avait changé sa vie. Que Dieu avait changé sa vie au travers de l'amour de Christ. Et quand il me parlait de Jésus, je me mettais dans une colère terrible. Parce que Jésus-Christ, pour moi, c'était pas pour moi. J'étais un arabe et j'étais musulman. Et je lui ai demandé, mais pourquoi crois-tu en Jésus-Christ? Il me dit, mais parce qu'il a changé ma vie. Je lui ai dit, tu es qu'un traître. Tu n'es qu'un traître et un... Il y a un kofar, quelqu'un qui n'est pas croyant. Tu es devenu la honte et la risée dans notre quartier. Tu nous fais honte, la famille. Mais malgré cela, lui gardait cette paix. Il me disait, moi j'ai reçu. Tu sais comment j'étais, comment je suis aujourd'hui. J'ai été transformé par Jésus-Christ et il peut faire la même chose pour toi. Je dis, moi je suis un arabe et je le resterai. Je suis musulman et je le resterai. Et malgré ces choses, malgré ma fierté, je savais qu'au plus profond de mon cœur, ce vide grandissait, cette angoisse grandissait. Et quand je rentrais, j'étais saoul. Dans ma chambre le soir, je criais à Dieu. Je criais malgré que je voulais plus de Dieu. Je savais qu'il y avait que lui qui pouvait faire quelque chose dans ma vie. Et un soir, j'étais désespéré. J'ai dit à Dieu, si tout ce que mon frère me dit, tout ce qu'il m'a dit sur Jésus-Christ, qu'il guérit, qu'il sauve, qu'il pardonne les péchés, qui ressuscite les morts, si c'est vrai, toutes ces choses, alors tu peux changer ma vie. Si tu le fais pas, je me suicide. Le lendemain, j'étais voir ma sœur,
une de mes sœurs, parce que je voulais pas parler à mon frère par fierté, pour pas lui montrer que j'étais d'accord avec ce qu'il disait. J'étais voir une de mes petites sœurs, parce que je savais qu'elle savait un peu ce qui se passait dans la maison. Je lui dis où les chrétiens se réunissent. Et elle m'a donné une adresse. Et je lui ai dit, mais moi je veux une réunion, mais la nuit. Parce que je savais que mes compatriotes dans le quartier pouvaient me ridiculiser, me faire peut-être du mal. Alors j'étais un soir dans une petite réunion, et là je suis rentré. Mais avant ça, j'avais plus cet orgueil dans mon cœur, parce que j'étais désespéré. C'était soit la vie, soit la mort. Alors j'avais dit à Dieu, ben, si tu existes, ben, parle-moi ce soir. Et je me suis assis, j'ai écouté ce que le pasteur disait, et je buvais ses paroles. Et dans ses paroles, il disait que Dieu nous a tant aimés qu'il avait donné Jésus-Christ pour nous, afin de nous sauver. Qu'il avait donné afin que nous puissions être en relation personnelle avec Jésus-Christ si nous croyons à son sacrifice. Je n'ai pas tout compris ce soir-là, mais ce que j'ai compris, c'était l'amour de Dieu pour moi. Cet amour qu'on m'a jamais dévoilé dans ma religion. On m'a jamais dit que Dieu était amour, que Dieu était plein de compassion envers nous. On nous a toujours dit « Rabbi Ta'ala, Dieu est en haut ». Et ce jour-là, j'ai compris que Dieu était un père pour les hommes, qu'il avait envoyé Christ afin de manifester son amour envers nous. Et ce jour-là, j'ai bu toutes ces paroles, j'ai accepté que Jésus-Christ devienne mon sauveur. J'ai compris que c'était lui seul qui pouvait me sauver, parce qu'il avait donné sa vie sur la croix pour moi. Toutes mes œuvres et tout ce que je faisais pour atteindre Dieu, Jésus-Christ était descendu à ma place pour faire ce que moi je ne pourrais jamais faire, accomplir la volonté de Dieu, parce que je n'étais pas pur. Ma vie a été transformée depuis ce jour. Je suis sorti de ce lieu transformé. J'étais un homme libre intérieurement. Ça s'explique pas. Ça se vit. C'est une histoire de cœur. C'est une histoire de être sincère avec Dieu. Ce jour-là, j'ai ouvert mon cœur et Dieu a mis cette paix dans mon cœur. Il m'a mis cette paix que personne peut m'enlever. Cette paix qu'un jour, quand il reviendra, ou quand je partirai après la mort, je le verrai dans le ciel. Je serai avec lui dans le paradis, que Christ me prépare une place dans le paradis. Et cette certitude que j'ai aujourd'hui, depuis 30 ans, personne ne pourra me l'enlever. Parce que Jésus-Christ m'a pardonné mes péchés et qu'il a préparé cette place pour moi dans le paradis. Que Dieu vous bénisse et que Dieu permette aussi que vous puissiez faire cette expérience. Et je veux souligner tout simplement que depuis que j'ai donné ma vie à Jésus-Christ, je suis toujours un arabe, j'aime toujours mes compatriotes, et que je suis algérien, et que je le resterai jusqu'à la fin de mes jours, et j'en suis fier. Que Dieu vous bénisse. Rabbi ibarakum kulla. Et que je suis algérien, et que je le resterai jusqu'à la fin de mes jours, et j'en suis fier. Que Dieu vous bénisse. Rabbi ibarakum kulla.

Mon père est mort lorsque j'avais 10 ans. Suite à ce décès, nous avons déménagé à Lausanne, où ma mère travaillait en faisant des ménages jusqu'à 14 heures par jour pour nous faire vivre. Cette période fut douloureuse car j'avais perdu mon papa, mes amis et je ne voyais pratiquement plus ma maman. Mais étant indépendante et de nature optimiste, j'ai pris ma vie en main. L'école se passait très bien. Ma mère a pu me payer l'école normale et à 20 ans, j'étais institutrice, un rêve d'enfant qui devenait réalité. Mon métier me passionnait. À 24 ans, je me suis mariée au civil. Mon mari et moi étions athées et ne voulant pas être hypocrites, nous ne nous sommes pas mariés à l'église. Gagnant bien tous les deux, nous avons pu construire une villa. Nous avons ensuite adopté deux enfants colombiens. Vraiment, j'avais tout. Un mari adorable, deux enfants, pas de soucis financiers, une maison, un métier, des jeunes filles au père qui s'occupaient des enfants et du ménage pendant mes absences. C'était super. Et je n'enviais pas du tout ces femmes au foyer. Je me demandais ce qu'elles pouvaient bien faire toute la journée à la maison sans s'ennuyer. Pour moi, de passer un mercredi après-midi à la maison me semblait déjà bien long. Il y a 5 ans, j'ai dû m'occuper d'une élève qui vivait dans un milieu familial défavorisé et il a fallu la retirer de son foyer pour la placer en institution. Ce fut une expérience éprouvante. J'étais bouleversée car d'un côté, j'avais adopté deux enfants pour être maman et d'un autre côté, une fillette était retirée du milieu familial. J'ai eu peur ensuite que les parents s'en prennent à Gilles et à Manoël, et ma peur devenait chaque jour plus grande. Un après-midi d'août 1988, j'ai rencontré une collègue, et en pleurant, je lui ai tout raconté. Elle m'a dit « Je vais prier pour toi ». Étant athée, je ne pensais pas que cela serait vraiment efficace. Mais je fus obligée de constater que les heures et la nuit qui suivirent furent très paisibles. Le surlendemain, suite à une rencontre professionnelle, elle m'a proposé de lire la Bible et de prier. À la fin, je lui ai demandé, « Je n'ai jamais prié. Alors le jour où je déciderai de rencontrer Dieu, qu'est-ce que je dois lui dire ?» Elle m'a répondu, « Tu demandes pardon et tu dis merci. » J'étais surprise. Demander pardon ? Pourquoi ? Je n'avais pas fait de mal. Elle m'a dit, « Tu lui demandes pardon parce que tu ne t'occupes pas de lui et tu lui dis merci de tout ce qui s'est passé dans ta vie. » Je suis rentrée à la maison en pleurant. Mon mari m'a pris dans ses bras et il me disait, « Mais qu'est-ce qui se passe, ma petite chérie? Mais qu'est-ce qu'il y a? Mais t'as eu un accident? Mais qu'est-ce qui se passe? Qu'est-ce qu'il y a ?» Et là, entre deux sanglots, j'ai réussi à lui dire, « Je crois que je vais rencontrer Dieu. » Alors là, vraiment, les bras lui en sont tombés. Il a dit, « Aïe, aïe, aïe, on est dans de beaux draps. » Et il a été s'asseoir. Il m'a dit, « Et maintenant, tu vas faire quoi ?»« Je sais pas. Tu vas lire la Bible ?» « Je sais pas. Tu vas aller à l'église ?
Je sais pas. Puis je l'ai regardé et je lui ai dit, mais il y a une chose que je sais, c'est que Dieu est amour, alors apprête-toi à être aimé 3 fois plus qu'avant. Nous sommes allés nous coucher, mon mari s'est endormi. J'ai pensé, eh bien, je vais essayer de prier. Cette première prière fut très courte. J'ai dit à peu près ceci. Écoute Seigneur, je te demande pardon car je ne me suis jamais intéressée à toi. Je te remercie pour cette période difficile que je viens de traverser car elle m'a fait comprendre que sans toi, je ne pouvais pas vivre. Amen. À cette seconde-là, Dieu est entré dans mon cœur et j'ai découvert tout l'amour qu'il avait pour moi. Pendant 34 ans et demi, je ne m'étais pas occupée de lui, mais à l'instant où je l'ai appelé, il était là. C'était merveilleux. Cette nuit-là, j'ai compris que Dieu est prêt à aider chaque être humain qui lui ouvre son cœur. Il est là et il attend que nous mettions notre main dans la sienne. Il ne nous fait aucun reproche, car il est heureux que nous soyons à nouveau proches de lui. Et depuis cette nuit-là, beaucoup de choses ont changé, car avec Jésus, la vie est différente. Il est avec moi à chaque instant. Avant, avec mon mari, j'aimais tout commander. Être le chef de famille, je ne supportais pas les critiques et voulais toujours avoir le dernier mot. En fait, il n'avait pas grand-chose à dire. Petit à petit, Dieu a transformé ma manière d'agir en me montrant où est ma place d'épouse. Au début, je lui demandais, « Est-ce que tu m'autorises à aller au culte, à une réunion ?» En me donnant les comportements adéquats, Dieu permet que nous vivions toujours plus en harmonie. Dieu m'aide aussi avec mes enfants. Avant, j'étais très nerveuse. J'avais de la peine à les supporter, même si je les avais désirés de tout mon cœur. Cela fait maintenant 2 ans et demi que je suis mère au foyer. Je ne m'ennuie pas. L'école était toute ma vie, mais grâce à Dieu, j'ai tout quitté avec joie et pas une seule fois je n'ai regretté ce choix. J'ai du plaisir à être avec mes enfants et je ne trouve plus le temps long. Au contraire, il passe trop vite. Je suis calme, j'ai de plus en plus de patience. Oui, avec Jésus c'est différent. Dieu a changé ma vie. Il me transforme petit à petit. Mais il est vrai que pour être transformé, pour guérir des blessures intérieures profondes, des larmes sont parfois versées. Mais à chaque fois, je dis à Dieu, « Seigneur, ce moment est dur à passer. Je suis triste, je souffre, mais je sais que tu es là, que tu prends soin de moi, que tu ne lâches pas ma main et qu'avec toi, je vais en ressortir vainqueur. » Et à chaque fois, c'est ce qui s'est passé. C'est toujours avec émerveillement que je vois combien Dieu a agi au travers d'une situation difficile ou qui paraissait sans issue. Et Dieu n'a pas fini de me transformer. Il y a encore bien des choses qui par lui vont changer. Car dès l'instant où l'on met sa main dans la sienne, il s'occupe de nous avec amour, comme si chacun de tes enfants était pour lui son unique souci.

Chers frères et sœurs en Christ, bienvenue. Aujourd'hui, plongeons-nous dans la profondeur de la grâce de Dieu. Un aspect de sa nature divine qui est au cœur même de l'Évangile. Dans l'Épître aux Éphésiens, l'apôtre Paul écrit « Car c'est par la grâce que vous êtes sauvés, par le moyen de la foi, et cela ne vient pas de vous, c'est le don de Dieu. » Éphésiens 2, verset 8. Ces paroles nous rappellent que notre salut est un don entièrement gratuit et qui est la conséquence de la grâce de Dieu. La grâce de Dieu est un amour qui dépasse toute mesure, mais alors toute mesure. C'est un amour qui nous est offert alors même que nous ne le méritons pas. Alors que nous étions encore pécheurs, Christ est mort pour nous, démontrant ainsi la profondeur de l'amour et de la grâce de Dieu envers nous. La grâce de Dieu est également une puissance transformatrice. Elle nous libère du pouvoir du péché et de la mort, nous donnant une nouvelle vie en Jésus-Christ par sa grâce. Et par sa grâce donc, Dieu nous donne la force et la capacité de vivre des vies saintes et agréables à ses yeux. En méditant sur la grâce de Dieu, nous sommes appelés à répondre avec gratitude et adoration. Que cette journée soit une occasion pour nous de méditer sur la profondeur de la grâce de Dieu envers nous et de répondre avec un amour et une dévotion renouvelée à son endroit. Puisse le Seigneur Jésus-Christ nous y aider, nous y accompagner. Amen.

Dès l'âge de 9 ans, la mort de mon père, qui en avait 29, une enfance brisée sans l'amour d'un père, sans repère, et une adolescence difficile, sans relief, avec ce vide immense, impossible à combler. Ma mère n'a jamais réussi à faire le deuil. Il était son unique et grand amour. Le désespoir de l'avoir perdu si tôt l'ont détruite et elle a tenu le coup pour ses enfants, mes deux frères et moi. Et puis la mort qui revient, la sienne. J'avais 26 ans à peine. Ma grand-mère, chez qui nous vivions, était anéantie de voir sa fille partir avant elle. Et tout naturellement, avec beaucoup d'amour et de compassion, je suis restée à ses côtés, afin qu'elle ne se laisse pas mourir à son tour de chagrin. Elle fut emportée par la maladie d'Alzheimer, et je me retrouvais seule, car mes frères, eux, étaient casés, et moi complètement détruite par la perte de ma grand-mère, que j'aimais à la folie. Heureusement, Roger était à mes côtés. Que Dieu soit béni pour l'avoir placé au bon endroit, au bon moment. Roger, c'était mon coach en karaté et c'était aussi l'homme avec qui je partageais ma vie. Il était pour moi mon souffle de vie, il était ma seule raison de rester en vie, mon grand amour, le plus fort, celui qu'on n'oublie jamais. Pourtant, lui aussi devait s'en aller d'une crise cardiaque. Cet enchaînement de décès m'ont rendu folle de désespoir. La souffrance était si forte que pour la première fois de ma vie, j'ai voulu le suivre dans la mort, car personne pour me soutenir dans la détresse, seul, une fois encore face à la puissance de la mort, un malheur n'arrivant jamais seul, fin de contrat de travail, chômage, précarité, loyer impayé, menace d'expulsion, et toujours personne à l'horizon pour s'inquiéter de ma santé mentale et physique, même à la puissance de la mort, un malheur n'arrivant jamais seul, fin de contrat de travail, chômage, précarité, loyer impayé, menace d'expulsion, et toujours personne.

l'intervention divine, enfin, tant espérée et tant attendue, une aide financière pour les loyers impayés, que Dieu soit loué. Et côté travail, bon, seulement 17 heures d'aide à domicile, plus complément d'ACEDIC, mais il y a une promesse d'embauche que je n'espérais plus, qui arrive à point nommé. Et donc j'ai prié, j'ai beaucoup prié cette semaine, parce que je voulais vraiment vous l'annoncer, avoir le plaisir et la joie, la grande joie, même si j'ai du mal à l'exprimer, la grande joie qui était là. Et donc c'est tombé juste avant, pour que je puisse avoir le grand bonheur de vous annoncer ce que Dieu continue à faire. Donc il m'a sauvé dans un premier temps du suicide, à cause de la mort de Roger. Mais il m'a sauvée aussi en ce qui concerne mon travail. Il m'a redonné l'espoir, il m'a redonné la force, il m'a redonné le courage, l'espérance. Et c'est là que j'ai compris le sacrifice expiatoire sur la croix, comme moi j'ai porté la mienne avant. C'est pas qu'il n'était pas là pour moi, c'est que je ne pouvais ressentir sa présence à cause d'un désespoir tellement fort, d'une détresse et d'une douleur tellement grande, et personne avec qui la partager, qu'évidemment les forces occultes se déchaînaient et trouvaient un terrain favorable, un terrain fantastique pour m'aspirer vers le fond, pour faire en sorte que forcément je dénigre Dieu, je me détourne de lui. Et que les forces de ténèbres, bien sûr, aient la victoire. Mais heureusement, la mort, grâce à lui, elle a hésité. La mort, grâce à lui, s'est détournée. Et c'est la vie qui a repris le dessus. Et c'est la vie maintenant que je revendique, celle de Christ, et pas l'ancienne vie qui était celle dont je viens de vous parler. La vie tragique qui a été la mienne jusqu'à aujourd'hui. L'héritage du passé se répercute forcément sur l'avenir. Sans Jésus-Christ, je n'existe pas. Avec lui, je renais à la vie et son esprit me conduit dans ce plan qu'il a formé pour moi. Ce baptême de repentance prend toute sa valeur. Les choses anciennes sont passées, mais toutes choses sont devenues nouvelles. Le Christ est passé par la mort en croix, mais il a vaincu la mort et grâce à lui, moi aussi, j'ai vaincu les forces de ténèbres. Sans lui, je ne serai plus de ce monde depuis longtemps. Il est à présent le maître absolu de ma vie pour toujours. Mon amour pour lui est si fort que je ne pourrais pas l'exprimer par de simples mots, non. Mais les battements de mon cœur savent lui dire merci pour la vie, merci pour la vérité, merci pour le chemin.

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1: Soyez les bienvenus dans votre émission Graines de Vie avec Edith. Ah, j'aime lire les proverbes dès le matin. C'est le starter divin pour commencer la journée. Alors nous écouterons Edith aujourd'hui qui va nous entretenir encore de la parole de Dieu.
2: Bonjour et bienvenue dans cette émission du 11 juin. Que le chapitre 11 des proverbes que nous allons lire maintenant soit un encouragement pour vous. Proverbes chapitre 11. L'Éternel a horreur des balances fausses, mais il aime les poids exacts. Le mépris suit de près l'orgueil, mais la sagesse se tient auprès des humbles. L'honnêteté guide les hommes droits, mais les tricheries des gens infidèles les mènent à la ruine. La richesse ne sera d'aucun secours au jour de la colère divine, mais une vie juste sauve de la mort. La justice de l'homme intègre lui fait prendre le droit chemin, mais le méchant tombe par sa propre méchanceté. La justice de l'homme droit le sauve, mais les gens retors sont pris au piège de leurs désirs. Quand le méchant meurt, tous ses espoirs périssent et sa confiance dans les richesses s'effondre. Le juste sera libéré de la détresse et le méchant y prendra sa place. Par ses paroles, l'impie cause la ruine de son prochain, mais par leur science, les justes en sont préservés. Le bonheur des justes fait la joie de toute la cité, mais quand les méchants périssent, on pousse des cris de joie. Une cité prospère quand des justes attirent la bénédiction sur elle, mais les paroles des méchants œuvrent à sa ruine. Celui qui traite son prochain avec mépris est un insensé, mais l'homme intelligent accepte de se taire. Le médisant divulgue les secrets. Un homme de confiance tient la chose cachée. Quand une nation n'est pas bien gouvernée, elle décline. Le salut se trouve dans le grand nombre des conseillers. Celui qui se porte garant des dettes d'un inconnu s'en trouvera mal, mais celui qui veille à ne pas s'engager s'assure la tranquillité. Une femme aimable obtient les honneurs, mais la femme sans vertu est assise dans la honte. Les paresseux n'ont jamais d'argent, les hommes énergiques obtiennent les richesses. Faire du bien aux autres, c'est s'en faire à soi-même. Mais l'homme cruel creuse son propre malheur. Le méchant fait une œuvre qui le trompe, mais celui qui sème la justice reçoit un salaire sûr. La justice mène à la vie, mais celui qui poursuit le mal court à la mort. L'Éternel a horreur de ceux qui ont le cœur tortueux, mais il aime ceux qui se conduisent de façon intègre. Vous pouvez en être sûr, en fin de compte, le méchant n'échappera pas au châtiment, alors que le juste et ses descendants seront sauvés. Une femme belle et dépourvue de bon sens est comme un anneau d'or dans le groin d'un porc. Toutes les aspirations des justes tendent vers le bien, mais tout ce que les méchants peuvent espérer, c'est la colère de Dieu. Tel donne libéralement et ses richesses s'accroissent. Tel autre épargne à l'excès et se trouve dans la pauvreté. Celui qui est généreux connaîtra l'abondance. Qui donne à boire aux autres sera lui-même désaltéré. Le peuple maudit l'accapareur qui retient son blé, mais il bénit celui qui le vend sans tarder. Qui recherche assidûment le bien s'attire la faveur, mais qui poursuit le mal tombera dans les griffes du mal. Ceux qui se confient dans leur richesse tomberont, mais les justes seront verdoyants comme la frondaison nouvelle. Celui qui sème le trouble dans sa famille héritera le vent, et l'insensé deviendra l'esclave du sage. Le fruit que porte le juste est un arbre de vie, et celui qui est sage gagne les autres. Déjà ici-bas le juste reçoit sa rétribution, à plus forte raison le méchant et le pécheur.

Nous avons lu au verset 6, « La justice de l'homme droit le sauve ». Et au verset 8, « Le juste sera libéré de la détresse ». Lorsque nous prenons conscience de notre besoin d'un sauveur qui pardonne nos péchés et que nous demandons à Jésus d'accomplir cela, il nous purifie de toutes nos fautes et nous donne sa vie, c'est-à-dire la vie éternelle. Nous devenons membres de la famille de Dieu et nous sommes déclarés justes. Nous avons la justice divine, nous sommes la justice de Dieu. Nous recevons tout simplement cette justice par la foi dans la parole de Dieu et par notre confiance en Jésus. Il est écrit dans l'Épître aux Romains, chapitre 3, verset 22, « Dieu déclare les hommes justes par leur foi en Jésus-Christ, et cela s'applique à tous ceux qui croient. » Et au verset 26, « Ce sacrifice, c'est-à-dire le sacrifice de Jésus, montre la justice de Dieu. » Car il lui permet d'être juste tout en déclarant juste celui qui croit en Jésus. La justice de Dieu ne se mérite pas. Nous n'avons pas à nous sentir justes. Mais en tant que croyants, nés de nouveau, nous recevons cette justice. En tant qu'êtres humains, nous faisons des erreurs, des mauvais choix, des choses que nous regrettons, mais cela n'enlève rien au fait que nous sommes justes. La parole de Dieu déclare dans la première lettre de Jean, au chapitre 1 et au verset 9, « Si nous confessons nos péchés, il est fidèle et juste, et par conséquent, il nous pardonnera nos péchés et nous purifiera de tout le mal que nous avons commis. » Cela s'adresse à des chrétiens. Donc, quand nous avons commis quelque chose, quelque faute que ce soit, il nous faut les abandonner, les lui confesser et croire que le sang de Jésus est suffisant pour les effacer. Le pardon n'est pas un sentiment, il ne se ressent pas. Nous le recevons tout simplement par la foi. Nous ne pouvons pas mériter la justice de Dieu. C'est un cadeau qu'il nous fait tout simplement. Si vous avez fait de Jésus votre Sauveur et votre Seigneur, croyez que vous êtes la justice de Dieu, même quand vous faites des erreurs. Même quand vous manquez le but, vous demeurez la justice de Dieu en Christ par la foi. C'est la justice de Dieu qui nous sauve des mains de l'ennemi, qui nous délivre de la culpabilité, de la condamnation et de toutes les œuvres du diable. Quand nous recevons sa justice, Dieu devient notre Père, notre Papa céleste, et il n'a qu'un désir, nous bénir. Oui, en Jésus-Christ, la justice de Dieu nous donne de triompher du mal, nous sauve et nous libère de la détresse. Tout cela parce que Dieu nous aime. Dieu vous aime. Au revoir et à demain.

Ah, c'était un plaisir de passer ces quelques instants avec vous. Alors, vous pouvez nous écrire. Vous écrivez à Tremplin, Edith Pet, boîte postale 21, 30310, Vergèze. Ça s'écrit V-E-R-G-E-Z-E, Vergèze, France. Par courriel, edith.tremplin@gmail.com. Si vous avez besoin de la prière, vous le notez dans votre courrier. Je répète, par courriel, edith.tremplin@gmail.com. Je vous dis au revoir et à demain.

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0: Né à Nyon en 1979, David Girardet est actuellement installé dans le canton de Fribourg où il tient un magasin de sport. Marié et jeune papa, il a déjà derrière lui une carrière sportive riche en événements. Fidèle membre de l'équipe suisse junior de triathlon duathlon, il a été champion du monde en 1998.
1: J'ai commencé un peu le sport parce que j'étais un peu plus nul de ma classe en sport. Et puis vers l'âge de 14-15 ans, j'ai commencé le VTT. Je faisais aussi un peu de course à pied. Et j'ai fait aussi un peu de compétition à VTT, mais j'étais un peu nul en descente, donc j'ai gentiment arrêté. J'ai fait l'aviron aussi. Et à 16 ans, j'ai fait un triathlon. Et puis là, j'ai gagné, alors j'ai tout de suite continué. Et une année après, j'étais en équipe suisse de duathlon, triathlon. Et puis après, ça s'est enchaîné.
2: Plusieurs vous connaissent comme quelqu'un qui a la foi. Qui est Dieu, qui est Jésus pour vous?
1: Pour moi, c'est un ami, c'est un peu mon entraîneur, mon coach. Il m'aide quand j'ai des difficultés dans mon sport, surtout parce que le sport, c'est pas facile. Il y a des moments qui sont durs, qui sont pénibles, et puis là, il est avec moi.
2: Est-ce qu'il est juste là pour que vous lui demandiez un coup de main, ou bien est-ce qu'il y a d'autres choses?
1: Non, il est présent autant quand ça va mal que quand ça va bien, quoi.
2: Et quand ça va bien, s'il n'y a rien à lui demander, comment ça se passe, votre relation avec lui?
1: Je le remercie, quoi, pour tous les jours où je peux être avec lui en bonne santé et puis que tout se passe bien. Mon but est toujours d'être plus amical avec mes adversaires. Avant les courses, j'ai toujours leur souhaiter bonne chance. Après les courses, s'il y en a qui est plus fort que moi, je vais les féliciter. Mais la compétition, c'est toujours la compétition. Mais après, avant et pendant, d'être le plus fair play possible.
2: Un des grands problèmes dans le sport aujourd'hui, on en parle souvent, c'est le dopage. Comment, dans votre amitié avec Jésus, vous avez géré ce problème?
1: Pour moi, le dopage, si on veut être correct, on ne doit pas le faire parce que c'est une tricherie. Donc pour moi, c'est aussi mon témoignage aussi de ne pas pouvoir prendre toutes ces choses par rapport à ce que je vis, quoi.
2: C'est facile de tenir le coup? Vous avez subi des pressions?
1: Non, c'est pas facile, parce que souvent, justement, c'est difficile, où il suffit d'un tout petit peu, et puis on peut se qualifier, ou on peut être sur le podium, ou on peut ça, et puis vu qu'on pousse toujours à aller plus vite, ils veulent des résultats aussi, tout le monde nous veut des résultats, donc on est vite dans l'engrenage, et il suffit qu'à un moment donné, il y a deux, trois choses qui vont pas, et on nous propose, il faut vraiment être solide. C'est là que si on est solide dans la foi,

0: ça aide.
1: Est-ce que vous pourriez nous donner un ou deux exemples plus concrets d'exaucement de prière ou comment vous avez vu Dieu vous répondre?
0: Dans une course, une fois c'était le championnat suisse, et toute la saison il y en avait toujours trois devant moi. Au bout de deux, troisième kill, je vais l'abandonner. Et la seule chance de me qualifier, c'était de faire les deux premiers. Et puis d'un coup, il y en a un qui était automatiquement qualifié qui arrête. Donc ça l'a pas pénalisé lui non plus. Et puis là, je finis deuxième. Alors je suis super content. C'est une réponse aussi parce que pendant la course, je priais. Avant, je priais aussi. Et que c'était ma seule chance de me qualifier. Donc c'est un deuxième exemple. J'étais qualifié pour Hawaï. C'est une compétition qui est quand même assez onéreuse. Et j'avais pas d'argent, alors j'ai prié. Et Dieu m'a répondu par une dame qui m'a donné 3000 francs pour pouvoir aller à cette course.
1: Une dame à qui vous avez parlé, vous avez un petit peu mis la pression ou bien
0: non,
1: vraiment...
0: pas du tout. C'est une dame que je connais comme ça, mais c'est en plus, quoi.
1: Qu'est-ce qui vous marque le plus dans la personne de Jésus?
0: Qu'il est mort à la croix pour nous, qu'il s'est sacrifié pour nos péchés. Et... le don de soi, quoi.

Bonjour, c'est Moïse et je vous souhaite la bienvenue pour ce goûter philosophique. La semaine dernière, nous avons parlé du danger de l'amour de l'argent et aujourd'hui, nous allons avec Salomon méditer sur l'intérêt de la sagesse par rapport à l'argent. Salomon était un souverain d'Israël vivant vers l'an 1000 avant Jésus-Christ et il fut un écrivain prolifique de proverbes et de livres de sagesse. Dans l'un d'eux, il dit « À l'ombre de la sagesse, on est abrité comme à l'ombre de l'argent. » Combien de fois j'ai pu entendre se dire « Oui, l'argent ne fait pas le bonheur, mais il est indispensable. » Et c'est vrai que l'argent pour beaucoup procure une sécurité indispensable à leur fonctionnement. Étonnamment, je n'ai jamais entendu personne me dire « Oui, la sagesse ne fait pas le bonheur, mais elle y est indispensable. » Et pourtant, la sagesse est d'après Salomon un abri aussi sûr que celui de l'argent. Et c'est vrai, nous avons besoin de sécurité pour fonctionner, pour vivre et nous épanouir. Et qu'est-ce que la sagesse? On peut avoir plein de définitions. Je donnerai celle-ci pour l'instant. La sagesse, c'est de réagir et de vivre de manière pertinente par rapport aux autres et aux circonstances de la vie. La suite de ce petit proverbe que nous regardons ensemble nous dit « L'avantage de la connaissance, c'est que la sagesse fait vivre ceux qui la possèdent. » Il y a là un avantage considérable. Le même avantage qu'il peut y avoir entre posséder une graine et posséder un arbre. L'argent, c'est comme un pépin de pomme. Si on le possède, on possède une potentialité. On peut faire des choses, mais on peut aussi perdre ces choses. Avec le pépin, on peut éventuellement le planter et obtenir un pommier, qui produira ensuite des pommes. En revanche, si on le plante mal, si on le perd, on peut ne rien obtenir du tout. Il en est de même avec l'argent. La sagesse, elle, est comme un pommier qui donne des pommes chaque année. C'est sa nature même qui lui fait porter les pommes. La sagesse a en elle-même la vie. Et quand on la possède, la vie vient naturellement. Une des explications les plus courantes de cette vérité est utilisée pour les efforts de développement dans les régions pauvres. Alors que dans les années 50 à 80, on y envoyait principalement de la nourriture, de l'argent pour aider les gens à sortir de la pauvreté, plus en plus, l'aide apportée passe par la formation à l'agriculture ou la formation à la création d'entreprises. Et on remarque que cela est beaucoup plus effectif. À ce sujet, je me rappelle d'une belle histoire qu'un ami m'a racontée. Il était au Rwanda où il a rencontré des personnes qu'il avait vues 20 ans auparavant, alors qu'elles démarraient des projets de micro-entreprise auxquels lui-même avait aidé. Les voyant dans la même pauvreté extérieure qu'alors, il leur demanda « Ces entreprises ont-elles fait faillite ?» Ils répondirent « Mais non, au contraire, elles prospèrent. Regarde, nous mangeons à notre faim. Et nous avons même pu faire des prêts à d'autres familles dans d'autres bidonvilles pour qu'elles aussi puissent pourvoir à leurs besoins. Ces personnes ont préféré trouver la sécurité dans la sagesse du partage plutôt que la trouver dans la sécurité de l'accumulation de l'argent ou de biens visibles. Oui, la sagesse fait vivre ceux qui la possèdent. Car en plus de procurer de quoi subvenir à leur vie, elle leur donne un sens, subvenant ainsi aux besoins de leur âme. Amis de la sagesse, c'était Moïse, et je vous dis à une prochaine pour un nouveau goûter philosophique. À très bientôt.

Psaume 28 de David. Éternel, c'est à toi que je crie. Mon rocher, ne reste pas sourd à ma voix, de peur que si tu t'éloignes sans me répondre, je ne sois semblable à ceux qui descendent dans la fosse. Écoute la voix de mes supplications quand je crie à toi, quand j'élève mes mains vers ton sanctuaire. Ne m'emporte pas avec les méchants et les hommes iniques qui parlent de paix à leurs prochains et qui ont la malice dans le cœur. Rends-leur selon leurs œuvres et selon la malice de leurs actions. Rends-leur selon l'ouvrage de leurs mains. Donne-leur le salaire qu'ils méritent, car ils ne sont pas attentifs aux œuvres de l'Éternel, à l'ouvrage de ses mains. Qu'ils les renversent et ne les relèvent point. Béni soit l'Éternel, car il exauce la voix de mes supplications. L'Éternel est ma force et mon bouclier. En lui mon cœur se confie et je suis secouru. J'ai de l'allégresse dans le cœur et je le loue par mes chants. L'Éternel est la force de son peuple, il est le rocher des délivrances de son oint. Sauve ton peuple et bénis ton héritage, sois leur berger et leur soutien pour toujours.

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Bonjour, dans votre émission En Chemin, aujourd'hui, nous allons découvrir l'œuvre sociale de Défi à l'Espérance. Cette association est née d'un mouvement associatif nommé RETO, qui signifie défi en espagnol. Défi à l'Espérance. Oui, il se propose d'aider à relever les défis que nous offre la vie. Des défis qui sont des fois au-delà de nos forces. Le fondateur de ce mouvement, Ray Paulnau, et sa femme Willy, avec leurs 3 enfants, sont partis en Espagne dans le début des années 80, convaincus que Dieu les appelait à vivre là-bas. Ils arrivèrent dans l'Espagne d'après Franco. La liberté nouvelle retrouvée avait amené la drogue et n'avait pas encore éradiqué la pauvreté. Ray Paulnau commença donc très vite à accueillir des sans-abri, des jeunes délinquants, des drogués dans sa maison, leur montrant l'amour que Dieu avait eu à son égard. Ainsi, un chef d'entreprise, Dieu lui donna l'intelligence pour trouver et créer du travail pour les personnes qui l'accueillaient. Reto était ainsi né. La puissance de l'évangile œuvrant, des personnes accueillies commencèrent à aider dans l'œuvre et à donner l'amour de Dieu qu'ils avaient reçu à travers Ray et Willy Paulnau. Depuis, ce sont plus de 50 centres en Espagne et 50 centres dans 42 pays à travers le monde. Tous ces centres sont indépendants et dirigés par d'anciens drogués, sans-abri, délinquants, des personnes dont la société n'avait que faire. Ils continuent à partager l'amour de Dieu en accueillant des personnes esclaves d'addiction, des jeunes délinquants, des mères célibataires, des personnes âgées et toute autre personne dans le besoin. Mais plutôt que de longues listes de choses qui sont faites dans l'association, écoutons le témoignage de 2 couples qui se sont rencontrés dans l'association après y être arrivés pour des raisons très différentes.

0: Pues yo como mi esposa.
1: Moi comme mon épouse.
0: Yo también vine a la asociación porque tenía problemas.
1: Moi aussi je suis venu à l'association parce que j'avais des problèmes.
0: Bueno, yo vine a la asociación cuando tenía 20 años.
1: Et je suis venu, j'avais 20 ans.
0: No, yo soy de origen polaco.
1: Je suis polonais.
0: Nací también más o menos de una familia normal.
1: Moi aussi je suis né dans une famille normale.
0: No, mi familia era muy católica.
1: Ma famille aussi était catholique.
0: No, y bueno, la verdad que poco a poco empecé también a tocar la droga.
1: Mais moi aussi j'ai commencé petit à petit à toucher à la drogue.
0: No, estaba buscando algo que pudiera darme satisfacción en la vida.
1: Et je cherchais quelque chose qui pouvait me donner la satisfaction dans la vie.
0: No, siendo joven tenía mis planes para mi vida.
1: Comme jeune, j'avais des plans pour ma vie.
0: No, quería hacer muchas cosas.
1: Je voulais faire beaucoup de choses.
0: Pero no había ninguna cosa que podía, donde podía decir qué es lo que estaba buscando.
1: Mais dans toutes ces choses, je cherchais, mais je trouvais rien qui me satisfaisait.
0: No, empecé a caer poco a poco en la droga.
1: Et donc j'ai commencé à tomber petit à petit dans la drogue.
0: Pensé que era lo que estaba buscando.
1: Je pensais que finalement c'était ce que je cherchais.
0: No, pero cuando me di cuenta.
1: Mais quand j'ai commencé à me rendre compte.
0: No, me encontrado solo.
1: Je me suis trouvé seul.
0: No, estaba enganchado a la heroína.
1: Et j'étais accroché à l'héroïne.
0: Y bueno, y uno de esos momentos decidí hacer algo conmigo.
1: Et finalement un jour j'ai décidé qu'il fallait que je fasse quelque chose.
0: No, un día una persona me dejó un folleto.
1: Et un jour une personne m'a donné un petit feuillet.
0: Y yo decidí de irme a España.
1: Et donc j'ai décidé de venir en Espagne.
0: No era para mí como la última oportunidad.
1: Pour moi c'était la dernière chance.
0: No, porque con la vida que llevaba de enganche, de heroína y todo eso pues.
1: Parce que avec la vie que j'avais accroché à l'héroïne.
0: No, era muy complicado para mí.
1: C'était très très compliqué.
0: No, y quería cambiar de vida.
1: Et moi je voulais changer de vie.
0: Y bueno, me decidí, fui a España.
1: Donc je me suis décidé, je suis allé en Espagne.
0: No, y estaba en una comunidad cristiana.
1: Et là j'étais donc dans cette communauté chrétienne.
0: No, donde había gente que tenía los mismos problemas que yo tuve.
1: Et qui avait des gens qui avaient aussi eu les mêmes problèmes que moi.
0: No, y verdad, claro, estaba entrando en las reuniones.
1: Et donc j'ai commencé à aller aux réunions.
0: Escuchar el evangelio.
1: Pour entendre l'évangile.
0: Y verdad que bueno que no me gustaba.
1: Et c'est vrai que ça me plaisait pas du tout.
0: No, no quería entrar.
1: Je voulais pas comprendre.
0: No, pero hasta que un día.
1: Jusqu'à ce qu'un jour.
0: No, yo estaba una. No era una situación muy, no era un día muy extraordinario.
1: Et c'était un jour qui avait rien d'extraordinaire.
0: C'est un día normal en la comunidad.
1: C'était un jour normal dans la communauté.
0: No vine a una reunión que hubo mucha gente.
1: C'était pas une réunion où il y avait beaucoup de gens.
0: No, iba con dos personas, con dos cristianos, un camión.
1: J'allais avec deux chrétiens dans un chemin.
0: No, un camión.
1: Un camión.
0: Y vamos a hacer un trabajo.
1: On allait faire un travail.
0: No, y verdad que ha sido un momento cuando Dios tocó mi vida.
1: Et il y a eu ce moment où Dieu a touché ma vie.
0: No, nadie me está hablando conmigo.
1: Personne n'était en train de parler avec moi.
0: No, solamente alguien puso una cinta con unas canciones.
1: Et on a mis une cassette avec une chanson.
0: No, cuando acabaron de cantar pusieron leer un pasaje de la Biblia.
1: Et quand la chanson est terminée, ils ont lu un passage de la Bible.
0: Oh, Cristo ha tocado mi vida.
1: Et là, Christ a touché ma vie.
0: Bueno, empecé a tener conciencia de que había un Dios que existía.
1: J'ai commencé à avoir conscience qu'il y avait un Dieu qui existait.
0: No, que había un Dios que no iba a tolerar más como yo estaba.
1: Et qu'il y avait un Dieu qui voulait pas me laisser comme j'étais.
0: No, no iba a tolerar mi religión. Después de ese momento.
1: C'est un Dieu qui tolérait pas ma religion. Et dans ces moments.
0: No, que empecé a acercarme a Cristo.
1: J'ai commencé à m'approcher de Christ.
0: No vine a l'association para buscar a Dios.
1: J'étais pas venu à l'association pour chercher Christ.
0: No vine a l'association para casarme.
1: J'étais pas venu pour me marier non plus.
0: No, tenía un problema muy grande.
1: J'avais un gros problème.
0: No, una mezcla entre droga.
1: Il y avait ce mélange avec la drogue.
0: No, religión.
1: La religion.
0: No, y lo que es pecado en sí.
1: Et le péché.
0: No, y Dios poco a poco.
1: Mais Dieu, petit à petit,
0: por medio de su palabra,
1: par le moyen de sa parole,
0: empezó a hablarme,
1: a commencé à parler à mon cœur.
0: No, hasta que un día,
1: jusqu'à ce qu'un jour,
0: no, decidí entregar mi vida a Cristo.
1: J'ai décidé de confier ma vie au Seigneur, de soumettre ma vie au Seigneur.
0: No, recibí a Cristo en mi vida.
1: Et j'ai reçu Christ dans ma vie.
0: No, mi vida ha cambiado por completo.
1: Et je l'ai invité à me changer totalement.
0: No, y a partir de este momento.
1: Et à partir de ce moment.
0: No, Jesús está conmigo.
1: Jésus a été avec moi.
0: No, me está enseñando.
1: Et il m'enseigne.
0: No, y verdad, bueno, ha sido algo muy guapo para mí.
1: Et ça a été quelque chose de très beau pour moi.
0: No, y me gustaría que cada uno de nosotros.
1: Et j'aimerais que chacun de vous.
0: No, un día pudiera tener esta experiencia verdadera con Cristo.
1: Puisse aussi connaître cette expérience véritable avec Christ.
0: Donde realmente una persona.
1: Où vraiment une personne.
0: No, puede rendir su vida a Cristo.
1: Peut donner sa vie à Christ.
0: No, puede dejar toda la confusión.
1: Pour laisser toute confusion de côté.
0: No, todo el pecado.
1: Tout le péché, tout le mal.
0: No, y delante de Dios, pues reconocer a Cristo como Rey y Salvador.
1: Et devant Dieu, connaître Christ comme Roi et Sauveur.
0: Y nada, y era un poco mi testimonio.
1: Voilà mon témoignage.
0: Y gracias por escucharnos.
1: Et merci de m'avoir écouté.

0: est ma raison. Oui, Christ est ma raison de vivre. C'est ce que Leish a découvert en rentrant dans ce centre de désintoxication nommé Reto à La Speranza. Là, il a rencontré quelques années plus tard Claudia, qui elle aussi, après un parcours similaire, a pu rencontrer une raison véritable pour sa vie en Dieu. Écoutons-la de votre émission En Chemin sur Radio Bonne Nouvelle.
1: Je me llamo Claudia.
2: Je m'appelle Claudia.
1: Yo soy venezolana.
2: Donc je viens du Venezuela.
1: Vivo en la asociación Reto a la Esperanza.
2: Et je vis dans l'association Défi à l'Espérance. En espagnol, c'est Reto a la Esperanza.
1: Vivo en Toulouse desde hace dos años.
2: Ça fait deux ans que je suis à Toulouse.
1: Y antes vivía en España 10 años.
2: Et j'ai vécu avant en Espagne 10 ans.
1: Yo conocí al Señor aquí en la asociación.
2: J'ai connu le Seigneur dans cette association.
1: Yo vine un día porque yo tenía problemas de droga.
2: Je suis venu un jour parce que j'avais des problèmes de drogue.
1: Estuve desde que tenía 14 años.
2: J'avais 14 ans.
1: Cuando comencé con la droga.
2: Quand j'ai commencé la drogue.
1: Y estuve 6 años así.
2: Et donc ça a duré 6 ans dans la drogue.
1: Y vengo de una familia normal, católica.
2: Je venais d'une famille normale, catholique.
1: Pero yo no conocía pues al Señor, ¿no?
2: Mais je connaissais pas le Seigneur.
1: Conocía lo que es la religión católica, ¿no?
2: Je connaissais simplement ce qu'est la religion catholique.
1: Y vine a la asociación por este problema.
2: Et je suis venu à l'association à cause de ce problème.
1: Y no sabía que había gente cristiana aquí.
2: Et je ne savais pas que c'était des personnes chrétiennes là.
1: Yo vine a curarme de mi problema.
2: Je venais pour guérir de mon problème.
1: Pero habían personas que me hablaban de Jesús.
2: Mais il y a eu des gens qui m'ont parlé de Jésus.
1: Y pude ver en los testimonios.
2: Et j'ai pu voir dans leurs témoignages.
1: Personas que habían cambiado, ¿no?
2: Des personnes qui avaient changé.
1: Y al principio me costaba.
2: Et au début, ça me coûtait beaucoup.
1: Porque no creía.
2: Parce que je ne croyais pas.
1: Pero poco a poco, pues Dios fue haciendo una obra.
2: Mais petit à petit, le Seigneur a fait son œuvre dans mon cœur.
1: Y un día, pues, tocó mi corazón.
2: Et un jour, il a touché mon cœur.
1: Y hasta el día de hoy.
2: Jusqu'au jour d'aujourd'hui.
1: Luego le conocí a él.
2: J'ai connu Leish.
0: Et ça fait maintenant 2 ans qu'ils sont mariés. Et ils ont eu entre-temps un petit garçon nommé Maker. Marc en polonais. Voilà les belles choses que Dieu fait dans le cœur de l'homme qui crie à lui. Oui, aujourd'hui, à vous aussi, Dieu peut vous donner la grâce d'avoir la foi. Une foi véritable, capable de vous donner une espérance et de recevoir la paix merveilleuse que Dieu donne au cœur de tous ceux qui le reçoivent en tant que sauveur, en tant que Seigneur. En effet, Jésus est la lumière du monde. C'est le titre de cette belle harpe que nous entendons.

0: The light of the world is Jesus. All hail King Jesus. La lumière du monde est Jésus. Que tous acclament le roi Jésus. C'est Carole McClurry qui joue ce morceau à la harpe merveilleusement bien. Je vous rappelle que nous sommes en train de présenter l'œuvre de Défi à l'espérance, une association qui se trouve à Toulouse et qui accueille des personnes en difficulté. Elle vient d'un mouvement associatif nommé Reto a la Esperanza, qui est né, comme vous avez pu le deviner, en Espagne, et qui accueille depuis maintenant 35 ans des personnes qui sont dans le besoin, dans la difficulté, en échec face à la société. L'amour de Dieu qui leur est montré et la vérité de l'évangile qui leur est annoncé a permis à plus de 30 000 personnes de se libérer de leur addiction aux situations précaires. Certaines ont choisi de suivre Dieu et d'autres ont choisi de continuer leur vie reconnaissant de l'aide du moment. Mais vous me direz, faut-il se droguer pour rencontrer Dieu ? Non, bien sûr que non. Écoutons le témoignage de Maria. Comme elle nous l'explique, ça n'a pas été son parcours. Et pourtant, elle aussi a eu besoin de Dieu pour remplir le vide qu'elle avait dans sa vie. Et c'est aussi à travers l'association Reto en Espagne qu'elle a pu rencontrer ce trésor si précieux que Dieu offre à chaque homme, à chaque femme qui lui donne sa confiance.
1: Bueno, pues yo soy, me llamo María.
2: Je m'appelle María.
1: Y me habéis invitado a contar mi testimonio, lo que Cristo ha hecho en mi vida.
2: Donc, m'a demandé de donner mon témoignage, ce que le Seigneur Jésus-Christ a fait dans ma vie.
1: Yo soy parte de la asociación Reto o Défi en Francia.
2: Je fais partie aussi donc de l'association Reto ou Défi pour la France.
1: Pero igual mi testimonio es un poco diferente al testimonio protocolo de Reto.
2: Mais mon témoignage est un peu différent du témoignage classique de Reto.
1: Yo llegué a Reto no porque tuviera problemas con la droga ni problemas de adicción.
2: Je suis pas venu parce que j'avais des problèmes de drogue ou d'addiction.
1: Pero sí que mi madre tuvo problemas con las drogas.
2: Mais en fait, c'est ma mère qui avait des problèmes avec la drogue.
1: Yo estaba pues acostumbrada en mi infancia, aunque no me faltaba nada de nada.
2: Donc j'étais habitué dans mon enfance qu'il ne me manquait rien de rien.
1: La famille. Todo lo que podía desear o tener.
2: Tout ce que je pouvais désirer, je l'avais.
1: Pero por otra parte, pues vivía todo en una mentira.
2: Mais d'un autre côté, je vivais dans le mensonge.
1: Porque mi madre tenía problemas de adicción y yo tenía que mentir o tenía que esconder lo que ella hacía.
2: Parce que ma mère avait des problèmes d'addiction, je devais mentir, cacher ce qu'elle faisait.
1: Y aunque mi vida aparentemente era normal.
2: Et donc, bien que ma vie apparemment était normale.
1: En el interior no era nada normal.
2: Dans l'intérieur, il n'y avait rien de normal.
1: Y bueno, pues mi madre ingresó en Reto en España.
2: Donc ma mère est rentrée à Reto en Espagne.
1: Para en el programa de rehabilitación.
2: Pour entrer dans un processus de réhabilitation.
1: Y al año más o menos, pues yo fui a visitarla.
2: Et donc dans cette année-là, je suis allé pour la visiter.
1: Y bueno, yo la verdad que no me creía nada de lo que ella decía.
2: Et moi en fait, à la vérité, je ne croyais rien de ce qu'elle me disait.
1: Elle me contaba que ella había cambiado, que elle no sabía cambiado su vida.
2: Elle me disait qu'elle avait changé, que le Seigneur avait changé sa vie.
1: Pero yo no creía, no me lo creía.
2: Mais moi je ne le croyais pas, je n'y croyais pas.
1: Hasta que pues con el día a día.
2: Jusqu'à ce que en voyant ce qui se passait au jour le jour.
1: Yo veía que ella en realidad no era como era antes, como yo la conocía.
2: Je voyais qu'en réalité elle était plus comme avant, comme je l'avais connue.
1: Y en el interior deseaba lo que ya tenía.
2: Et en mon être intérieur, je désirais ce qu'elle avait.
1: Porque yo no lo tenía.
2: Parce que moi, je me réalisais que je l'avais pas.
1: Y bueno, yo seguía mi vida normal, iba al colegio, fui al instituto.
2: Donc moi, j'ai continué ma vie normale, j'étais au collège et puis au lycée.
1: Après, luego fui a la universidad, terminé mis estudios.
2: Et puis à l'université, j'ai terminé mes études.
1: Y un poco antes de todo esto.
2: Mais un peu avant de tout ça.
1: Yo recuerdo que un día estaba en una reunión, pues como habéis hecho antes.
2: Je me rappelle que j'ai été dans une réunion.
1: De oración, donde la gente compartía algo de la Biblia.
2: Dans une réunion de prière où les gens partageaient de la Bible.
1: Y Jesús se presentó a mi vida.
2: Et alors Jésus s'est présenté à ma vie.
1: Yo recuerdo que, pues, que me di cuenta de lo alejada que estaba de Dios.
2: Je me rappelle que je me suis rendu compte combien j'étais loin de Dieu.
1: Y que en realidad lo que me faltaba era él.
2: Et que en fait ce qui me manquait c'était lui.
1: Y aunque aparentemente no tenía de qué arrepentirme, ¿no? No me había drogado nunca, no había robado.
2: Et bien qu'apparemment j'avais pas besoin de me repentir parce que j'avais jamais été dans la drogue, j'avais jamais volé.
1: Pero Dios me hizo ver mi condición.
2: Mais Dieu m'a fait voir ma condition.
1: Que estaba lejos de él.
2: Que j'étais loin de lui.
1: Y recibí el perdón de Dios, recibí su amor.
2: Et alors j'ai reçu son pardon, j'ai reçu son amour.
1: Y mi vida cambió después de ese momento.
2: Et alors ma vie a changé depuis ce moment.
1: Después de esto yo seguía viviendo en la asociación en Reto.
2: Et après ça donc j'ai continué de vivre dans l'association à Reto.
1: Terminé mis estudios en la universidad.
2: J'ai terminé dans mes études à l'université.
1: Y estoy en la obra en la que amo, en la que Dios nos ha puesto.
2: Et donc je suis dans cette œuvre que j'aime, là où Dieu nous a mis.
1: Y vivíamos en España, todo esto fue en España.
2: Donc nous vivions en Espagne.
1: Y pues un día pues Dios habló a mi marido de venir a Francia.
2: Mais un jour Dieu a parlé à mon mari de venir en France.
1: Y eso ya no entraba en mis planes.
2: Alors ça vraiment ça entrait pas dans mes plans.
1: Estábamos bien sirviendo a Dios.
2: On était bien, on servait le Seigneur.
1: Con los niños, la familia.
2: Avec les enfants, avec la famille.
1: La comunidad.
2: La communauté.
1: Y de repente es como que se basculó todo, ¿no?
2: Et à ce moment-là, c'est comme si tout basculait.
1: Y yo no entendía.
2: Et je ne comprenais pas.
1: Pero recuerdo que Dios me habló.
2: Mais je me souviens que Dieu m'a parlé.
1: Y me hizo ver que en el momento en que yo le entregué mi vida, que yo le di mi corazón.
2: Et il m'a fait voir que le jour où je lui ai donné ma vie, où j'ai ouvert mon cœur.
1: Que mi corazón y mi vida no me pertenece a mí.
2: Que mon cœur et ma vie ne m'appartenaient plus.
1: Y que como cristianos tenemos que hacer la voluntad de Dios,
2: et
1: no
2: que,
1: nuestra voluntad.
2: En tant que chrétien, nous devons faire la volonté de Dieu, pas la nôtre.
1: Y en esa fe estamos aquí.
2: Et donc dans cette foi, nous sommes là.
1: La Biblia dice, ¿no?, que los ancianos, los antiguos tuvieron un buen testimonio por la fe.
2: Et il nous est dit que les anciens ont eu un bon témoignage par leur foi.
1: Y ese es nuestro deseo, ¿no?, de poder seguir andando.
2: Et c'est notre désir de continuer à aller de l'avant par la foi.
1: Nada más.
3: ¿Cuándo soñó Luis, no? ¿Te acuerdas?
1: Ah, bueno, tuve un sueño antes de.
2: Et j'ai eu un songe.
1: Y ese es nuestro deseo, ¿no?, de poder seguir andando.
2: Et c'est notre désir de continuer à aller de l'avant par la foi.
1: Y nada más.
3: ¿Cuántos sueños tuviste, no? ¿Te acuerdas?
1: Ah, bueno, tuve un

0: Donc c'était nous et nos enfants.
1: Y subíamos por una escalera.
0: Et on montait par un escalier.
1: Y era un edificio pues con varias habitaciones.
0: Et c'était un bâtiment avec beaucoup de chambres.
1: Y pues queríamos echar a dormir a los niños en una habitación porque estaban cansados.
0: Donc on voulait faire dormir les enfants dans une chambre parce que nous étions fatigués.
1: Pero no teníamos paz y no les dejamos dormir en esa habitación.
0: Mais on n'avait pas la paix de les laisser dormir dans cette chambre.
1: Y así en varias habitaciones.
0: Et donc ça s'est passé comme ça avec plusieurs chambres.
1: Y luego se veía como una postal, una carta postal, era una imagen.
0: Et donc j'ai vu comme une carte postale.
1: Donde ponía les villages français.
0: Et sur cette carte.
1: C'était écrit en français les villages français. Y no acostamos a dormir a nuestros hijos en la habitación porque había algo extraño.
0: Donc, on a pas finalement fait dormir les enfants dans une chambre parce qu'il y avait quelque chose de bizarre, quelque
1: diabolico.
0: Chose de mal, de diabolique.
1: Y no les echamos a dormir. Y luego se veía la postal.
0: On les a pas laissé dormir et puis donc est venue cette carte postale.
1: Que era preciosa, muy bonita.
0: Qui était très belle. Très agréable.
1: Et le dimos la vuelta y ponía le village français.
0: Et donc on a vu cette inscription le village français.
1: Y Dios nos mostró que aunque era algo muy bonito, la Francia.
0: Et Dieu nous a montré que la France donc c'est un pays très beau.
1: Très joli les paysages.
0: Les paysages sont très jolis.
1: Pero que vamos a tener una lucha fuerte espiritualmente.
0: Mais que on allait avoir une lutte spirituelle très forte.
1: Y Dios nos advirtió antes de venir.
0: Donc Dieu nous a avertis avant de venir.
1: Y nada más. Este es mi testimonio hasta el día de hoy.
2: Et voici mon témoignage jusqu'au jour d'aujourd'hui.

0: Bueno, yo contaros un poco mi testimonio también.
1: Donc je vais raconter aussi un peu mon témoignage.
0: Yo llegué muy joven a la asociación.
1: Donc je suis venu très jeune à l'association.
0: Tenía 18 años.
1: À 18 ans.
0: Pero estaba ya muy quemado.
1: Mais j'étais déjà très mal, très brûlé.
0: Ya había probado muchas terapias, muchas situaciones por las cuales salí.
1: J'avais essayé beaucoup de thérapies, beaucoup de solutions.
0: Y no podía cambiar.
1: Et je pouvais pas changer.
0: Psiquiatras, curas. Psiquiatras, psiquiatría, curas.
1: Psiquiatre, des cures.
0: Y de todas las cosas, no, yo no. Era imposible salir de donde estaba.
1: Tout ce qu'on peut imaginer, mais là où j'étais, rien ne marchait.
0: Y un día una asistente social.
1: Et un jour une assistante sociale.
0: Habló a mi madre de que en Santander había un centro.
1: Parla a ma mère qu'à Santander il y avait un centre.
0: Y que era un centro gratuito.
1: Que c'était un centre gratuit.
0: Y como no teníamos muchos medios también, mi padre era un trabajador normal.
1: Comme nous n'avions pas beaucoup de moyens, mon père était un travailleur.
0: Normal.
1: Moyen, de clase moyenne.
0: Y yo fui a Santander sabiendo que era un centro cristiano.
1: Donc je suis allé à Santander sachant que c'était un centre chrétien.
0: Pero yo no sabía lo que era una vida cristiana, ni siquiera lo que era un cristiano.
1: Mais je savais pas ce que c'était, j'avais même pas l'idée de ce qu'était un chrétien.
0: Yo pensé que me iban a meter en una habitación con un cura.
1: Je pensais que j'allais être dans une chambre avec un curé.
0: Cuando llegué allí vi gente normal como yo.
1: Non, quand je suis arrivé, j'ai vu des gens normaux comme moi.
0: Pero bueno, como estaba ya tan mal.
1: Mais bon, comme j'étais tellement mal.
0: Pero con tal de dejar ya todo, yo me da igual que esté con un cura o lo que sea, me da lo mismo. No, yo quiero ya, no quiero ser así. Quiero dejar
1: moi,
0: la vida.
1: Je m'étais dit, tant pis si je dois être avec un curé, mais en tout cas, je veux pas rester comme ça.
0: Porque estaba perdiendo la salud.
1: Parce que je perdais la santé.
0: Estaba perdiendo mi familia.
1: Je perdais ma famille.
0: Y todas las cosas que una persona que tiene problemas de adicción pierde, sí, acaba perdiendo siempre.
1: Et tout ce que une personne qui a des problèmes de drogue perd, en fait, on perd tout.
0: Y cuando llegué a, os digo, a la comunidad.
1: Donc quand je suis arrivé à la communauté,
0: vi gente,
1: j'ai vu des gens
0: con un gozo fuera de lo normal.
1: Avec une joie qui n'était pas normale.
0: Gente que habían tenido el mismo problema que yo.
1: Des gens qui avaient eu le même problème que
0: ya
1: moi.
0: Ya a las 6 de la mañana ya estaban tocando la guitarra y cantando y con mucho ánimo, mucho gozo.
1: À 6h du matin, commençaient à chanter avec beaucoup de joie et de courage.
0: Y me evangelizaron, me hablaron de Jesús.
1: Donc ils m'ont évangélisé, m'ont parlé de Jésus.
0: Y rápidamente clamé a Dios porque me di cuenta que era lo que necesitaba.
1: Et rapidement j'ai crié à Dieu parce que je me rendais compte que c'est ce que j'avais besoin.
0: Pero tuve mi lucha, ¿no? Con mi rebeldía, con mi orgullo.
1: Mais bien sûr, j'ai eu des luttes avec ma rébellion, mon orgueil.
0: Porque no todo el mundo se convierte como el apóstol Pablo.
1: Parce que tout le monde se convertit pas comme l'apôtre Paul.
0: Hay una lucha muchas veces, ¿verdad? Hay un tiempo en el que uno lucha con su interior,
1: souvent,
0: con sus situaciones.
1: Il y a une lutte intérieure avec nos situations.
0: Pero me acuerdo un día que entré en una habitación.
1: Mais je me rappelle un jour, je suis rentré dans une chambre.
0: Me puse de rodillas.
1: Je me suis mis à genoux.
0: Y dije, Señor,
1: et j'ai dit au Seigneur,
0: necesito que me toques, que me cambies.
1: J'ai besoin que tu me touches.
0: Yo quiero conocerte, quiero tener un encuentro contigo.
1: Je veux te connaître, je veux avoir une rencontre.
0: Y estaba tan necesitado.
1: Et j'étais tellement dans le besoin.
0: Y ya tenía la fe suficiente a causa de lo que había oído ya.
1: Que j'avais la foi suffisante aussi par rapport à ce que j'avais déjà entendu.
0: Que me acuerdo que salí de esa habitación.
1: Je me rappelle, je suis sorti de cette chambre.
0: Y ya no era la persona, ya no era igual.
1: Et c'était plus le même.
0: Mi vida había cambiado.
1: Ma vie avait changé.
0: Antes yo tenía la lucha de irme del centro.
1: Avant j'étais en lutte, je voulais partir du centre.
0: Ahora me quería quedar.
1: Mais maintenant je voulais rester.
0: Había algunos que yo los odiaba.
1: Il y avait certains que je pouvais pas voir.
0: Ahora les amaba.
1: Maintenant je les aimais.
0: Y yo me di cuenta que había habido un cambio en mi interior y fue así de sencillo, en un momento.
1: Je me suis rendu compte qu'il y avait un changement intérieur, no, ça s'est fait comme ça tout d'un coup.
0: En un momento Cristo se reveló a mi vida.
1: En un moment Christ s'est révélé à ma vie.
0: Y fue así como yo conocí al Señor.
1: Et c'est comme ça que j'ai connu
0: le Seigneur. Han pasado 20 años.
1: Et donc là maintenant ça fait 20 ans.
0: ¿Y qué deciros?
1: Et que dire?
0: Aquí hay cristianos que llevan mucho más tiempo que yo en el Evangelio.
1: Il y a ici des chrétiens qui sont dans l'Évangile depuis plus de temps que moi, Jean-Claude.
0: Y nunca vas a encontrar un cristiano.
1: Mais jamais j'ai rencontré un chrétien
0: que s'haya decepcionado del Señor.
1: Qui a été déçu par le Seigneur.
0: Sí, de los pastores, de los profetas, de quien sea.
1: Oui, on peut être déçu des pasteurs, des prophètes.
0: Del hombre, en fin.
1: De l'homme, en fait.
0: Pero de Dios no vas a encontrar nadie que haya estado decepcionado, porque Dios.
1: Mais de Dieu, on ne sera jamais déçu.

Voilà la fin de notre émission En Chemin. J'espère que vous avez pu découvrir, en écoutant les témoignages, l'œuvre de Défi à l'Espérance, donc en Espagne, Reto a la Esperanza. Si vous connaissez des personnes avec des problèmes d'addiction ou qui ont besoin d'un accueil particulier à cause de situations difficiles, cette œuvre est disposée à accueillir encore de nouvelles personnes pour les aider à s'en sortir. Vous pouvez nous contacter à Radio Doigts Nouvelles et nous vous mettrons en contact avec elle. Le numéro est toujours le 05 59 58 10 42. 05 59 58 10 42. Vous pouvez appeler et nous vous mettrons en contact avec l'équipe de Défi à l'Espérance à Toulouse. Je vous souhaite une bonne journée, que Dieu vous bénisse.

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Le concerto, genre musical faisant dialoguer un soliste instrumental, plus rarement deux ou trois, avec une formation instrumentale ou un orchestre, et les confrontant de manière à mettre en valeur l'expression et la virtuosité du ou des solistes, avec des épisodes en solo où ceux-ci font briller leurs ressources, notamment dans des cadences de style improvisé. La plupart des grands concertos du répertoire, depuis le XVIIIe siècle, sont pour piano et orchestre, et secondairement pour violon et orchestre, mais on en trouve aussi pour violoncelle, flûte, hautbois, basson, cor, alto, contrebasse, harpe, clavier divers, comme le clavecin, le positif d'orgue, bref, tous les instruments, y compris la percussion, l'harmonica, l'accordéon, le saxophone, la trompette, le tuba. Cette fois-ci, pour votre concert de musique classique, Concerto pour piano numéro 2 de Serge Rachmaninoff. Au piano, Hélène Grimaud. À la baguette, Vladimir Ashkenazy.

bonne nouvelle, votre concert de musique classique, c'était le deuxième mouvement du concerto pour piano numéro 2, opus 18 de Serge Rachmaninov, à la baguette Vladimir Ashkenazy et au piano Hélène Grimaud. Cette dernière aime à dire la couleur et la transposition intuitive du son. C'est à l'âge de 10 ans qu'Hélène Grimaud remarque pour la première fois les couleurs, voyant intérieurement des couleurs émerger sur l'art de la fugue de Jean-Sébastien Bach. Les notes peuvent avoir une couleur individuelle, mais c'est généralement l'impression sonore globale, l'atmosphère créée par la musique qui s'exprime en couleurs. Les tonalités peuvent aussi avoir leur couleur. Elle voit par exemple fa dièse majeur en rouge vif, sol majeur en vert. Pour elle, le deuxième concerto pour piano de Serge Rachmaninov se situe dans des teintes sombres, allant jusqu'en noir, dans toutes ses nuances. Cela brille et scintille comme le plumage d'oiseau noir, dit-elle. Troisième mouvement, concerto numéro 2, opus 18, de Serge Rachmaninov, concerto pour piano. Hélène Grimaud au piano. Vladimir Ashkenazy à la baguette. 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

0: C'était donc de Serge Rachmaninoff le troisième mouvement de son concerto pour piano et orchestre. Au piano, Hélène Grimaud. À la baguette, Vladimir Ashkenazy. Votre concert de musique classique sur Radio Bonne Nouvelle continue tout de suite après ce petit message inspiré de la Bible.
1: La Bible rapporte cette parole de Jésus dans Marc 3, verset 28. « En vérité, je vous dis que tous les péchés seront pardonnés au Fils des hommes, ainsi que les paroles injurieuses, quelles qu'elles soient, par lesquelles ils blasphèment. » La Bible nous dit également, dans Acte 3, verset 19, « Repentez-vous donc et convertissez-vous, pour que vos péchés soient effacés. » Blasphème. En droit français, la notion de blasphème a été supprimée en 1789 par la Déclaration des droits de l'homme et du citoyen. Réinstaurée sous la Restauration, elle fut définitivement abolie par la loi du 29 juillet 1881 sur la liberté de la presse. En réalité, c'est le délit de blasphème qui a été abrogé, mais ce mot existe toujours. Il signifie « parole ou discours qui insulte violemment la divinité ». Et c'est un mot que Jésus a lui-même utilisé. Le blasphème est donc, devant Dieu, un péché très grave, puisqu'il est une injure faite à Dieu lui-même. Mais le Dieu que la Bible nous révèle est un Dieu de grâce. Il affirme que de telles paroles peuvent être pardonnées à ceux qui les profèrent. Lui-même a été offensé d'une manière autrement plus grave. Il y a 2000 ans, les hommes ont cloué son fils sur une croix. Aux souffrances physiques se sont ajoutées les moqueries, les insultes et les provocations de la foule. Au lieu d'utiliser ses pouvoirs divins et d'anéantir ses bourreaux, Jésus a dit, dans Luc chapitre 23, verset 34, « Père, pardonne-leur, car ils ne savent pas ce qu'ils font. » C'est ainsi que l'amour de Dieu a répondu à la méchanceté de l'homme, et cet amour n'a pas changé. Son pardon nous est promis s'il y a confession et repentance. Qu'on soit blasphémateur, meurtrier ou une personne respectable, il n'y a pas d'autre chemin pour profiter de la grâce offerte. Amis auditeurs, qui que vous soyez, retenez cette promesse de la Bible écrite dans la première épître de Jean au chapitre 1, verset 9. Si nous confessons nos péchés, il, Dieu, notre Père, est fidèle et juste pour nous pardonner nos péchés et nous purifier de toute iniquité. »

de Bonne Nouvelle, votre concert de musique classique. Hélène Grimaud au piano. C'était le prélude, opus 32, numéro 12, de Serge Rachmaninoff. Nous continuerons toujours avec Serge Rachmaninoff, études et tableaux, opus 33, numéro 1, 2 et 9. Hélène Grimaud au piano.

De Serge Rachmaninoff, c'était trois études et tableaux, opus 33, numéro 1, 2 et 9, interprété par Hélène Grimaud au piano. Elle est née à Aix-en-Provence en 1969, Hélène Grimaud. On la disait difficile, insoumise, insatisfaite, indisciplinée. Après avoir été inscrite par ses parents à diverses activités sportives, Hélène découvre le piano à l'âge de 7 ans. Ses dons se révèlent très rapidement. Et on conseille ses parents qu'elle poursuive ses études au conservatoire d'Aix-en-Provence. En 1982, elle est reçue au conservatoire de Paris. Elle obtient le premier prix de piano 3 ans plus tard. La même année, en 1985, elle enregistre la sonate numéro 2 de Rachmaninoff, qui lui vaudra le grand prix du disque. Depuis le début des années 90, Hélène Grimaud est installée aux États-Unis. Et c'est dans le nord-est des États-Unis, dans le Connecticut, dans ce village, qu'elle poursuit une autre de ses passions, la passion pour les loups, au cœur de la forêt, tout en poursuivant sa carrière de pianiste internationale. Nous l'écouterons au piano, dans des variations sur un thème de Corelli, opus 42, de Serge Rachmaninoff. 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

piano, c'était Hélène Grimaud, une interprétation de Serge Rachmaninoff de quelques thèmes de Corelli. Nous entendrons en entier lors d'un autre concert de musique classique. 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

C'est sans tarder que nous allons retrouver Monsieur le Pasteur Caillaillant, Perspective Réformée, avec une première émission sur le livre de l'Ancien Testament, livre d'Esther.

0: Vous êtes à l'écoute de l'émission Perspective Réformée du pasteur Kayayan. Nous sommes heureux de vous offrir un programme religieux de 15 minutes et nous espérons que vous passerez un agréable moment en notre compagnie.
1: Voici, chers amis, la première partie, le premier exposé des deux études que je voudrais consacrer à un livre historique, au dernier livre historique du recueil de l'Ancien Testament, le livre d'Esther, sans doute l'un des livres connus de notre canon biblique. Aujourd'hui, mon exposé sera consacré plutôt au contenu du livre. Un second message ou un second exposé présentera dans ses grandes lignes l'important message de ce livre et j'espère vous convaincre que ce livre contient un message qui est d'une très grande actualité pour nous autres chrétiens. Le fait que le livre d'Esther se trouve dans la Bible des chrétiens constitue, écrivait Wilhelm Wischer dans son commentaire, constitue un scandale pour beaucoup de nos contemporains. Ne serait-ce pas indiqué ou même nécessaire d'éliminer des Saintes Écritures de l'Église ce produit de la soif de vengeance des Juifs? Ou bien ce livre contribue-t-il en connexion avec la Bible entière au salut de tous ceux qui croient en Jésus-Christ? Poser la question, c'est la résoudre, penseront tous ceux que scandalise le caractère non chrétien du livre. Mais, puisque selon le témoignage biblique, Jésus-Christ a été une pierre d'achoppement, un rocher de scandale, nous devons nous attendre à ce que les passages de l'Écriture sainte qui nous choquent aient une signification décisive pour notre connaissance et notre foi en Christ. En tout cas, il est bon de se remettre en mémoire, tout d'abord, le contenu de ce livre. Fin de citation. Et voici donc, dans cette première partie de mon exposé, le contenu. Je vous signale que mon introduction générale à ce livre contient plusieurs paragraphes consacrés à l'auteur, à l'époque, au plan et à des questions ou des doutes relatifs à son historicité. Voici d'abord le contenu du récit. Le récit est un ensemble continu aboutissant à son point culminant de manière bien dramatique. L'histoire que nous raconte le livre d'Esther est célèbre surtout par la tragédie que Racine en a tirée. Pauvre en éléments spirituels, cette histoire est cependant intéressante et dramatique à souhait. L'auteur entreprend de raconter une histoire de harem qui se passe à la cour de Xerxès, roi de Perse. Celui-ci régna de 486 à 465 avant l'ère chrétienne sur l'immense empire des Perses de l'Inde jusqu'à l'Éthiopie, soit 127 provinces. À son avènement au trône éclatent des troubles habituels à ces provinces de l'Orient. Après les avoir maîtrisés, le roi Assuérus, au fait de sa puissance illimitée, organise des festivités pour les grands seigneurs de son empire durant 180 jours. Ces fêtes prennent fin par un banquet somptueux offert à tous les habitants de la citadelle des Suses. Ce festin a lieu dans la cour du palais royal. Chacun mange et boit à cœur joie. Selon l'ordre donné, ne vous faites pas prier. Celui qui possède des biens augmente son plaisir à les faire admirer. C'est là le motif qui pousse le roi à déployer devant les yeux de tous le faste opulent de son empire et la splendeur de sa majesté. Alors que la fête bat son plein, l'idée plaît au roi de montrer au peuple et aux grands son bien le plus précieux, celui qui ne peut faire voir sans le perdre aussitôt. Il ordonne à sept de ses chambellans d'amener devant lui la reine Vashti. Celle-ci refuse d'obéir. Le roi, très irrité, en appelle à la Cour suprême de justice et lui pose la question. Que doit-on faire d'après la loi à la reine pour ne s'être pas conformé à l'ordre royal? L'avis du plus sage des juges conclut, la reine n'a pas commis une faute en privé seulement, mais en public aussi à l'égard de tous les peuples de l'Empire dont le statut a été sapé à la base. En effet, la conduite de la reine parviendra à la connaissance de toutes les femmes, mais son exemple les portera à refuser l'obéissance à leur mari. Cette catastrophe ne peut être évitée qu'à la condition que le roi, par un édit irrévocable, répudie sa femme rebelle. Cet avis est approuvé par le roi Assuérus. La reine Vashti est destituée. quand la colère du roi est apaisée, il reconnaît qu'il a agi aussi sottement qu'injustement en se privant de son épouse par un arrêt irrévocable inscrit dans les décrets des Perses et des Mèdes. Les pages attachés à son service voient que le roi se consume en regret, loin de la reine. Il lui conseille de se remarier, alors les plus belles jeunes filles de toutes les provinces sont rassemblées à Suse dans le harem. Parmi celles se trouve une jeune juive du nom de Hadassa, c'est-à-dire Myrte. Son père adoptif, Mardoché, était un descendant de Kis, père de Saül, le premier roi d'Israël. Un de ses aïeux avait été déporté à Babylone par Nebuchadnezzar avec les 10 000 notables de Jérusalem. Son origine noble autorisait à demeurer dans la citadelle de Suse et à séjourner à la porte du roi. Hadassa, suivant l'ordre de son tuteur, cache son origine juive. Pour que tous les sujets participent à la joie du roi, l'heureux souverain diminue les impôts et fait aux pauvres des distributions de céréales. C'est ainsi qu'Esther, la jeune juive, devient reine de Perse, mais le roi ne se doute pas que l'élu de son cœur est d'origine juive, car même dans cette haute situation, elle reste fidèle au conseil de son tuteur de faire de taire son origine. Après ces événements, Haman, descendant du roi Agag, devient le favori du roi. Assuérus lui assigne une place prépondérante sur tous les seigneurs de son entourage. Tous s'inclinent et se prosternent devant Haman. Un seul refuse de se prosterner, le juif Mardoché. Pourquoi ne le fait-il pas? Selon une version apocryphe, Mardoché aurait répondu à cette question « parce que je ne veux pas donner à l'homme l'honneur qui revient de droit à Dieu ». Voilà une réponse concluante, mais elle ne se trouve pas dans le texte biblique. Par contre, on y relève que Mardoché est un descendant de Kis et Haman d'Agag. Or, cet Agag était le roi Amalécite que Saül, fils de Kis, aurait dû mettre à mort. Ce fut là le premier ordre donné par Samuel à Saül après son couronnement. Pour ne l'avoir pas exécuté, Saül fut rejeté comme roi d'Israël. Maintenant, nous voyons un descendant du roi Agag au comble de la faveur du roi des Perses, et en face de lui, un descendant de Kis, père de Saül. Et derrière Agag, Amalek, se tiennent évidemment Ésaü. À la cour, les serviteurs du roi sont curieux de savoir si le fait d'être d'origine juive dispense un homme d'obéir à l'ordre du roi. En effet, Mardoché leur avait déclaré qu'il était juif. Il rend Haman attentif au scandale. « Je me vengerai bien de cette offense, dit-il, mais il ne me suffit pas d'exterminer ce seul juif, c'est tout le peuple que je veux anéantir. » Voilà un trait bien significatif. Quand il s'agit des juifs, la distinction individuelle, selon la faute personnelle, n'a plus de raison d'être. Ils forment une unité, et c'est le peuple dans son ensemble qui doit être mis dans l'impossibilité de nuire. La seule question est de savoir quand. Pour y répondre, Haman jette le sort, le pour. Il le fait au mois de Nisan, c'est le mois où les Israélites fêtent leur délivrance de la servitude égyptienne. Selon la croyance païenne, ce mois de Nisan est le mois du destin où les dieux babyloniens s'assemblent et distribuent aux humains leur sort pour la nouvelle année. C'est donc en ce mois qu'Haman jette le pour afin de connaître le jour où l'on ferait périr le peuple juif. Et enfin, le pour désigne le 13e jour du 12e mois. Alors, Haman se rend chez le roi et lui expose la situation. Si le roi le trouve bon, qu'on écrive l'ordre de les détruire. Le roi répond, je t'abandonne à la fois leur bien et le peuple. Fais-en ce que tu voudras. Nous pouvons imaginer combien de fois sur le vaste territoire de l'Empire des Perses, écrit un théologien allemand, le meurtre, l'incendie et le pillage ont dû faire rage dans les quartiers juifs. Que de nuits passées à guetter près de portes et fenêtres verrouillées, blottis auprès de parents, que d'enfants terrorisés, tressaillants à chaque cri sauvage de la foule furieuse. Mardoché apparaît, lui, les vêtements déchirés, couverts d'un sac et de cendres, et se lamentant à haute voix. Il arrive jusqu'en face de la porte du roi. La reine est très effrayée et lui fait apporter d'autres vêtements qu'il refuse. Alors Esther lui envoie son chambellan. Celui-ci rapporte à sa maîtresse une copie de l'édit ordonnant d'exterminer les Juifs et un appel à la reine. Intercède auprès du roi en faveur de ton peuple. Esther hésite d'abord, car elle tremble d'offenser son seigneur et maître, le roi. En effet, une loi punissait de mort quiconque osait se présenter devant le roi des rois sans avoir été par lui convoqué. Mais Mardochée insiste, et c'est ici le plus beau passage du livre, « Qui sait, si ce n'est pour une telle occasion comme celle-ci, que tu es parvenu à la royauté ?» Persuadée enfin d'agir, la reine, surmontant une crainte justifiée que l'héroïne accepte le risque et se prépare à l'entrevue par le jeûne et la prière. La reine se prépare, demande audience au roi, démarche qui risque de lui coûter la vie. Le roi et son ministre, Aman, prennent part à un festin chez elle et acceptent aussi une nouvelle invitation pour le lendemain. Entre-temps, le roi, se souvenant de sa dette de reconnaissance envers Mardochée, qui lui avait sauvé la vie en dévoilant un complot tramé contre lui, lui accorde de grands honneurs. Et le jour suivant, la reine révèle au monarque le massacre projeté. Mis au courant par Esther du massacre décrété contre les Juifs, le roi revient sur sa décision et fait périr son ministre et autorise les Juifs, à la demande d'Esther, à tirer une sanglante vengeance de leurs ennemis sur toute l'étendue du royaume. Au jour fixé, les Juifs provoquent un bain de sang parmi leurs ennemis paralysés d'effroi et en massacrent 75 000. L'institution de la fête de Pourim doit perpétuer les souvenirs de ces événements. La haine et la fureur contre le peuple juif s'expliquent pour une part minime par la différence de race, écrit un théologien. C'est faire preuve de naïveté que de considérer le problème du point de vue de l'histoire naturelle, de même du point de vue moral, car le sang et la morale des juifs ne sont pas à ce point différents de ceux du reste de l'humanité. Leurs lois sont différentes de celles de toutes les autres nations, dit Aman. Il dit « leur loi » et non « leur loi » au singulier. Et moins encore, la loi de l'Éternel, leur Dieu. Le caractère propre des Juifs est basé sur la volonté particulière du seul vrai Dieu qui choisit le peuple juif pour révéler en lui et par lui sa divinité unique. Fin de citation. Après quoi, non seulement l'édit scélérat contre les Juifs est révoqué, mais des ordres sont donnés donc, ainsi que nous l'avons dit, en sens contraire, autorisant cette fois-ci les Juifs à massacrer leurs ennemis à leur gré. Ils ne s'en font pas faute, les fils d'Aman sont mis à mort, à Suse, les têtes tombent par centaines. Bien plus, sur une nouvelle demande d'Esther, une prolongation du massacre est accordée aux Juifs. Et en souvenir, comme je viens de le dire déjà, de ces événements glorieux, une fête solennelle sera instituée qui portera le nom mystérieux de fête des Pourim et qui deviendra l'une des plus réputées parmi les Juifs. Mon prochain exposé sera consacré au message d'une très grande actualité du livre historique d'Esther dans le recueil de l'Ancien Testament.

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Dans l'attente de notre prochaine émission, nous vous disons au revoir et à Dieu seul la gloire.

Avec au micro Bruno Godelet et à la régie Ray Cornbo. Bonjour à vous, chers amis à l'écoute. C'est une joie de vous retrouver émission après émission et de passer avec vous quelques instants de méditation autour de la Bible. Et nous retrouvons aujourd'hui le pasteur Alain Choiquier pour la suite de sa réflexion sur l'évangile selon Jean au chapitre 5. Mais en attendant, nous écoutons Matthieu et Marie-Lise qui chantent le chemin de la croix.

Nous en terminons aujourd'hui avec l'impotent de Bethesda, dont l'histoire nous est rapportée par l'évangéliste Jean, au chapitre 5 de son message, des versets 1 à 9. Je propose que nous rappelions ces textes à nos mémoires souvent défaillantes. Après cela, il y eut une fête des Juifs et Jésus monta à Jérusalem. Or, à Jérusalem, près de la porte des brebis, il y a une piscine qui s'appelle en hébreu Bethesda et qui a 5 portiques. Sous ces 5 portiques étaient couchés en grand nombre des malades, des aveugles, des boiteux, des paralytiques qui attendaient le mouvement de l'eau, car un ange descendait de temps en temps dans la piscine et agitait l'eau. Et celui qui y descendait le premier après que l'eau avait été agitée était guéri, quelle que fût sa maladie. Là se trouvait un homme malade depuis 38 ans. Jésus, l'ayant vu couché et sachant qu'il était malade depuis longtemps, lui dit « Veux-tu être guéri ?» Le malade lui répondit « Seigneur, je n'ai personne pour me jeter dans la piscine quand l'eau est agitée et pendant que j'y vais, un autre descend avant moi. » Jésus lui dit « Prends ton lit et marche. » Aussitôt cet homme fut guéri. Il prit son lit et marcha. Disons pour commencer qu'à Bethesda, Jésus n'a guéri qu'un seul malade entre tous ceux qui s'y trouvaient en grand nombre. Voyez le verset 3. Ceci pour que la

l'intégrité soit rétablie, car Jésus n'a pas toujours guéri tous les malades. Il lui est même arrivé de ne pas avoir fait de miracles. À Nazareth, par exemple, où disent les textes, il ne put faire aucun miracle, si ce n'est qu'il imposa les mains à quelques malades, pas à tous, et les guérit. Lisez Marc 6, 5. Il est clair que dans son village, il rencontra une forte opposition, en même temps qu'une grande incrédulité, mais à Bethesda. Auprès de tous ces malades en grand nombre qui ne demandaient qu'à guérir, pourquoi seulement ce paralytique ? Ceci pour nous encourager à la prudence face à ceux qui pensent que tout chrétien, s'il est malade, doit être guéri. Et surtout pour ne pas faire de l'Évangile le message de la guérison du corps. L'Évangile, avant tout, guérit l'âme de son péché. Puis il promet de guérir pour toujours le corps habité de l'âme qu'il a sauvé. Et ce, au jour du retour du Christ qui donnera à tout enfant de Dieu déjà loin de cette terre, ou s'y trouvant encore, un corps nouveau, sans péché, semblable à celui du Christ présentement. Paul l'écrit aux Philippiens, en ces termes, au chapitre 3 et au verset 20, « Notre cité à nous est dans les cieux, d'où nous attendons aussi pour Sauveur le Seigneur Jésus-Christ, qui transformera notre corps d'humiliation en le rendant semblable au corps de sa gloire, par le pouvoir qu'il a de s'assujettir toutes choses. » Les corps des rachetés, à ce moment-là seulement, ne connaîtront plus l'infirmité, la maladie, la vieillesse, la mort, mais seulement à compter de ce jour-là. Quelle grâce ! Et c'est avec anticipation et impatience que nous attendons cet événement, ce grand jour qui marquera la fin d'un âge et le début d'une nouvelle ère pour tous ceux et celles qui l'auront aimé et attendu. Êtes-vous de ceux-là, amis ? En attendant, quel bonheur de se savoir sauvé et d'en avoir la certitude par la foi au Christ mort et ressuscité pour nous. Car, comme dit l'apôtre dans sa deuxième lettre aux Corinthiens, au chapitre 4 et au verset 16, « Lors même que notre homme extérieur se détruit, et il peut se détruire par la vieillesse, la maladie, les accidents, notre homme intérieur se renouvelle de jour en jour. » Voilà la vérité biblique et évangélique concernant le salut de l'âme et du corps.

0: Et s'il est vrai que le maître eut ses raisons à lui pour ne guérir que notre impotent au milieu de tous ces malades couchés en grand nombre sous ces portiques à la piscine de Bethesda, il nous est possible d'en deviner quelques-unes à partir de la réponse de l'impotent au Christ lui-même. « Je n'ai personne pour me jeter dans la piscine quand l'eau est agitée. » Ce « je n'ai personne » laisse à penser que d'autres pouvaient disposer de quelqu'un ou de quelqu'une, ou bien même de quelque chose, de ce qu'il leur restait de force pour les aider à se rendre le plus vite possible vers la piscine. Et c'est certainement parce que lui n'avait personne que Jésus est allé vers lui. Quelqu'un pouvait compter sur un ami pour le porter jusqu'à l'eau, une telle sur son époux, un tel sur son épouse, quelqu'un d'autre sur ses béquilles, ou bien encore sur des personnes charitables de bonne volonté pour atteindre la piscine. Tentons d'imaginer la scène un moment, lors d'un mouvement de l'eau, à nous en arracher des larmes. Quelle drôle de fête en vérité pour tous ces malades. À vrai dire, on n'espérait pas grand-chose de cette eau, car si l'on en avait réellement espéré quelque chose, certainement que quelques-uns des plus valides auraient tenté pendant ces jours de fête de se tenir au moins les pieds dans l'eau pour s'assurer d'être au rendez-vous de l'ange. Nous n'avons aucune peine alors de voir dans l'eau de cette piscine une figure des religions en général dont on attend beaucoup le salut pendant des années et qui finissent par décevoir d'où précisément le goût de la religion qui se perd de plus en plus. On a entendu dire que ça a bougé dans le passé, par ailleurs, mais pour nous, rien. Déçus, nous nous sommes alors tournés vers autre chose. Il est certes vrai qu'il y a dans chaque croyance religieuse des lueurs de vérité, de temps en temps des mouvements de leurs eaux à saisir sur le champ pour en bénéficier. Mais à côté de cela, que de fioritures, de traditions, de choses qui encombrent ou contredisent la vérité. Ces malades devaient tout faire pour atteindre le mouvement de l'eau, des efforts considérables les menant jusqu'à l'épuisement dans l'énergie de l'espoir comme du désespoir pour toucher à la piscine qui leur demandait l'impossible. Il en est de même de certaines croyances religieuses. Elles nous demandent des choses impossibles à faire pour être sauvées. Nous tentons vaille que vaille un temps d'accomplir ce qu'elles exigent, puis déçus, nous laissons tout tomber. Elles nous demandent de faire encore, de toujours faire, tout en nous laissant sur notre fin de salut, de certitude du salut, sur notre fin d'être guéri de notre péché. Vous en êtes peut-être là, amis, avec d'autres amis en grand nombre, sous les 5 portiques des continents de ce monde, vous attendez. Vous attendez toujours. Vous comptez sur celui-ci, sur celle-là, sur tout ce qu'on a pu vous dire, ou bien encore sur les béquilles de bonnes œuvres, sur les béquilles de traditions usées. Vous continuez d'attendre. Vous n'en pouvez plus d'attendre. Eh bien, sachez que la maison de la miséricorde aujourd'hui, c'est notre terre à laquelle Dieu veut faire miséricorde. Ce monde a ses piscines un peu partout avec ses multitudes autour d'elles qui attendent que ça bouge. La bonne nouvelle de l'Évangile nous fait savoir que le Christ est venu sur cette terre un peu comme il est entré dans cette piscine de Bethesda et qu'il sauve ceux qui, comme le paralytique, lui disent « Je n'ai personne ». Il sauve ceux qui ont fini d'espérer en d'autres choses qu'en lui. Sans quitter sa place pour tenter quoi que ce soit, notre impotent de Bethesda fut guéri de son mal par la seule bonté, la seule grâce du Christ. Et la Bible dit que c'est par la grâce que nous sommes sauvés, par le moyen de la foi, et que cela ne vient pas de nous, c'est le don de Dieu. Cessez de tenter de faire encore, amis, vous n'y arriverez pas. Mettez votre confiance en Christ. Laissez-vous sauver par lui, c'est alors qu'il vous sera donné d'œuvrer pour lui et pour sa gloire.
1: Merci Alain Choquier pour cette série de réflexions sur l'évangile de Jean. Vous avez su balayer pas mal de présupposés et nous recentrer sur le Christ et l'écriture seule. Et bien avant de rendre l'antenne, je rappelle qu'il est possible et même utile de nous écrire, soit pour nous faire part de vos remarques ou de vos questions, soit encore pour nous demander le premier exemplaire de notre étude biblique par correspondance. Et à ce sujet, je rappelle que cette étude biblique est entièrement gratuite et qu'elle est sans aucun engagement de votre part. 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Vous pouvez aussi nous téléphoner aux heures de bureau au 42 22 43 55. 42 22 43 55. Eh bien, l'heure, c'est le moment de se séparer. Je vous donne rendez-vous pour une prochaine émission. D'ici là, portez-vous bien, prenez bien soin de vous et de votre prochain, des autres qui vous entourent. En attendant donc de se retrouver, à bientôt et au revoir.

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Dans quelques minutes, nous recevrons notre invité, qui aujourd'hui est Monsieur Jacques Mouillon, pour une petite réflexion.

0: Et nous allons retrouver tout de suite Monsieur Jacques Mouillon. Monsieur Jacques Mouillon avec sa réflexion du jour. Monsieur Jacques Mouillon, que vous avez sûrement déjà entendu lors des émissions La Voix de l'Évangile.
1: Lorsque nous partons en vacances, au détour de la route, dans un virage réputé dangereux et même parfois sur une ligne droite, nous rencontrons des voitures renversées dans le fossé, dans un champ en contrebas ou contre un arbre. On ralentit, on demande aux personnes présentes s'il y a des morts, des blessés, et on poursuit son chemin. Je me souviendrai longtemps de cet accident dans lequel 5 personnes furent blessées et 2 tuées. Elles gisaient encore là, cachées à nos regards par des couvertures. Un tel spectacle donne à réfléchir, n'est-ce pas ? C'est si vite arrivé. Pendant quelques kilomètres, nous redoublons de prudence. Nous roulons lentement, mais très vite on appuie à nouveau sur l'accélérateur. N'est-ce pas ainsi que les choses se passent ? Nous avons beau voir des accidents, recevoir des conseils de prudence, nous nous croyons en parfaite sécurité, même lorsque nous prenons certains risques. Nous croyons tout simplement et bien sincèrement dans notre cœur que ce genre de choses ne peuvent pas nous arriver à nous, pensez donc. C'est cet état d'esprit que les assurances essaient de combattre avec leurs campagnes publicitaires. N'avez-vous pas lu, contre les murs, les affiches, « L'accident n'arrive qu'aux autres ». L'assurance n'est chère qu'avant l'accident. Ne nous y trompons pas, tout le monde pense la même chose. L'homme a, dans son fort intérieur, le sentiment de l'immortalité et il a de la peine à imaginer sa propre mort. Il s'installe sur la terre comme s'il ne devait plus jamais la quitter. C'est ce sentiment qui nous fait côtoyer le danger et pousse les hommes à accomplir des exploits remarquables. C'est ce même sentiment qui fait que le trapéziste ou le funambule recommence tous les soirs le même numéro réputé dangereux et au cours duquel un ou plusieurs membres de sa famille y ont trouvé la mort dans le passé. C'est ce même sentiment qui fait sans cesse améliorer les records de vitesse sur route, sur eau ou dans les airs. C'est ce même sentiment qui nous anime tous, vous et moi, et qui fait que nous pensons que tout ira pour le mieux. Je connais personnellement quelqu'un qui se met dans une colère folle quand on aborde ce sujet de la mort. Un homme très connu déclarait à la télévision il y a peu de temps « J'ai peur de la mort et je préfère ne pas y penser ». Que nous l'acceptions ou non, le fait demeure. Mais pourquoi avons-nous tant de difficultés à l'envisager ? À l'ensevelissement d'un être cher, n'avons-nous pas un instant souhaité que les choses ne s'arrêtent pas là et que ce ne soit qu'un au revoir ? Nous pouvons peut-être mieux comprendre nos réactions en sachant que la Bible nous dit dans le livre de l'Ecclésiaste, au chapitre 3 et verset 11, « Dieu a mis dans le cœur de l'homme la pensée de l'éternité ». Reprenons pendant quelques instants l'origine de l'homme telle que nous la trouvons dans le livre de la Genèse. Dieu a créé l'homme à son image. Il le plaça ensuite dans le jardin d'Éden en mettant tout à sa disposition. Pour se nourrir, il n'avait qu'à tendre la main pour cueillir les fruits des arbres. Aujourd'hui, lorsqu'on veut décrire un lieu idéal, on dit « c'est un Éden ». Toutefois, il y avait une interdiction, une seule. Dieu lui avait demandé de ne pas manger de l'arbre de la connaissance du bien et du mal. Une interdiction qui allait être le révélateur du cœur de l'homme. Elle allait nous donner l'occasion de savoir si l'homme prenait au sérieux les paroles de son Créateur et s'il était prêt à s'y soumettre, quelle que soit la pression extérieure ou le prix à payer. Il n'est pas nécessaire qu'il y ait une multitude d'interdictions pour que l'homme désobéisse. Une seule suffit. Par cette désobéissance, le péché et la mort ont été introduits dans le monde et dans notre vie. Un savant écrivait « La mort est un mystère. L'homme devrait pouvoir vivre éternellement, étant donné que ses cellules se renouvellent régulièrement. Nous recherchons le virus de la mort et celui du vieillissement. » Est-ce une grande révélation que d'affirmer que ce virus est connu ? C'est le péché. La désobéissance à la volonté de Dieu et à sa parole. Dieu avait dit à Adam, « Tu pourras manger de tous les arbres du jardin, mais tu ne mangeras pas de l'arbre de la connaissance du bien et du mal, car le jour où tu en mangeras, tu mourras. C'est ici la première mention de la mort dans la Bible. Satan jouera plus tard sur les mots en disant « Vous ne mourrez pas, mais Dieu sait que le jour où vous en mangerez, vos yeux s'ouvriront et vous serez comme des dieux. » La faute commise, Dieu punit l'homme, le sol produira des épines. Tu gagneras ton pain à la sueur de ton front jusqu'à ce que tu retournes dans la terre d'où tu as été pris. L'homme a connu dès cet instant deux sortes de morts. La première, la plus dure, la mort spirituelle, la séparation d'avec Dieu son Créateur. Il est chassé du Jardin d'Éden. Depuis ce jour, l'homme ne peut véritablement retrouver le bonheur et la paix s'il ne rétablit pas cette relation brisée. Sa vie n'est qu'une suite d'insatisfactions. L'Ecclésiaste, qui connaissait bien des plaisirs, pour ne pas dire tous les plaisirs de ce monde, écrit dans son livre au chapitre 6 et verset 7 « Tout le travail de l'homme est pour sa bouche et cependant ses désirs ne sont jamais satisfaits. » Caïn, lui aussi, chassé de cette communion avec Dieu après le meurtre de son frère, aura ce cri du cœur « Mon châtiment est trop grand pour être supporté. Voici, tu me chasses aujourd'hui de cette terre. Je serai caché loin de ta face, je serai errant et vagabond sur la terre, et quiconque me trouvera me tuera. » La mort spirituelle, c'est une vie vécue loin de la présence de Dieu. La seconde mort que l'homme va connaître, c'est la mort physique, le retour à la terre. Les hommes, me semble-t-il, sont beaucoup plus préoccupés par cette mort physique que par la mort spirituelle. Il n'y a pourtant aucune commune mesure entre l'une et l'autre. Cette pensée de l'éternité enfouie dans notre cœur en est la preuve, le témoignage. En réalité, l'homme est effectivement immortel. La mort a été rendue nécessaire par le péché. Dieu ne voulait pas, toujours par amour, que l'homme vive l'éternité dans les conditions créées par cette désobéissance. La mort physique n'est qu'un simple passage entre la vie terrestre et l'éternité. La Bible déclare qu'il n'y a que deux possibilités, deux endroits où nous puissions vivre l'éternité. L'enfer, c'est-à-dire la séparation définitive d'avec Dieu, et le paradis, la présence éternelle de Dieu. Savez-vous, cher ami auditeur, où vous passerez votre éternité? Peut-être voudriez-vous me dire, mais comment répondre à une telle question? Mais comment puis-je le savoir? Laissez-moi vous dire ce que la Bible enseigne encore à ce sujet. Dieu ne pouvait pas laisser la désobéissance de l'homme impunie. Dieu est juste, il donne ce qu'il promet. Il ne tient point le coupable pour innocent, déclare Moïse dans le livre de l'Exode. Mais il n'a pas cessé de l'aimer et de désirer son bonheur pour autant. Tout au long des pages de l'Ancien Testament qui nous relate la vie du peuple juif, nous voyons Dieu veiller sur les hommes jusqu'au jour où, mettant le comble à son amour, il a envoyé son Fils unique, Jésus-Christ. C'est là le centre de la bonne nouvelle de l'Évangile. Ce que l'homme ne pouvait pas faire pour lui-même, Dieu l'a accompli en Jésus-Christ. Vous étiez autrefois étrangers et ennemis par vos pensées et par vos mauvaises œuvres. Et Jésus vous a maintenant réconciliés par sa mort. Dieu était en Christ réconciliant le monde avec lui-même. C'est cette réconciliation voulue et réalisée par Dieu qui nous ouvre la porte de l'éternité, dont la pensée est ancrée dans notre cœur. Voulez-vous être réconcilié avec Dieu? Voulez-vous vivre l'éternité en sa présence? Le choix vous appartient, c'est à vous de décider. Puis-je vous dire, comme le disait l'apôtre Paul aux habitants de la ville de Corinthe, « Nous faisons les fonctions d'ambassadeurs pour Christ, comme si Dieu exhortait par nous. Nous vous en supplions, au nom de Christ, soyez réconciliés avec Dieu. Reconnaissez votre misère humaine, confessez-lui vos fautes, votre péché. » Acceptez que Jésus-Christ porte le fardeau de votre passé sur la croix, qu'il fasse de vous une nouvelle créature. Comment? Faites vôtre la prière de ce publicain, homme de mauvaise vie, dont Jésus nous parle dans une parabole. Cet homme était monté au temple pour prier. Il se tenait à distance des autres personnes. Il n'osait même pas lever les yeux au ciel, mais se frappant la poitrine, il disait « Ô Dieu, sois apaisé envers moi, qui suis un pécheur. » Et Jésus ajoute qu'il descendit dans sa maison justifiée.

0: Et il advint ensuite qu'il cheminait à travers villes et villages, prêchant et annonçant la bonne nouvelle du royaume de Dieu. Les 12 étaient avec lui, ainsi que quelques femmes qui avaient été guéries d'esprits mauvais et de maladies. Marie, appelée la Magdaléenne, de laquelle étaient sortis 7 démons. Jeanne, femme de Chouza, intendant d'Hérode. Suzanne, et plusieurs autres qui les assistaient de leur bien. Comme une foule nombreuse se rassemblait et que de toutes les villes on s'acheminait vers lui, il dit par parabole
1: « Le semeur est sorti pour semer sa semence. Et comme il semait, une partie du grain est tombée au bord du chemin. Elle a été foulée aux pieds et les oiseaux du ciel ont tout mangé. Une autre est tombée sur le roc. » Et après avoir poussé, elle s'est desséchée faute d'humidité. Une autre est tombée au milieu des épines, et poussant avec elle, les épines l'ont étouffée. Une autre est tombée dans la bonne terre, a poussé et produit du fruit au centuple. Entende qui a des oreilles pour entendre.
0: Ses disciples lui demandaient ce que pouvait bien signifier cette parole. Il dit
1: « À vous, il a été donné de connaître les mystères du royaume de Dieu. Mais pour les autres, c'est en parabole, afin qu'ils voient sans voir et entendent sans comprendre. Voici donc ce que signifie la parabole. La semence, c'est la parole de Dieu. Ceux qui sont au bord du chemin sont ceux qui ont entendu, puis vient le diable, qui enlève la parole de leur cœur, de peur qu'ils ne croient et soient sauvés. Ceux qui sont sur le roc sont ceux qui accueillent la parole avec joie quand ils l'ont entendue, mais ceux-là n'ont pas de racines. Ils ne croient que pour un moment, et au moment de l'épreuve, ils font défection. Ce qui est tombé dans les épines, ce sont ceux qui ont entendu, mais en cours de route, les soucis, la richesse et les plaisirs de la vie les étouffent, et ils n'arrivent pas à maturité. Et ce qui est dans la bonne terre, ce sont ceux qui, ayant entendu la parole avec un cœur noble et généreux, la retiennent et portent du fruit par leur constance. Personne, après avoir allumé une lampe, ne la recouvre d'un vase ou ne la met sous un lit. On la met au contraire sur un lampadaire pour que ceux qui pénètrent voient la lumière. Car rien n'est caché qui ne deviendra manifeste. Rien non plus n'est secret qui ne doive être connu et venir au grand jour. Prenez donc garde à la manière dont vous écoutez. Car celui qui a, on lui donnera, et celui qui n'a pas, même ce qu'il croit avoir, lui sera enlevé.
2: Sa mère et ses frères vinrent alors le trouver, mais ils ne pouvaient l'aborder à cause de la foule. On l'en informa, « Ta mère et tes frères se tiennent dehors, ils veulent te voir. » Mais il leur répondit,
1: « Ma mère et mes frères, ce sont ceux qui écoutent la parole de Dieu et la mettent en pratique. »
2: Or, il advint un jour qu'il monta en barque ainsi que ses disciples, et il leur dit,
1: « Passons sur l'autre rive du lac. »
2: Et ils gagnèrent le large. Tandis qu'il naviguait, il s'endormit, et une bourrasque s'abattit sur le lac. Il faisait haut et se trouvait en danger. S'étant donc approchés, ils le réveillèrent en disant
0: « Maître, maître, nous périssons !»
2: Et lui, s'étant réveillé, menaça le vent et le tumulte des flots. Ils s'apaisèrent et le calme se fit. Puis il leur dit
1: « Où est votre foi ?»
2: Ils furent saisis de crainte et d'étonnement. Et ils se disaient les uns aux autres « Qui est-il donc, celui-là qu'il commande même au vent et au flot, et lui

0: Ils abordèrent au pays des Géraséniens, lequel fait face à la Galilée. Comme ils mettaient pied à terre, vint à sa rencontre un homme de la ville, possédé de démons. Depuis un temps considérable, il n'avait pas mis de vêtements, et il ne demeurait pas dans une maison, mais dans les tombes. Voyant Jésus, il poussa des cris, se jeta à ses pieds, et d'une voix forte, il dit « Que me veux-tu, Jésus, fils de Dieu, très haut? Je t'en prie, ne me tourmente pas !» Il prescrivait en effet à l'esprit impur de sortir de cet homme. Car à maintes reprises, l'esprit s'était emparé de lui. On le liait alors pour le garder, avec des chaînes et des entraves, mais il brisait ses liens, et le démon l'entraînait vers le désert. Jésus l'interrogea.
1: « Quel est ton nom ?»
0: Il dit « Légion !» Car beaucoup de démons étaient entrés en lui. Et il le suppliait de ne pas leur commander de s'en aller dans l'abîme. Or, il y avait là un troupeau considérable de porcs en train de paître dans la montagne. Les démons supplièrent Jésus de leur permettre d'entrer dans les porcs. Il le leur permit. Sortant alors de l'homme, les démons entrèrent dans les porcs et le troupeau se précipita du haut de l'escarpement dans le lac et se noya. Voyant ce qui s'était passé, des gardiens prirent la fuite et rapportèrent la nouvelle à la ville et dans les fermes. Les gens sortirent donc pour voir ce qui s'était passé. Ils arrivèrent auprès de Jésus et trouvèrent l'homme dont étaient sortis les démons, assis, vêtu et dans son bon sens, aux pieds de Jésus. Et ils furent pris de peur. Les témoins leur rapportèrent comment avait été sauvé celui qui était démoniaque. Et toute la population de la région des Géraséniens pria Jésus de s'éloigner d'eux, car ils étaient en proie à une aux pieds de Jésus. Et ils furent pris de peur. Les témoins leur rapportèrent comment avait été sauvé celui qui était démoniaque. Et toute la population de la région des Géraséniens pria

0: vie entière, tout ce que Jésus avait fait pour lui.
1: À son retour, Jésus fut accueilli par la foule, car tous étaient à l'attendre. Et voici qu'arriva un homme du nom de Jaïr, qui était chef de la synagogue. Tombant aux pieds de Jésus, il le priait de venir chez lui, parce qu'il avait une fille unique, âgée d'environ 12 ans, qui se mourait. Et comme il s'y rendait, les foules le serraient à l'étouffer. Or, une femme, atteinte d'un flux de sang depuis 12 années, et que nul n'avait pu guérir, s'approcha par derrière et toucha la frange de son manteau. Et à l'instant même, son flux de sang s'arrêta. Mais Jésus dit :
2: « Qui est-ce qui m'a touché ?»
1: Comme tous s'en défendaient, Pierre dit : « Maître, ce sont les foules qui te serrent et te pressent. » Mais Jésus dit :
2: « Quelqu'un m'a touché, car j'ai senti qu'une force était sortie de moi. »
1: Se voyant alors découverte, la femme vint toute tremblante et se jetant à ses pieds, raconta devant tout le peuple pour quel motif elle l'avait touché et comment elle avait été guérie à l'instant même. Et il lui dit :
2: « Ma fille, ta foi t'a sauvée, va en paix. »
1: Tandis qu'il parlait encore, arrive de chez le chef de la synagogue quelqu'un qui dit :
0: « Ta fille est morte à présent, ne dérange plus le maître. »
1: Mais Jésus, qui avait entendu, lui répondit :
2: « Sois sans crainte, crois seulement, et elle sera sauvée. »
1: Arrivé à la maison, il ne laissa personne entrer avec lui, si ce n'est Pierre, Jean et Jacques, ainsi que le père et la mère de l'enfant. Tous pleuraient et se frappaient la poitrine à cause d'elle. Mais il dit :
2: « Ne pleurez pas, elle n'est pas morte, mais elle dort. »
1: Et il se moquait de lui, sachant bien qu'elle était morte. Mais lui, prenant sa main, l'appela en disant :
2: « Enfant, lève-toi. »
1: Son esprit revint, et elle se leva à l'instant même, et il ordonna de lui donner à manger. Ses parents furent saisis de stupeur, mais il leur prescrivit de ne dire à personne ce qui s'était passé.

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En guise de conférence, cette fois-ci, Monsieur Samuel Bastide, qui va nous rappeler à notre mémoire, à sa manière, ces huguenots, ces chrétiens protestants qui ont été condamnés pour leur foi aux galères, les galériens de la foi. Monsieur Samuel Bastide, dans quelques instants, sur Radio Bonne Nouvelle.

0: Les galériens pour la foi. Le souvenir des Huguenots condamnés aux galères à cause de leur fidélité arrachait au poète Camille Rabaud ce cri d'humiliation « Et nous traînons si bas leur souvenir puissant qu'à nous le voir porter, on ne sait si nous sommes les vers de leur tombeau ou les fils de leur sang. » Il n'est pas un protestant d'aujourd'hui qui ne partage ce sentiment. Puissions-nous trouver dans l'exemple de ces martyrs qu'avec orgueil nous appelons nos pères, le désir et la force de leur ressembler. Parmi les nombreuses reproductions de navires, de toutes les formes et de tous les âges, exposées au musée de la Marine à Paris, on admire la maquette d'une nef richement décorée. Son pont et sa mâture disparaissent sous les somptueuses draperies de pourpre et les oriflammes vieux rose et or. Sa coque peinte en bleu de roi et rehaussée d'ornements de bronze doré dû aux ciseaux de Puget. Cette œuvre d'art, faite sous Louis-Philippe et destinée à perpétuer le souvenir de la plus grande galère de Louis XIV, la Réale, affectée au service du roi et de la cour. Deux grands mâts inégaux, supportant d'immenses voiles latines, lui permettaient de naviguer au vent, mais elle était actionnée d'ordinaire par 60 rames que manœuvraient 450 rameurs. Ce n'était pas un vaisseau destiné à affronter les tempêtes de l'océan. On ne le voyait croiser que sur les bords de la Méditerranée par temps calme. Et l'on imagine la majestueuse beauté de cet esquif, glissant au grand soleil de Provence qui faisait reluire ses ors sur la mer d'azur, avec ses draperies de pourpre flottant au vent et ses longues rames blanches battant l'eau en cadence comme de grandes ailes. Avec la patronne, non moins luxueusement ornée, la Réale partageait le titre de galère commandante. L'une et l'autre mesuraient 56 mètres de long, 6 mètres de large, avec 2,50 mètres de tirant d'eau. Leur armement, car c'était des navires de guerre, se composait de 5 canons de bronze et de 12 pierriers. Leur équipage comprenait 250 officiers, soldats ou mariniers. Outre les galères commandantes, la marine royale possédait 40 autres galères, légèrement plus petites, appelées sans-cils, portant chacune 50 rames et 300 rameurs. Ces rameurs étaient des forçats. Le bruit de la mer couvrait seul leur cri d'agonie et les draperies de pourpre et d'or cachaient au regard leur figure de damné. L'équipement des galères exigeait en permanence 15 000 forçats valides. La mortalité y était effroyable. Les esclaves turcs faits prisonniers sur les corsaires barbaresques ne suffisaient pas à combler les vides. Louis XIV, pour compléter sa chiourme, y envoya les protestants fidèles. La gloire du grand roi, qui prétendait égaler plusieurs soleils, c'est ainsi qu'il commentait lui-même sa vaniteuse devise « Nec pluribus impar », ne saurait couvrir son despotisme cruel. La condamnation aux galères fut l'un des nombreux moyens de pression employé par l'absolutisme pour obtenir l'abjuration des Huguenots. Persuadé que la crainte de cet affreux châtiment pousserait les derniers protestants à abandonner leur religion, le despote l'avait indiqué à l'article 10 de l'édit de révocation en ces termes. Tout Français reconnu coupable d'avoir cherché à quitter le pays pour célébrer à l'étranger le culte interdit devait être condamné à servir le roi, sa vie durant, comme forçat sur les galères de sa majesté. les ordonnances suivantes. Y envoyèrent les fidèles surpris aux assemblées du désert, les colporteurs ou détenteurs de Bible et autres ouvrages de piété protestante. Entre mille autres, envoie au musée du désert le jugement qui condamne Paul Mathieu et Antoine Mortier de Nîmes aux galères perpétuelles et Gabriel Guigues Femme Mathieu à la réclusion à vie à la tour de Constance pour avoir assisté à une assemblée de religionnaires, en d'autres termes à une assemblée du désert. 6 mois après la révocation, le bagne de Marseille entourant le vieux port contenait 1200 huguenots. Une plaque commémorative vient d'être posée il y a quelques mois au château d'If, à la mémoire des 3500 protestants condamnés pour cause de religion qui ramèrent sur les galères de Marseille. Il y eut au bagne des hommes de toutes conditions, des savants, des nobles, mais aussi des paysans illettrés et d'obscurs artisans. Les livres d'écrou portent les noms d'octogénaires, surpris aux assemblées du désert, comme aussi d'enfants de 12 ans, coupables d'avoir accompagné leurs parents aux prêches. Ils avaient été conduits là à cause de leur foi. Ils y étaient restés à cause de leur invincible persévérance. La libération leur était offerte pour prix d'une abjuration. Ils préférèrent mourir dans leur fer plutôt que de la signer. Le poète Jonin de Royan a exprimé en vers les sentiments de l'un de ces hommes et non des moindres, le baron de Salgas. Enchaîné sur une galère de Marseille, apercevant à l'horizon les Cévennes, au flanc desquelles croulait son château détruit, il s'écriait « Use-toi, mon corps, péris à la rame, vers la liberté fais voguer mon âme. Monde les goales aux fraîches fontaines, vous dont j'aperçois les cimes lointaines, dont le vent m'apporte un souffle natal, château de Salgas, murailles brisées, toi hospitalier, ouvert aux rosées, vite-vous jamais un malheur égal. Use-toi, mon corps, péris à la rame, vers la liberté, fais voguer mon âme. Dans ma loyauté, j'ai voulu, docile aux lois de mon temps, comme à l'Évangile, avec ma raison accorder ma foi. J'ai cru bien servir, par ma répugnance, à vendre au clergé l'honneur de la France, et je suis forçat au bagne du roi. Use-toi, mon corps, péris à la rame, vers la liberté fais voguer mon âme. Des anneaux de fer à mon banc me lient, sous le nerf de bœuf mes épaules plient, pour faire à l'autel plier mes genoux. Quand pour mes vieux bras, lourde est la galère d'un vilain gousin, l'ignoble colère au cou de la lame ajoute ses coups. Use-toi, mon corps, péris à la rame, vers la liberté fais voguer mon âme. Le premier mot de notre devise nationale, liberté, était inscrit dans le cœur des forçats de la foi bien avant d'être gravé sur nos murailles. C'est dans le sang des martyrs huguenots que notre peuple en a appris la grandeur. Leur prière et leur foi s'exprimaient souvent par le chant du psaume 130, versifié par Clément Marot. Au fort de ma détresse, dans mes profonds ennuis, à toi seul je m'adresse, et les jours et les nuits. Grand Dieu, prête l'oreille à ma triste clameur, que ma voix te réveille, il en est temps, Seigneur. Il nous serait impossible de nous faire une idée des souffrances de ces vaillants. Si l'un d'eux, Jean Marteil, nous avait raconté sa captivité de 13 ans aux galères, c'est sur ses pas que nous allons descendre dans cet enfer. En l'an 1700, au cours des dragonnades du Périgord, 22 dragons furent logés dans la maison Marteil à Bergerac. Après l'avoir pillé et saccagé à l'envi, y traînèrent le père en prison et les trois plus jeunes enfants au couvent. À force de tourments, ils finirent par arracher une abjuration à la mère. Mais la pauvre femme, dans une suprême révolte de sa conscience, mit au bas de sa signature ces mots qu'on ne put lui faire effacer. « C'est la force qui me le fait faire !» Il y avait là un touchant jeu de mots. La force était gouverneur de Bergerac. Le fils aîné de la famille, Jean, âgé de 15 ans, réussit seul à échapper. Il sortit de nuit de la ville avec un camarade de son âge et se cacha avec lui dans les bois des environs. Pour ne pas renier leur foi, ils résolurent de gagner l'étranger. Et après avoir imploré Dieu sur leur projet, ils entreprirent leur périlleux voyage. Ils atteignirent la frontière près de Mézières. La pluie faisait rage. Ils passèrent à la faveur de la tempête devant un poste de garde sans être vus. Quelques heures plus tard, ils pénétraient dans le village de Couvet, appartenant au prince de Liège. Là, ils étaient hors de l'atteinte des persécuteurs. Par malheur, ils ne s'en doutaient pas. S'ils eussent mieux connu leur géographie, leur souffrance était finie. Hélas, elles allaient commencer. Au cabaret où ils étaient entrés pour manger un morceau et se sécher, on leur servit un grand pot de bière à 2 anses, sans leur donner de verres à boire. Croyant à un oubli, ils les réclamèrent. Ce fut leur perte. « Si vous étiez du pays, leur dit l'hôte méfiant, vous sauriez bien qu'ici on boit au pot. Et je gagerais bien que vous n'avez pas vos chapelets en poche, » ajouta un individu louche en les dévisageant. Les enfants prirent la remarque en riant. Ils étaient trahis. Peu après, errant près de la frontière, ils furent arrêtés et jetés en prison. Le ministre de Lavrière, informé de cette arrestation, ordonna au nom du roi de condamner les prisonniers aux galères à moins d'abjuration. Ils répondirent au major de place qui leur lisait l'arrêt royal. Nous mettons toute notre confiance en Dieu. Nous n'attendons aucun secours humain. Nous ne renierons pas notre foi. Or, l'officier était un protestant, mais un protestant renégat. Repris dans sa conscience, il se retira les larmes aux yeux, en leur disant « Vous êtes plus heureux que moi, tenez !» Un vieil ecclésiastique qui avait dit Marteille plus de bonne foi que de théologie, leur déclara qu'ils venaient les convertir à la religion chrétienne de la part de Monseigneur l'évêque. « Mais nous sommes chrétiens, » répondit Marteille. Le chapelain s'assura sur ses tablettes qu'il ne s'était pas trompé d'adresse. « C'est pourtant bien à vous que je suis adressé, » reprit-il. « Voyons, récitez-moi s'il vous plaît les articles de votre foi. » Marteille récita d'une haleine le symbole des apôtres. « Mais vous croyez dans ça ?» s'exclama le vieux prêtre. « Moi aussi !» Et il se retira émerveillé des connaissances religieuses des jeunes prisonniers, en marmottant dans sa bouche édentée « Mon Seigneur m'aura sans doute vendu du poisson d'avril !» C'était le 1er avril 1701, d'où la méprise de l'aumônier. Hélas, l'admiration du vieillard, pas plus que la sympathie du major, même l'arrêt du parlement de Tournai, les déclarant innocents, ne pouvait arracher les enfants aux griffes de leurs bourreaux. Ils allaient connaître l'horreur du bagne. Pendant leur séjour à Paris, les galériens étaient emprisonnés à la Tournelle. La Tournelle avait été construite par Philippe Auguste sous la forme d'une petite tour, d'où son nom de Tournelle, qui terminait l'enceinte de Paris sur la rive gauche du fleuve. afin de défendre l'accès de la ville par eau. Agrandie à plusieurs reprises, elle fut démolie aux approches de la Révolution. On avait construit à cet endroit, vers 1369, un pont de bois sur le quai qu'il reliait à la rive droite du fleuve. Les bouquinistes en plein vent offraient, et offrent encore, leurs marchandises défraîchies étalées dans des caissettes fixées au parapet. On pouvait voir, il y a quelques années, près du vieux pont, les bases de l'ancienne prison des forçats. Le pont de la Tournelle a été reconstruit en pierre quelques années avant la guerre. L'une de ses piles est surmontée d'une haute statue de Sainte Geneviève protégeant Paris. Elle indique très exactement la place de la terrible prison. Jean Marteil fut jeté dans le cachot de la grande chaîne. Le sol de l'immense cave était encombré d'énormes poutres de bois disposées comme des bancs. De courtes chaînes de fer terminées par un anneau y étaient fixées de distance en distance. On fit coucher à demi les forçats, la tête sur les poutres, et on leur riva au cou l'anneau de fer. Ils étaient 500. Ils ne pouvaient ni s'étendre ni s'asseoir, la chaîne étant trop courte et les poutres trop basses. Plusieurs hurlaient de douleur. Pour les faire taire, les guichetiers les assommaient à coups de gourdin. Un jour d'hiver, raconte Marteil, on nous fit sortir dans la cour de la prison. On nous lia deux à deux par le cou à une longue chaîne et on donna le signal du départ. Courbés sous la lourde ferraille qui leur meurtrissait les épaules, le cou sanglant, les yeux hors de tête, les forçats rythmaient leurs pas douloureux au balancement des chaînes. Sur leur passage, la foule reculait d'horreur. Quand paraissaient les huguenots, sous leur casaque rouge de forçats à perpétuité, des voix les saluaient discrètement de ces mots « Courage, frères, nous prierons pour vous !» C'étaient des protestants parisiens qui reconnaissaient les martyrs. Ils arrivèrent à Charenton dans la soirée. La lune faisait scintiller le sol couvert de givre. La bise d'hiver sifflait. On leur donna l'ordre d'ôter leurs habits dans une cour d'auberge pour pouvoir les fouiller. Sous prétexte de leur enlever les scies ou les limes avec lesquelles ils auraient pu rompre leurs chaînes, on les dépouilla de tout ce qu'ils possédaient. L'inspection dura 2 heures. Quand elle fut achevée, plusieurs des patients ne donnaient plus signe de vie. Les coups de gourdin ne parvinrent pas à les ranimer tous. On laissa 18 cadavres à cette première étape. Les survivants durent se coucher dans leur fer, sur la litière sale d'une écurie, et le lendemain, la chaîne se remettait en route. On frappait à mort les forçats que la fatigue terrassait. Puis on les traînait par leurs chaînes sur la charrette qui suivait le convoi. Au prochain village, on jetait les corps à la voirie. Sur les 369 forçats d'une chaîne partie de Paris en 1712 pour Marseille, il en mourut 54 en route, sans compter ceux qui expirèrent à l'hôpital en arrivant. Les huguenots qui pouvaient payer obtenaient parfois, quand leurs membres brisés leur refusaient tout usage, l'autorisation de se hisser sur la fatale charrette. Mais le capitaine de la chaîne, ne recevant que 20 écus par tête de forçat vivant, rendu à destination, préférait les tuer plutôt que de les voiturer à ses frais. La population ne leur manifestait pas plus de sympathie. Mourant de soif, sur une route brûlante du midi, Marteil tendait aux passants son écuelle de bois pour mendier un peu d'eau. Une femme de là-bas lui répliqua rudement « Marche, marche, au pays où tu vas, pécaïre, il ne te manquera pas d'eau. » Elle ne savait pas, la malheureuse, qu'elle parlait à un martyr. On apprit peu à peu à respecter les huguenots. Dans les rues de Metz, la foule attendrie suivait des yeux un jeune couple soutenant les bras d'un vieux père qui se traînait dans son rang de forçat. Les cœurs se fondaient en voyant le vieux baron de Montbéton cambrer ses épaules tremblantes pour traîner à 75 ans sa lourde ferraille, en chantant de sa voix chevrotante
1: « Béni soit la chaîne qui m'attache à Dieu !»
0: Si ta rigueur extrême nos péchés veut compter, ô majesté suprême, qui pourra subsister? Mais ta juste colère fait place à ta bonté afin qu'on te révère avec humilité. En 1730, une assemblée du désert, présidée par Antoine Cour, à la grotte des Fées près de Nîmes, fut trahie. La plupart des fidèles purent fuir à temps. Mais une cinquantaine de fuyards furent arrêtés par les dragons postés en embuscade. Ils furent conduits à Montpellier, jugés et condamnés en bloc aux galères. Quelques jours plus tard, les nouveaux forçats, chargés de leurs chaînes, traversaient Nîmes en chantant des psaumes. On leur fit cortège pendant plusieurs kilomètres hors des murs, et la colonne avait disparu à l'horizon, que les Nîmois écoutaient encore, le cœur serré, les accents de louange scandés par le cliquetis des chaînes. Quand la chaîne où se trouvait Marteil arriva au Havre, la population protestante obtint l'autorisation de visiter les forçats. « Notre prison, déclare Marteil, eut bientôt l'air d'une petite église. » Nous y faisions le culte matin et soir, nous prions, nous chantions des psaumes, et nous nous exhortions à la fidélité. Les auditeurs à genoux se frappaient la poitrine et disaient « Seigneur, nous ne sommes pas dignes d'être leurs frères. Nous n'étions pourtant pas bien éloquents », remarque naïvement Marteil. « Sans doute, mais leur chaîne parlait pour eux, avec une éloquence que n'ont pas les paroles. » Et s'ils traversaient cette salle, les forçats nos pères, traînant leurs chaînes sanglantes et chantant leurs cantiques, nous nous frapperions aussi la poitrine en répétant « Nous ne sommes pas dignes d'être leurs enfants !» Ces chaînes de forçats, promenées sur toutes les routes de France, préparèrent l'établissement de la liberté religieuse mieux que tous les écrits de Voltaire et de Rousseau. Plus d'une fois, devant ce spectacle, l'indignation gronda. Le jour vint, où débordée, elle submergea le trône souillé de la monarchie persécutrice. On avait voulu terroriser, on avait préparé la révolution. À leur arrivée sur la galère, les forçats étaient rasés complètement, le crâne comme la figure. On les marquait au fer rouge sur l'épaule gauche des trois lettres G à L comme on marque des bœufs en Camargue. Souvent d'ailleurs, cette flétrissure était effectuée publiquement dans la ville même du condamné. On leur remettait une chemise de toile grossière, des chausses rouges, un bonnet de laine, une casaque et une capote rouge, les désignant comme condamnés à vie. Les criminels de droit commun, condamnés à temps, étaient vêtus de jaune. La statuette taillée par un forçat du XVIIIe siècle montre l'accoutrement de ces malheureux.

Dans quelques instants sur Radio Bonne Nouvelle, la suite de la conférence de Monsieur Samuel Bastide sur les galériens de la foi. Ces chrétiens, protestants, huguenots, condamnés aux galères pour leur foi. Dans quelques instants, la suite avec Monsieur Samuel Bastide.

Ils étaient enchaînés à leur banc de galère. La chaîne était si courte qu'elle ne leur permettait pas de changer de place, à peine de se retourner. Ils devaient manger là, dans l'écuelle de bois suspendue à leur ceinture, le pain noir et la soupe de fèves mal cuites qu'on leur servait. Ils devaient dormir là, la tête dans leurs mains, au balancement du navire. Ils devaient y trembler de fièvre, y mourir, enchaînés à leur banc de douleur. Quand les Huguenots se voyaient dépouillés de leurs habits d'hommes civilisés, revêtus de l'ignoble casaque des forçats et confondus avec les plus vils scélérats, le cœur leur manquait. Les jurements, les propos grossiers, les vices contre nature, la saleté et la répugnante méchanceté qui régnaient autour d'eux leur faisaient horreur. L'un des martyrs, Jean Fabre, raconte que la première nuit, ne pouvant dormir, il promenait ses yeux agrandis par l'épouvante sur ses hideux compagnons couverts de haillons et de vermine. La lueur vacillante du falot suspendu au milieu de la galère éclairait leurs figures grimaçantes, ballottées au gré des vagues dans un cliquetis continuel de chaînes. Je me crus dans l'enfer, au milieu de damnés. Mais au moment de la manœuvre des rames, les souffrances physiques l'emportaient sur les souffrances morales. Chaque rame était maniée par 5 à 7 forçats. C'était d'énormes poutres de bois de 16 mètres de long, 4 mètres à l'intérieur et 12 mètres à l'extérieur du navire. Des poignées ou manilles placées devant chaque rameur permettaient de les saisir. Au coup de sifflet du commit, les rameurs saisissaient leurs manilles et à force de bras, soulevaient et plongeaient tour à tour les pesantes machines. Les sous-commites allaient et venaient sur le coursier, arête centrale du navire, en frappant les forçats pour les exciter au travail. Il semblait que des hommes ne pussent y tenir plus de quelques minutes. On faisait pourtant voguer les galériens des journées entières, sans relâche. On se bornait à jeter à la mer comme des charognes les malheureux qui mouraient d'épuisement sur leur rame. La situation pendant le combat était plus tragique encore pour ces pauvres gens. Ils voyaient la mort venir de tous côtés sans pouvoir l'éviter. Toute la mitraille ennemie les criblait et 2 canons de leur propre navire étaient braqués sur eux en cas de révolte. En septembre 1708, à la bataille de la Tamise, par suite d'une fausse manœuvre, la galère commandante où se trouvait Marteille brisa ses rames contre une frégate anglaise. Celle-ci, profitant de l'avantage que lui donnait son haut-bord, bombarda à bout portant les rameurs. L'un des canons était pointé sur Marteille. Tandis que ses compagnons se cachaient la tête en hurlant, lui, s'attendant à la mort, remit son âme à Dieu. Le coup partit. Quand il ouvrit les yeux, la nuit était tombée. Personne ne bougeait autour de lui. Il appela son compagnon de chaîne, un esclave turc. « Isouf ! Isouf ! » Pas de réponse. Il voulut lui saisir le bras pour le réveiller. Le bras lui resta en main. 18 hommes étaient hachés autour de lui. C'était la bastonnade qui était la pire crainte des forçats. Elle était infligée aux Huguenots pour les obliger à s'agenouiller devant l'hostie. « Mettez-vous à genoux, chien, quand on dit la messe. Et dans cette posture, si vous ne voulez pas prier Dieu, mais priez le diable, que nous importe !» leur criait le major général des galères de Bombelle. Ce n'étaient pas ces raisons-là qui pouvaient convaincre les martyrs. On les dépouillait de leur casaque. On les jetait à plat ventre sur le coursier de la galère. Et le bourreau turc les frappait à tour de bras avec un nerf de bœuf. Chaque coup enlevait des lambeaux de chair et faisait des contusions profondes. Au bout de 10 à 12 coups, le patient perdait connaissance. On n'en continuait pas moins à frapper 50, 80, 100 et jusqu'à 120 coups. Chaque fois, le corps rebondissait et retombait inerte. Et le supplice finit. Sur l'énorme plaie, on mettait du vinaigre et du sel
pour faire revenir le patient, si possible, et éviter la gangrène. Ils n'en revenaient pas tous. Mais ceux que rien n'avait fait fléchir, ceux qui, par leur fidélité, servaient d'exemple aux autres, ceux dont la vie sainte éclairait la galère comme un flambeau, étaient jetés dans les basses fosses du bagne. L'un d'eux, Louis de Marolles, avait 60 ans. C'était un savant, un magistrat hautement estimé, qui portait le titre de conseiller du roi. Il fut enfermé au Fort Saint-Nicolas, l'un des ouvrages de défense qui commandait la passe du vieux port de Marseille. Et dans son cachot infect, presque sans lumière et sans pain, il vécut 5 ans et mourut d'inanition aveugle. Pourtant, il écrivait à sa femme et à ses enfants réfugiés en Suisse « J'ai recherché Dieu dans ma misère, comme je ne l'avais pas fait dans ma prospérité, et je puis dire qu'il s'est laissé trouver. Je n'ai pas d'expression suffisante pour lui témoigner la reconnaissance que j'éprouve. » Isaac Lefebvre, son ami, avocat au Parlement de Châtel-Chinon, fut enfermé au Fort Saint-Jean, de l'autre côté de la passe, dans une prison si humide que ses habits pourrissaient sur lui et ne furent jamais remplacés. Pendant 15 ans, il écrivit sans relâche à ses anciens compagnons de chaîne des lettres d'encouragement et jusqu'à son dernier souffle, il pria pour eux. Du fond des oubliettes du bagne, la fidélité des martyrs éclairait encore les galères. En Dieu, je me console de mes plus grands malheurs, et sa ferme parole apaise mes douleurs. Mon cœur vers lui regarde, et plein d'un saint amour, l'attend comme la garde attend l'aube du jour. La fureur persécutrice du terrible capitaine de Langeron de Mauleuvrier ne put tenir devant la probité à toute épreuve de son ordonnance, un vieux forçat huguenot. « Le plus honnête homme, disait-il, que j'ai rencontré sur terre, et c'est un forçat. » Dès lors, il ne manqua jamais d'avertir son dévoué bansillon des perquisitions ordonnées sur son navire. Par ces mots, dont le ton badin cachait intentionnellement la gravité, « Bansillon, mon ami, le coq a chanté !» Bible et psautier passaient de main en main, et la perquisition restait infructueuse. La conscience obtuse de l'épaisse brute qui commandait la chourme où se trouvait Marteil se révolta devant les ordres inhumains qu'il était chargé d'exécuter. Apercevant notre pauvre martyr, estropié à la bataille de la Tamise, en train de ramer de nouveau à son banc, il hurla à l'argousin, « Déchaîne-moi ce chien de juif et mets-le au paillot. Si on ne délivre pas comme c'est la loi les blessés, je ne souffrirai pas du moins qu'il rame chez moi. » Les convictions religieuses de l'abbé Jean Bion, aumônier sur la galère La Superbe, furent bouleversées par la constance de ceux qu'il était chargé de faire abjurer. Sa sympathie le poussait à les consoler les pauvres martyrs de la bastonnade. Mais, disait-il, j'avais besoin de consolation plus qu'eux-mêmes. Ah, noble proscrit, votre sang prêchait, vos plaies étaient autant de bouches qui m'annonçaient la vérité. Je n'y tins plus, je me fis protestant. Le forçat Elino, ex-capitaine armateur, arrêté sur son propre navire et enchaîné sur la galère Belle Madame, devant les exemples de piété qu'il avait sous les yeux, s'écriait « Plût à Dieu que j'eusse été enchaîné ici il y a 10 ans, j'aurais déjà commencé à lui consacrer ma vie. » Les voûtes du château d'If, où on l'enferma, ne purent abattre sa joie et sa reconnaissance. « Si je pouvais faire chanter les murailles de ma prison, s'écriait-il, et leur faire entonner des cantiques d'action de grâce à mon Dieu, je le ferai avec plaisir. » Sur la demande du roi d'Angleterre, il fut libéré au bout de 5 ans. Et il profita de ses relations commerciales pour évangéliser les Indiens et les Nègres, des centaines de païens
furent baptisés par son moyen. À sa mort, en 1722, il n'y eut qu'un cri en Amérique pour bénir la mémoire de cet évangéliste remarquable qui avait allumé le flambeau de sa foi sur les galères du roi Soleil. Il fut enterré dans le cimetière de l'église de la Trinité à New York et il repose sous la croix à droite de l'église. Nommé distributeur des secours envoyés aux forçats huguenots, Martin y pria son voisin de Rome, un esclave turc, de lui servir d'intermédiaire. Pour toute réponse, le Turc mit la main à son turban pour bénir Allah de lui avoir accordé la grâce d'exercer la charité. Il n'accepta aucun salaire pour ce service qui pouvait lui valoir la mort. Et aucun Turc ne trahit, même sous la bastonnade, ceux qu'il appelait ses frères en Dieu. La fidélité des forçats de la foi réussit même à éveiller la conscience obscurcie des plus vils malfaiteurs. Ils ôtaient leurs bonnets pour saluer les martyrs. Ils ne permettaient pas de les tutoyer. Ils les appelaient monsieur. Ils firent mieux encore. Ils s'efforcèrent de les imiter. La transformation devint si évidente et générale que l'historien Michelet a osé écrire « Ô noble société que celle des galères, il semble que toute vertu s'y fut réfugiée, obscure ailleurs, là Dieu était visible, c'est là qu'il eût fallu amener toute la terre. Et toute la terre fut secouée d'une profonde pitié. Sauve-nous, Seigneur, nous périssons !» priaient les martyrs qui composaient, selon leur gracieuse expression, l'église flottante et enchaînée. Et dans tous les pays protestants faisaient écho à leurs prières. On collectait en leur faveur. On s'efforçait de les arracher par tous les moyens aux griffes des persécuteurs. En 1713, la reine d'Angleterre obtint la grâce de 136 forçats protestants, dont on voit quelques-unes des signatures recueillies à leur arrivée à Londres le 1er février 1714. Jean Marteil était parmi eux. Par une radieuse journée de juillet 1713, l'Argousin vint le déchaîner avec 35 de ses compagnons pour les conduire à l'arsenal des galères à Marseille. Là, on leur déclara que la grâce leur était accordée à la condition de quitter sans délai le royaume et de ne plus y revenir. « Où voulez-vous aller ?» leur demanda-t-on. « À Genève !» répondirent-ils d'une seule voix. Parvenu sur la côte italienne, un riche négociant de Nice, Bonijoli, leur procura les montures nécessaires pour leur voyage, soit 36 mules. Ils traversèrent le col de Tende au milieu des neiges et arrivèrent à Turin. Le roi Victor Amédée de Sardaigne se les fit présenter et leur facilita la traversée de ces états. Enfin, par un gai soleil de midi, un dimanche de ce même mois, les 36 muletiers, transpirants et poussiéreux, arrivaient en vue de la cité de Calvin. L'eau bleue du Léman scintillait à l'horizon. Sur les bords du lac, une petite ville entourée de remparts étageait ses maisonnettes. Les dominants de sa masse imposante, l'élégante cathédrale protestante, détachaient ses deux tours et sa flèche sur le violet effacé des Alpes lointaines. « C'est Genève !» s'écria le postillon. Et 36 voix émues répètent « Genève ! Genève !» Elle était là devant eux, la ville accueillante aux proscrits, la cité bénie où l'on pouvait adorer Dieu sans crainte, le pays sacré de la liberté que dans leur cœur ils appelaient la Canaan terrestre. Sur leur face brûlée de soleil et zébrée de cicatrices énormes, les larmes coulent, tous découvrent leur tête tonsurée pour la prière. Les cloches de la ville sonnaient, comme ils arrivaient sur la plaine de plein palais, alors hors des murs. Une foule y débouchait de la porte neuve, à la suite de 3 carrosses entourés de halbardiers. Un héros d'armes vint annoncer aux voyageurs que leurs excellences, les magistrats de Genève, désiraient leur souhaiter la bienvenue. Et de chaque voiture descendent un syndic et un pasteur, qui se confondent en expressions de sympathie et d'admiration. Pendant ce temps, la foule rompt les digues de soldats. On reconnaît des parents parmi les rescapés. Des voisins implorent « Mais laissez-moi passer, je vois mon mari !»
Des appels se croisent. Mon père, mon fils. On entend des baisers, des rires, des sanglots. En cortège triomphal, on conduit les confesseurs à l'hôpital neuf, aménagé pour les recevoir. Au milieu des acclamations générales, les anciens forçats mirent pied à terre devant la maison hospitalière qui est aujourd'hui le palais de justice au bourg de Four. Sur le fronton du portique sculpté, ils virent briller la belle devise de Genève qui semblait écrite pour eux « Post tenebras lux ». Après les ténèbres, la lumière. Après les jours de haine et de mépris, la lumière de la fraternité chrétienne s'était levée sur les martyrs. Qu'Israël sur Dieu fonde en tout temps son appui. En lui la grâce abonde, le secours vient de lui. De toutes nos offenses il nous rachètera, de toutes nos souffrances il nous délivrera. Le roi Soleil s'était éteint à Versailles. Il avait été enterré au milieu des lazzis de la foule, à Saint-Denis, dans le caveau qui devait être profané plus tard par la colère du peuple. Mais la persécution continuait sous ses successeurs. Les galères conservaient toujours leurs martyrs. Pourtant, les progrès de la navigation à voile rendaient suranné l'emploi de la main-d'œuvre humaine. Et à partir de 1748, les galères ne sortaient plus. Les dernières achevaient de se disloquer dans le port de Toulon. Les rameurs désormais inutiles étaient employés au déchargement des navires et traînaient leurs boulets dans la rade. Beaucoup, la plupart, avaient été licenciés. Mais les Huguenots devaient mourir à la peine, selon la volonté despotique de la monarchie. Cependant, l'opinion publique s'était modifiée à leur égard. Leur douleur pesait comme un remords sur les consciences. Déjà, en 1721, lorsque les derniers survivants de la chaîne de Nîmes s'embarquèrent à La Rochelle vers l'Angleterre, sur la demande du roi étranger, ils eurent la joie et la consolation de voir les quais fourmiller de monde, et tandis que le navire étranger les éloignait pour toujours de tout ce qu'ils avaient aimé, près de 4000 voix émues leur criaient sans relâche « Adieu, frère ! Dieu vous accompagne ! Dieu vous bénisse !» Le cœur de la nation fut soulevé de pitié en apprenant l'histoire du galérien Jean Fabre, qui avait remplacé volontairement son père aux galères. Apercevant un jour l'octogénaire impotent, arrêté comme il revenait du prêche aux carrières de Lec, et brutalement traîné par les soldats, il le leur arracha et tendit ses mains aux menottes en disant « Je prends sa place ». Pendant 7 ans, il avait supporté le supplice des galères, 2 fois immérité pour lui. Quand il fut enfin libéré en 1756, grâce à des interventions nombreuses et pressantes, il fut accueilli à Nîmes, sa ville natale, non seulement par son vieux père, heureux de pouvoir le bénir encore, mais par une foule appartenant à tous les milieux sociaux. Sans distinction de religion et de parti, ses concitoyens avaient tenu à honneur de lui apporter l'hommage de leur admiration pour les mouvants exemples d'amour filial qu'il avait donné au monde. Voltaire, qui riait de tout, cessa de rire devant les souffrances des martyrs huguenots et employa toute son influence en leur faveur. Le prince de Beauvau, qui fit sortir les dernières prisonnières de la tour de Constance, plaida aussi leur cause. Mais c'est à Cour de Gébelin, savant professeur du séminaire français de Lausanne, fils d'Antoine Cour, qu'appartient l'honneur d'avoir fait briser leur dernière chaîne en 1775. Il restait encore au bagne 2 vieillards, Antoine Riaille et Paul Achard. 30 ans d'auparavant, ils avaient été marqués au fer rouge des lettres infamantes G-A-L au milieu de leur village. Dans leur longue misère, leur esprit s'était affaibli avec leur corps, au point que la liberté ne leur procura aucun plaisir. Ils pleuraient en voyant tomber leur chaîne. Mais l'infamie du bagne, pour cause de religion, avait pris fin.
le supplice des galères n'avait pu extirper du cœur des Huguenots la religion proscrite en voyant tomber leur chaîne. Mais l'infamie du bagne pour cause de religion avait pris fin. Le supplice des galères

0: échafaud les fautes de ses prédécesseurs, Louis XVI dut reconnaître la faillite de la persécution dans la préface de l'édit de tolérance par ces mots qui sont un suprême hommage rendu aux persécutés. Les souffrances les plus longues n'ont pas été capables de les convertir, c'est-à-dire de les vaincre. Puisse le protestantisme ne jamais oublier de quel prix de sang et de larmes le droit à la vie lui a été acquis dans le pays.
1: Sur les bonnes nouvelles, c'était une conférence de Monsieur Samuel Bastide. Les galériens pour la foi. Oui, c'est huguenots, protestants, persécutés pour leur foi. 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

0: La première fois que je me suis engagé vis-à-vis de Dieu, j'avais 8 ans. Et je savais vraiment pas que c'était ma première fois. Je m'en suis pas rendu compte. Mais Dieu, lui, il a entendu mon choix. Bonjour, je m'appelle Emmanuel, je suis marié, père de 2 garçons. Je suis professeur des écoles et le reste du temps, j'essaie d'être engagé dans mon église locale. Je dis souvent que je suis né entre 2 pages de Bible et que je n'ai pas eu de première fois. J'ai grandi dans l'église et quand à 8 ans, dans une école du dimanche, on m'a demandé si je voulais suivre Dieu et l'accepter dans mon cœur, eh bien, j'ai levé la main parce que ça me semblait être la bonne chose à faire. Ce déclic n'a pas eu beaucoup de valeur pour moi et n'a produit que très peu d'effets, voire aucun, mais je sais que Dieu avait déjà entendu le désir de mon cœur. À 16 ans, j'ai participé à un camp où un prédicateur a lancé cette invitation aux jeunes: arrêtez d'être assis entre 2 chaises et choisissez de suivre Dieu avec toute votre vie. Ce soir-là, je me suis rendu compte que entre 2 pages de Bible ne sauvait pas, qu'avoir été à l'église ne sauvait pas, mais que j'avais besoin de prendre une décision radicale pour le Seigneur. Et c'est ce que j'ai fait. Et puis, dès le lendemain, une chose extraordinaire s'est passée. Alors, je me suis mis à prier et je me suis réveillé et j'ai lu la Bible. Cette action toute simple de me réveiller et de me placer devant Dieu était vraiment pour moi la marque de ce nouvel engagement que j'avais pris. Mais ça a aussi permis que je grandisse avec Dieu chaque jour. Et c'est vraiment dans la lecture de sa parole que j'ai appris à le connaître, que j'ai appris à grandir et que ma foi, eh bien, est devenue plus forte. Et aujourd'hui, c'est encore cette décision, cet engagement que j'ai pris il y a plus de 25 ans qui me dirige, qui me pousse à chercher la volonté de Dieu, à le connaître au travers de la parole de Dieu. Et j'apprends à être fidèle comme lui a été fidèle envers moi. Et c'est une chose extraordinaire qu'en fait, Dieu nous attend. Dieu est tellement plein d'amour, mais qu'à un moment, nous devons nous engager aussi devant lui pour pouvoir profiter pleinement de tout l'amour qu'il a à nous donner.
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0: La Pâque et les azymes allaient avoir lieu dans 2 jours, et les grands prêtres et les scribes cherchaient comment arrêter Jésus, par ruse, pour le tuer. Car ils se disaient
1: « Pas en pleine fête, de peur qu'il n'y ait du tumulte parmi le peuple. »
0: Comme il se trouvait à Béthanie, chez Simon le lépreux, alors qu'il était à table, une femme vint avec un flacon d'albâtre contenant un nard pur, de grand prix. Brisant le flacon, elle le lui versa sur la tête. Or, il y en eut qui s'indignèrent entre eux.
1: « À quoi bon ce gaspillage de parfum ? Ce parfum pouvait être vendu plus de 300 deniers et donné aux pauvres. »
0: Et il la rudoyait, mais Jésus dit
2: « Laissez-la. Pourquoi la tracassez-vous ? C'est une bonne œuvre qu'elle a accomplie sur moi. Les pauvres, en effet, vous les aurez toujours avec vous. Et quand vous le voudrez, vous pourrez leur faire du bien. Mais moi, vous ne m'aurez pas toujours. » Elle a fait ce qui était en son pouvoir. D'avance, elle a parfumé mon corps pour l'ensevelissement. En vérité, je vous le dis, partout où sera proclamé l'Évangile, au monde entier, on redira aussi à sa mémoire ce qu'elle vient de faire.
0: Judas Iscariote, l'un des 12, s'en alla auprès des grands prêtres pour le leur livrer. À cette nouvelle, ils se réjouirent et ils promirent de lui donner de l'argent. Et ils cherchaient une occasion favorable pour le livrer. Le premier jour des azymes, où l'on immolait la Pâque, ses disciples lui disent
1: « Où veux-tu que nous allions faire les préparatifs pour que tu manges la Pâque ?»
0: Il envoie alors 2 de ses disciples en leur disant
2: « Allez à la ville. » Vous rencontrerez un homme portant une cruche d'eau. Suivez-le. Et là où il entrera, dites au propriétaire, le maître te fait dire, où est ma salle où je pourrais manger la Pâque avec mes disciples? Et il vous montrera à l'étage une grande pièce garnie de coussins, toute prête. Faites-y pour nous les préparatifs.
0: Les disciples partirent et vinrent à la ville. Et ils trouvèrent, comme il leur avait dit, et ils préparèrent la Pâque. Le soir venu, il arrive avec les 12, et tandis qu'ils étaient à table et qu'ils mangeaient, Jésus dit
2: « En vérité, je vous le dis, l'un de vous me livrera, un qui mange avec moi. »
0: Ils devinrent tout tristes, et se mirent à lui dire l'un après l'autre
1: « Serait-ce moi ?»
0: Il leur dit
2: « C'est l'un des 12 qui plonge avec moi la main dans le même plat. Oui, le Fils de l'homme s'en va selon qu'il est écrit de lui. Mais malheur à cet homme-là par qui le Fils de l'homme est livré. Mieux eût valu pour cet homme-là de ne pas naître. »
0: Et tandis qu'il mangeait, il prit du pain, le bénit, le rompit et le leur donna en disant «
2: Prenez, ceci est mon corps. »
0: Puis, prenant une coupe, il rendit grâce et la leur donna, et ils en burent tous. Et il leur dit
2: « Ceci est mon sang, le sang de l'Alliance qui va être répandu pour une multitude. En vérité, je vous le dis, je ne boirai plus du produit de la vigne, jusqu'au jour où je boirai le vin nouveau dans le royaume de Dieu. »
0: Après le chant des psaumes, ils partirent pour le mont des Oliviers, et Jésus leur dit
2: « Tous vous allez succomber, car il est écrit « Je frapperai le pasteur et les brebis seront dispersées. Mais après ma résurrection, je vous précéderai en Galilée. »
0: Pierre lui dit
1: « Même si tous succombent, du moins pas moi. »
0: Jésus lui dit
2: « En vérité, je te le dis, toi, aujourd'hui, cette nuit même, avant que le coq chante 2 fois, tu m'auras renié 3 fois. »
0: Mais lui reprenait de plus belle
1: « Dussé-je mourir avec toi ? Non, je ne te renierai pas. »
0: Et tous disaient de même «

0: Ils parviennent à un domaine du nom de Gethsémani, et il dit à ses disciples
1: « Restez ici tandis que je prierai. »
0: Puis il prend avec lui Pierre, Jacques et Jean, et il commença à ressentir effroi et angoisse, et il leur dit
1: « Mon âme est triste à en mourir. Demeurez ici, éveillés. »
0: Étant allé un peu plus loin, il tombait à terre, et il priait pour que, s'il était possible, cette heure passât loin de lui, et il disait
1: « Abba, Père, tout est possible. Éloigne de moi cette coupe. Pourtant, pas ce que je veux, mais ce que tu veux. »
0: Il vient et les trouve en train de dormir, et il dit à Pierre
1: « Simon, tu dors ? Tu n'as pas eu la force de veiller une heure. Veillez et priez pour ne pas entrer en tentation. L'esprit est ardent, mais la chair est faible. »
0: Puis il s'en alla de nouveau et pria en disant les mêmes paroles. De nouveau il vint et les trouva endormis, car leurs yeux étaient alourdis. Et ils ne savaient que lui répondre. Une troisième fois, il vient et leur dit
1: « Désormais, vous pouvez dormir et vous reposer. C'en est fait, l'heure est venue. Voici que le Fils de l'homme va être livré aux mains des pécheurs. Levez-vous. Allons. Voici que celui qui me livre est tout proche. »
0: Et aussitôt, comme il parlait encore, survient Judas, l'un des douze, et avec lui, une bande armée de glaives et de bâtons venant de la part des grands prêtres, des scribes et des anciens. Or, le traître leur avait donné ce signe convenu.
2: « Celui à qui je donnerai un baiser, c'est lui. Arrêtez-le et emmenez-le sous bonne garde. »
0: Et aussitôt arrivé, il s'approcha de lui en disant
2: « Rabbi. »
0: Et il lui donna un baiser. Les autres mirent la main sur lui et l'arrêtèrent. Alors l'un des assistants, dégainant son glaive, frappa le serviteur du grand prêtre et lui enleva l'oreille. S'adressant à eux, Jésus leur dit
3: « Suis-je un brigand, que vous vous soyez mis en campagne avec des glaives et des bâtons pour me saisir ? Chaque jour, j'étais auprès de vous dans le temple à enseigner, et vous ne m'avez pas arrêté. » Mais c'est pour que les Écritures s'accomplissent. »
0: Et, l'abandonnant, ils prirent tous la fuite. Un jeune homme le suivait, n'ayant pour tout vêtement qu'un drap, et on le saisit. Mais lui, lâchant le drap, s'enfuit tout nu. Ils emmenèrent Jésus chez le grand prêtre, et tous les grands prêtres, les anciens et les scribes se rassemblent. Pierre l'avait suivi de loin jusqu'à l'intérieur du palais du grand prêtre, et, assis avec les valets, il se chauffait à la flambée. Or, les grands prêtres et tout le Sanhédrin cherchaient un témoignage contre Jésus pour le faire mourir, et ils n'en trouvaient pas, car plusieurs déposaient faussement contre lui, et leur témoignage ne concordait pas. Quelques-uns se levèrent pour porter contre lui ce faux témoignage.
2: Nous avons entendu qu'il disait « Je détruirai ce sanctuaire fait de main d'homme, et en trois jours j'en rebâtirai un autre qui ne sera pas fait de main d'homme. »
0: Et sur cela même, leur déposition n'était pas d'accord. Se levant alors au milieu, le grand prêtre interrogea Jésus.
2: « Tu ne réponds rien ? Qu'est-ce que ces gens attestent contre toi ?»
0: Mais lui se taisait et ne répondit rien. De nouveau, le grand prêtre l'interrogeait et il lui dit
2: « Tu es le Christ, le Fils du béni ? » ?»«
1: Je le suis. Et vous verrez le Fils de l'homme siégeant à la droite de la puissance et venant avec les nuées du ciel. »
0: Alors le grand prêtre déchira ses tuniques et dit
2: « Qu'avons-nous encore besoin de témoins ? Vous avez entendu le blasphème, que vous en semble ?»
0: Tous prononcèrent qu'il était passible de mort. Et quelques-uns se mirent à lui cracher au visage, à le gifler et à lui dire
2: « Fais le prophète !»
0: Et les valets le bourrèrent de coups. Comme Pierre était en bas dans la cour, arrive une des servantes du grand prêtre. Voyant Pierre qui se chauffait, elle le dévisagea et dit « Toi aussi, tu as été avec le Nazarénien Jésus. » Mais lui nia en disant
2: « Je ne sais pas, je ne comprends pas ce que tu dis. »
0: Puis il se retira dehors vers le vestibule et un coq chanta. La servante l'ayant vu recommença à dire aux assistants « Celui-là en est !» Mais de nouveau, il niait. Peu après, à leur tour, les assistants disaient à Pierre « Vraiment, tu en es, et d'ailleurs, tu es Galiléen. » Mais il se mit à jurer avec force imprécation
2: « Je ne connais pas cet homme dont vous parlez !»
0: Et aussitôt, pour la seconde fois, un coq chanta. Et Pierre se ressouvint de la parole que Jésus lui avait dite.
1: « Avant que le coq chante deux fois, tu m'auras renié trois fois. »
0: Et il éclata en sanglots.

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En rentrant de son travail, un ouvrier trouva sa femme fort embarrassée. Elle avait eu la visite d'un colporteur biblique qui lui avait dit « Je voudrais savoir si Jésus-Christ habite ici. » Tu aurais dû lui dire que nous sommes des ouvriers respectables, que nous élevons bien nos enfants et que nous allons à l'église tous les dimanches. Mais ce n'était pas cela qu'il demandait, répondit la femme. Il voulait savoir si Jésus-Christ habitait ici. L'homme se mit à réfléchir. Il finit par comprendre, et sa femme aussi, que Jésus-Christ ne peut habiter une maison tant qu'il n'habite pas dans le cœur. Il n'est pas seulement une religion ou un idéal de vie, mais un sauveur vivant dont la présence change le mode de vie et la façon de penser. Si vous voulez savoir si Jésus-Christ habite chez vous, demandez-vous quelle place il occupe dans votre pensée et quel rôle il joue dans l'élaboration de vos plans et de vos projets. Est-il prisonnier entre les pages poussiéreuses de votre Bible fermée? Ou est-il présent par sa parole lue et vécue et par son Saint-Esprit? À la question « Jésus, habite-t-il ici ?» puissiez-vous répondre « Oui, il habite en moi, je le sais. »

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1: Soyez les bienvenus dans votre émission Graines de Vie avec Edith. Ah, j'aime lire les proverbes dès le matin. C'est le starter divin pour commencer la journée. Alors nous écouterons Edith aujourd'hui qui va nous entretenir encore de la parole de Dieu.
2: Bonjour et bienvenue dans cette émission du 11 juin. Que le chapitre 11 des proverbes que nous allons lire maintenant soit un encouragement pour vous. Proverbes chapitre 11. L'Éternel a horreur des balances fausses, mais il aime les poids exacts. Le mépris suit de près l'orgueil, mais la sagesse se tient auprès des humbles. L'honnêteté guide les hommes droits, mais les tricheries des gens infidèles les mènent à la ruine. La richesse ne sera d'aucun secours au jour de la colère divine, mais une vie juste sauve de la mort. La justice de l'homme intègre lui fait prendre le droit chemin, mais le méchant tombe par sa propre méchanceté. La justice de l'homme droit le sauve, mais les gens retors sont pris au piège de leurs désirs. Quand le méchant meurt, tous ses espoirs périssent et sa confiance dans les richesses s'effondre. Le juste sera libéré de la détresse et le méchant y prendra sa place. Par ses paroles, l'impie cause la ruine de son prochain, mais par leur science, les justes en sont préservés. Le bonheur des justes fait la joie de toute la cité, mais quand les méchants périssent, on pousse des cris de joie. Une cité prospère quand des justes attirent la bénédiction sur elle, mais les paroles des méchants œuvrent à sa ruine. Celui qui traite son prochain avec mépris est un insensé, mais l'homme intelligent accepte de se taire. Le médisant divulgue les secrets. Un homme de confiance tient la chose cachée. Quand une nation n'est pas bien gouvernée, elle décline. Le salut se trouve dans le grand nombre des conseillers. Celui qui se porte garant des dettes d'un inconnu s'en trouvera mal, mais celui qui veille à ne pas s'engager s'assure la tranquillité. Une femme aimable obtient les honneurs, mais la femme sans vertu est assise dans la honte. Les paresseux n'ont jamais d'argent, les hommes énergiques obtiennent les richesses. Faire du bien aux autres, c'est s'en faire à soi-même. Mais l'homme cruel creuse son propre malheur. Le méchant fait une œuvre qui le trompe, mais celui qui sème la justice reçoit un salaire sûr. La justice mène à la vie, mais celui qui poursuit le mal court à la mort. L'Éternel a horreur de ceux qui ont le cœur tortueux, mais il aime ceux qui se conduisent de façon intègre. Vous pouvez en être sûr, en fin de compte, le méchant n'échappera pas au châtiment, alors que le juste et ses descendants seront sauvés. Une femme belle et dépourvue de bon sens est comme un anneau d'or dans le groin d'un porc. Toutes les aspirations des justes tendent vers le bien, mais tout ce que les méchants peuvent espérer, c'est la colère de Dieu. Tel donne libéralement et ses richesses s'accroissent. Tel autre épargne à l'excès et se trouve dans la pauvreté. Celui qui est généreux connaîtra l'abondance. Qui donne à boire aux autres sera lui-même désaltéré. Le peuple maudit l'accapareur qui retient son blé, mais il bénit celui qui le vend sans tarder. Qui recherche assidûment le bien s'attire la faveur, mais qui poursuit le mal tombera dans les griffes du mal. Ceux qui se confient dans leur richesse tomberont, mais les justes seront verdoyants comme la frondaison nouvelle. Celui qui sème le trouble dans sa famille héritera le vent, et l'insensé deviendra l'esclave du sage. Le fruit que porte le juste est un arbre de vie, et celui qui est sage gagne les autres. Déjà ici-bas le juste reçoit sa rétribution, à plus forte raison le méchant et le pécheur.

Nous avons lu au verset 6, « La justice de l'homme droit le sauve ». Et au verset 8, « Le juste sera libéré de la détresse ». Lorsque nous prenons conscience de notre besoin d'un sauveur qui pardonne nos péchés et que nous demandons à Jésus d'accomplir cela, il nous purifie de toutes nos fautes et nous donne sa vie, c'est-à-dire la vie éternelle. Nous devenons membres de la famille de Dieu et nous sommes déclarés justes. Nous avons la justice divine, nous sommes la justice de Dieu. Nous recevons tout simplement cette justice par la foi dans la parole de Dieu et par notre confiance en Jésus. Il est écrit dans l'Épître aux Romains, chapitre 3, verset 22, « Dieu déclare les hommes justes par leur foi en Jésus-Christ, et cela s'applique à tous ceux qui croient. » Et au verset 26, « Ce sacrifice, c'est-à-dire le sacrifice de Jésus, montre la justice de Dieu. » Car il lui permet d'être juste tout en déclarant juste celui qui croit en Jésus. La justice de Dieu ne se mérite pas. Nous n'avons pas à nous sentir justes. Mais en tant que croyants, nés de nouveau, nous recevons cette justice. En tant qu'êtres humains, nous faisons des erreurs, des mauvais choix, des choses que nous regrettons, mais cela n'enlève rien au fait que nous sommes justes. La parole de Dieu déclare dans la première lettre de Jean, au chapitre 1 et au verset 9, « Si nous confessons nos péchés, il est fidèle et juste, et par conséquent, il nous pardonnera nos péchés et nous purifiera de tout le mal que nous avons commis. » Cela s'adresse à des chrétiens. Donc, quand nous avons commis quelque chose, quelque faute que ce soit, il nous faut les abandonner, les lui confesser et croire que le sang de Jésus est suffisant pour les effacer. Le pardon n'est pas un sentiment, il ne se ressent pas. Nous le recevons tout simplement par la foi. Nous ne pouvons pas mériter la justice de Dieu. C'est un cadeau qu'il nous fait tout simplement. Si vous avez fait de Jésus votre Sauveur et votre Seigneur, croyez que vous êtes la justice de Dieu, même quand vous faites des erreurs. Même quand vous manquez le but, vous demeurez la justice de Dieu en Christ par la foi. C'est la justice de Dieu qui nous sauve des mains de l'ennemi, qui nous délivre de la culpabilité, de la condamnation et de toutes les œuvres du diable. Quand nous recevons sa justice, Dieu devient notre Père, notre Papa céleste, et il n'a qu'un désir, nous bénir. Oui, en Jésus-Christ, la justice de Dieu nous donne de triompher du mal, nous sauve et nous libère de la détresse. Tout cela parce que Dieu nous aime. Dieu vous aime. Au revoir et à demain.

Ah, c'est un plaisir de passer ces quelques instants avec vous. Alors, vous pouvez nous écrire. Vous écrivez à Tremplin, Edith Pet, boîte postale 21, 30 310, Vergèze. Ça s'écrit V-E-R-G-E-Z-E, Vergèze, France. Par courriel, edith.tremplin@gmail.com. Si vous avez besoin de la prière, vous le notez dans votre courrier. Je répète, par courriel, edith.tremplin@gmail.com. Je vous dis au revoir et à demain.

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Je suis heureux d'être, d'avoir grandi dans une famille où la parole de Dieu est annoncée. Mon père s'est converti quand j'avais 11 ans. Et fidèlement, eh bien, j'ai suivi les réunions, j'ai suivi la parole du Seigneur. Et je suis arrivé, j'ai grandi au travers de mes études. Et n'étant pas très fort en études, mais je faisais confiance au Seigneur. Et je me souviens, dans les années les plus difficiles, eh bien, depuis le premier jour de la rentrée scolaire, c'est-à-dire vers le 15 septembre, je priais le Seigneur, « Seigneur, garde-moi pour le jour de l'examen. Moi, je suis un homme prévoyant. » Et en étant prévoyant, eh bien, jour après jour, j'ai demandé, et j'arrivais en paix à l'examen, et j'ai toujours tout réussi aux examens que je me suis présenté, bien sûr. Et ensuite, je suis parti donc à l'armée. C'était la mauvaise période, la période de l'Algérie. Là, j'ai fait 10 mois de classe en France, là. Et ensuite, je suis parti en Algérie où j'ai passé 18 mois. C'était 18 mois difficiles. 18 mois, pendant 14 mois, je ne suis pas rentré en congé. J'avais l'occasion de pouvoir rentrer, mais je voulais garder mes congés le plus loin possible, de façon à avoir un séjour, ne pas revenir trop longtemps. Et pendant ces 14 mois, je n'ai rencontré ni chrétien, ni pasteur.

ni église, ni émission évangélique à la radio. J'étais seul avec ma Bible, mais le Seigneur m'a gardé. Et je peux vous dire que le Seigneur est fidèle, même si on est seul, on n'est pas abandonné. Et je sais que tous ceux qui sont dans les prisons, eh bien, ils le sont encore, ils sentent encore plus la présence du Seigneur. Quand on est seul, on sent la présence du Seigneur qui vient comme nous serrer dans notre cœur. Et pendant ces 18 mois d'Algérie, là, c'était difficile. J'étais dans un bataillon du génie, poseur de mines, et dans notre bataillon, nous étions une dizaine de sous-lieutenants à poser des mines bondissantes. C'est moi qui en ai posé le plus. Mais le premier jour que nous avons posé des mines, c'était mon camarade de chambre, Daniel Brogy de Metz, qui a posé la mine et il est mort. Et moi, j'étais son camarade de chambre depuis un mois. Et j'attendais le jour favorable pour lui rendre témoignage. Et maintenant, j'ai toujours une pensée. J'ai toujours une larme qui vient à mes yeux quand je pense à ce moment difficile, parce que j'attendais le jour favorable, et le jour favorable n'est pas arrivé. Et je me souviens de Timothée qui nous dit, en toute occasion, favorable ou non, témoigne. À partir de ce moment-là, tous les matins, je me suis mis à genoux pour présenter ma compagnie là, avant de poser les mines. Et nous n'avons jamais eu un accident. Même les colonels, les généraux sont venus, étaient étonnés. Il n'y avait plus d'accident. Ils ne comprenaient pas pourquoi. Mais moi, je sais pourquoi. Parce que quand on met toute chose au pied du Seigneur, le Seigneur prend soin de nous. Il nous a dit dans les psaumes, si 10 000 tombent à ton côté, 1 000 à ta droite, toi tu resteras debout. Moi, il n'y en a pas 10 000, il n'y en a que quelques-uns qui sont tombés, mais le Seigneur m'a gardé. Pour moi, un deuxième choix dans la vie qui était difficile, c'était le mariage. J'ai dit, Seigneur, je ne veux pas louper le mariage parce que c'est pour toute la vie. Il me faut une épouse qui marche comme moi. Et le Seigneur m'a confié une épouse qui en a la même point de vue et on a mis les choses de Dieu à la première place dans notre vie.

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1: Dieu, personne ne l'a jamais vu. C'est tout au moins ce qu'on dit. Pourtant, le Christ, qui est la vérité, nous assure que nous pouvons le voir. Mais attention, il y a une condition. Et Jésus dit, heureux ceux qui ont le cœur pur, car ils verront Dieu. Ainsi donc, Dieu ne peut être vu de nos yeux car il est esprit. Un esprit ne se voit pas, c'est évident. Par contre, il peut être vu par le cœur. Mais à la condition qu'il soit pur, notre cœur. Tout ce qui peut salir un cœur fait écran. Notre cœur est aveugle, il est encombré, sali par la vie que nous menons. Et c'est pourquoi nous sommes insensibles, de manière naturelle, à la réalité de Dieu. Mais Jésus-Christ est venu pour purifier notre cœur, qui est le siège de nos affections, de notre intelligence et de notre volonté. Et si nous acceptons l'intervention du Christ dans nos vies, il lavera nos cœurs. Alors, pour nous, se réalisera la promesse. Dieu éclairera les yeux de notre cœur, c'est tout au moins ce qu'affirme un apôtre, et nous saurons quelle est l'espérance qui s'attache à son appel, quelle est la richesse de la gloire de son héritage, et quelle est, envers nous qui croyons, l'infinie grandeur de sa puissance. Oui, en un mot, nous verrons Dieu.

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1: Je m'appelle Bettina, j'ai 37 ans, j'habite en Franche-Comté. Je suis maman de 3 enfants et mariée avec David depuis 17 ans. Et je suis chanteuse et compositrice dans le groupe Antidote depuis pas mal d'années déjà.
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2: Bonjour Bettina.
1: Bonjour Marie-Julie.
2: Vous êtes artiste, chanteuse du groupe Antidote. Alors comment l'aventure du chant a-t-elle démarré pour vous ?
1: Oh, ça a démarré très jeune. Je suis née dans une famille qui aimait beaucoup la musique et j'ai accompagné mes parents dans des chorales ou des chorales gospel depuis toute petite. À l'âge de 15 ans, en fait, David Prigent, qui est aujourd'hui mon mari, m'a entendue chanter et m'a embauchée pour faire des maquettes pour ce groupe qui était en train de naître, Antidote. Et en fait, l'aventure a commencé, voilà, quand j'avais 15 ans.
2: Donc ça fait quelques années que l'art fait partie de votre vie. Est-ce que vous diriez que cette pratique de l'art, votre passion même, a changé au cours des années ? Est-ce que c'est la même chose qu'au début ou est-ce qu'aujourd'hui c'est différent ?
1: Alors, je dirais que ça a bien évolué avec les années. Je pense que depuis le début, j'avais une envie de partage, de connexion avec Dieu et avec les gens. Mais bien sûr, au fil des années, je pense en même temps que j'ai évolué, mon art a évolué aussi en fait. Au départ, j'étais très timide dans ce groupe avec, c'était que des gars bien plus âgés que moi. Enfin, bien plus, j'exagère peut-être, mais au moins 6 ans de plus. Donc voilà, j'étais chanteuse, mais au fil des années, j'ai commencé à écrire aussi mes propres textes, à les mettre en musique. David, donc mon mari, m'a beaucoup encouragée aussi à ça. J'ai pu finalement m'exprimer d'une manière beaucoup plus complète au fil des années et au fil que je prenais aussi confiance en moi, tout simplement.
2: Est-ce que le fait d'être maman, ça a aussi changé quelque chose, peut-être dans l'écriture ou dans les thématiques abordées ?
1: Ça a changé quelque chose, forcément, parce que je pense que le fait d'être maman, c'est certainement ce qui m'a le plus transformée et le plus étendue dans toutes mes limites, parce que mes enfants sont un beau ou pas beau miroir de ce que je suis, des fois, au quotidien.
2: On imagine que en tant qu'artiste, c'est très prenant aussi parce que voilà, il faut aller faire des concerts et tout ça. Et comment voilà concilier justement cette vie de famille, cette vie d'artiste ? Comment ça vient bouger des choses aussi dans ce qu'on a envie d'exprimer au public, quoi.
1: Donc ouais, dans ce sens, le fait d'être une maman, ça a beaucoup transformé ma manière de vivre aussi l'art et la musique parce que. Je pense cette recherche d'authenticité en fait. J'ai envie que quand je suis sur scène ou dans les chansons que je peux faire, que ça résonne vrai. Et du coup, le fait d'être une maman et d'être dans un quotidien très normal quoi, où j'ai beaucoup de joie d'être une maman, mais aussi je suis confrontée à mes limites très très souvent. Eh ben, je pense que ça a cultivé chez moi une authenticité et peut-être une humilité parce que je suis assez au fait que je suis une simple humaine quoi. Voilà.
2: Ça fait donc quelques années que vous faites partie du groupe Antidote. Aujourd'hui, quels sont les derniers projets ? Qu'est-ce qui vous tient à cœur ?
1: Alors, depuis la levée du masque, on a pu reprendre des concerts en full band, quoi. On est 9 sur scène, en fait, quand on est au complet. Donc ça, c'était une grande joie ces derniers mois de reprendre ces concerts-là. Et actuellement, on est en préparation d'un nouvel album qui sortira courant 2023 avec plein de nouvelles choses.
2: Alors, en général, quand on parle d'art, d'artiste, on parle aussi d'inspiration. Donc, j'aurais bien aimé savoir, est-ce que parfois il y a des déserts ? Et c'est quoi une Bettina inspirée ?
1: Belle question. Alors déjà, pour la question des déserts, je crois que je me suis jamais sentie en désert d'inspiration, dans le sens où j'aime exprimer les choses que je vis par l'art, donc par l'écriture ou l'écriture en musique, les chansons. Après, mes chansons sont pas toujours faites pour être écoutées, quoi. Ça peut être des chansons juste pour moi. Ça peut être des moments où, j'ai eu des grandes périodes où, simplement, je me mets au piano et puis je chante soit ce que je viens de lire dans la Bible qui m'a parlé, soit ce que je viens d'écrire dans mon carnet. C'est une manière de m'exprimer, en fait. Mais c'est pas forcément destiné à être écouté. Et du coup, je suis pas du tout dans une recherche de, il faut que ce soit comme ci ou comme ça. Enfin. Donc c'est peut-être ces moments-là qui font que j'ai pas forcément de désert d'expression, en tout cas par le chant. Et ensuite, une Bettina inspirée, je pense les moments où je me suis vraiment sentie inspirée, il y en a eu quelques-uns où j'ai eu une chanson qui est presque venue comme ça, en 1h30, 2h, toutes les paroles, la mélodie, je pouvais entendre l'orchestration, Et ce qui est top, c'est que David, du coup, mon mari, quand je lui fais un petit truc, une pauvre petite maquette avec des 2-3 accords, lui, il arrive à tout de suite entendre ce que je veux dire. Donc, il arrive à réaliser ce que j'entends dans ma tête musicalement. Donc, c'est vraiment une chance pour
2: moi. C'est une belle connexion, ça.
1: C'est ça.
2: Bettina, vous n'êtes pas venue les mains vides. Vous êtes venue avec un titre à nous présenter.
1: Donc, j'aimerais vous présenter justement un titre où je me suis sentie plutôt inspirée, où j'ai pu mettre en mots ce que je traversais dans une saison que je qualifierais d'automne, où j'avais l'impression de perdre en fait tout ce qui m'appartenait, de plus être verdoyante et d'avoir plus de repères en fait. Et donc c'est une chanson qui s'appelle Saison.
2: On l'écoute.

0: Merci Bettina pour ce partage. C'était donc le titre Saison du groupe Antidote. Tout à l'heure, vous nous avez partagé le fait que vous lisez la Bible et qu'il vous arrive même de la mettre en musique. Alors justement, j'ai sélectionné quelques versets de la Bible et j'aurais bien aimé avoir votre réaction. Le psaume 148, et il est dit « Louez Dieu, vous qui êtes sur la terre, vous, monstres marins, et vous tous, abîmes, foudres, grêles, neiges, brumes, vents impétueux qui exécutez ses ordres. Vous, montagnes, collines, arbres fruitiers, tous les cèdres, animaux sauvages et tout le bétail, tous ceux qui rampent ou qui volent, rois du monde et tous les peuples, jeunes gens et jeunes filles, vieillards et enfants, qu'ils louent Dieu. » Car lui seul est admirable et sa majesté domine le ciel et la terre. Il a préparé un puissant libérateur pour son peuple. C'est un sujet de louange pour tous ceux qui lui sont attachés.
1: Alors c'est un texte magnifique. Ce qui me vient là tout de suite, c'est que je me dis, mais voilà, en fait, la louange dépasse largement l'aspect musical. Moi, je fais de la louange avec le groupe Antidote, mais la louange, c'est tellement plus vaste que de la musique, et des fois on le réduit à ça, peut-être dans certains milieux chrétiens. On entend une description de tellement d'êtres vivants, de tous les êtres vivants, même des éléments, et finalement tout ce qui vit peut louer Dieu, en fait, juste en respirant et en reconnaissant de qui nous vient la vie. La question de la louange, je trouve, c'est souvent quelque chose qui pose question, mais en fait, comment on loue Dieu? Comment je peux, en fait, moi, réjouir le cœur de Dieu? Et quand j'entends ce texte, finalement, j'entends toute la création de Dieu. Et il a aucune attente, en fait. Il y a pas d'ordres qui sont donnés. Faites ci, faites ça. Non, c'est finalement juste vivre et respirer, en fait, la vie. Et du coup, je pense à moi en tant que maman et à tous les parents, en fait. Quand je vois mon enfant vivre, juste vivre en fait, j'ai de la joie à le voir vivre, et spécialement quand il choisit la vie plutôt que des chemins de mort, mon cœur est rempli de joie, quoi. Et je me dis finalement, c'est pas si compliqué de louer Dieu, c'est même pas compliqué du tout, on peut simplement reconnaître qu'il est Dieu et vivre.
0: Merci Bettina de vous être prêtée au jeu de cette interview. Pour dire au revoir, peut-être pour connaître davantage votre groupe, vous suivre, comment il faut faire ?
1: Alors, vous pouvez nous trouver sur YouTube, nous écouter. Antidote, ça s'écrit avec un Y et sans E, donc A-N-T-Y-D-O-T. Ou alors sur Instagram et Facebook.
0: Merci Bettina.
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0: Bonjour et bienvenue à Espérance aujourd'hui. Je m'appelle Yann.
1: Et je m'appelle Hélène. Nous sommes heureux de vous retrouver.
0: Dans Espérance aujourd'hui, nous vous annonçons une bonne nouvelle. Le Seigneur Jésus apporte une réelle espérance dans notre monde malheureux.
1: Aujourd'hui, nous allons écouter un témoignage. Certaines personnes vivent des circonstances peut-être semblables aux nôtres et leur témoignage peut nous aider à mieux comprendre comment Dieu agit de nos jours.
0: Nous pouvons tous rencontrer l'échec. Cela fait partie des aléas de la vie et les conséquences peuvent en être lourdes à porter. Notre invité aujourd'hui nous parlera de son vécu quant à un échec professionnel subi et il nous expliquera comment le Seigneur Jésus est venu le rencontrer dans ces circonstances tout à fait malheureuses.
1: Yann va nous présenter notre invité, que nous remercions pour sa participation.
0: Oui, notre invité s'appelle Jean. Il habite à La Roche-sur-Yon, une ville située dans l'ouest de la France. Je l'ai rencontré chez lui et lui ai tout d'abord demandé de relater les faits qui l'ont conduit à vivre un échec professionnel.
2: À l'origine, je suis donc dessinateur industriel et à un moment, j'ai voulu changer. Donc je suis devenu photographe professionnel. Après une première expérience où bon, ça s'est bien passé, disons que c'était un démarrage un peu difficile, mais au bout de quelques années, le studio s'est développé. J'ai dû quitter ce premier studio parce que bien j'étais associé avec quelqu'un et on n'avait pas exactement la même vision des choses. Et j'ai voulu me rapprocher de ma famille et j'ai voulu créer un autre studio à La Roche. Mais malheureusement, ça n'a pas du tout marché. Au bout d'un an, j'ai dû fermer avec beaucoup de dettes.
0: J'ai ensuite demandé à Jean d'expliquer quelles furent les conséquences de cet échec et de ses dettes dans sa vie.
2: Ben les conséquences, mes parents s'étaient portés caution pour moi pour que je puisse acquérir ce magasin. Et donc, si je ne remboursais pas mes dettes, eux, ils allaient être obligés de vendre leur maison et de partir je ne sais où. Donc, pour moi, c'était une situation qui n'était pas acceptable. Donc, j'ai eu la chance quand même de retrouver un travail dans mon premier métier, dans le dessin. À partir de ce moment-là, ben, j'ai refait du dessin et commencé à rembourser mes dettes, mais le moral n'y était vraiment pas, quoi. C'était même parler, je pense, de dépression et je pensais même au suicide parce que à l'âge que j'avais, je pensais que je n'avais plus aucun avenir et que lorsque j'aurais terminé de payer mes dettes, pour moi, il n'y avait plus qu'une solution, c'était mettre fin à mes jours.
0: De mentionner qu'il a alors pu retrouver un emploi. Et sur son nouveau lieu de travail, il rencontre un ancien client avec lequel il a rapidement sympathisé. Une amitié est née entre les deux hommes. Cette amitié allait par la suite apporter quelque chose de particulier dans la vie de Jean. Je lui ai demandé pourquoi.
2: Oui, parce que un jour, je lui ai dit, ben voilà, ce soir, je vais aller au cinéma. Ben, il me dit, écoute, avant d'aller au cinéma, passe donc manger à la maison. Ben, on pourra discuter, puis après, tu iras au cinéma. Et en fait, il s'avère ben, que ce collègue était un chrétien. Et donc, il a commencé à me parler ben, de sa vie avec Jésus et de son expérience avec Jésus et de ce qu'il avait fait pour lui. Et en particulier, comme un détail, en fait, il m'a dit qu'il lui avait permis de s'arrêter de fumer. Et moi, à l'époque, c'était le seul plaisir qui me restait. Disons que je fumais une quarantaine de cigarettes par jour et bon, j'avais pas du tout envie de m'arrêter parce que c'était mon seul loisir, entre guillemets. Donc, en fait, je suis pas allé au cinéma ce soir-là parce qu'on a parlé tard dans la nuit. Il m'a beaucoup parlé du Seigneur et je suis reparti avec, il m'a donné un Nouveau Testament et puis aussi de la littérature chrétienne que je me suis mis à lire dans ma caravane.
0: En fait, le chrétien qui a parlé à Jean de sa foi est Jean-Luc. Jean-Luc nous a fait part de quelques méditations bibliques lors des précédentes émissions. Son attitude est un exemple à suivre, car ceux qui connaissent le Seigneur Jésus ont à cœur de raconter son immense amour autour d'eux. Le Seigneur peut ainsi bénir notre témoignage et l'utiliser pour amener d'autres à la vie éternelle. Pour en revenir à Jean, il a été particulièrement frappé par ce que son ami lui a révélé concernant la cigarette, par le fait que Jésus l'avait aidé à être délivré de cet esclavage. Jean a fini par vouloir mettre Dieu à l'épreuve à ce sujet.
2: Dans l'état moral dans lequel j'étais, moi j'avais plus grand chose à perdre, on va dire, et j'ai dit à Dieu un peu comme un défi, si tu es vivant, si tu peux quelque chose pour moi aujourd'hui, fais que j'arrête de fumer. Moi j'ai pas envie, mais si tu le veux, fais ça pour moi.
0: Et comment Dieu a-t-il répondu à cette prière?
2: Il a répondu d'une façon très très claire. Parce que j'ai acheté les cigarettes par cartouche, j'ai terminé ma cartouche de cigarettes normalement, et quand j'ai eu fini, je dis, maintenant, à toi de jouer. J'ai rangé mes cendriers, mes briquets, et je n'ai plus racheté de cigarettes, et instantanément, depuis, j'ai plus du tout touché une cigarette, et sans aucun effet de manque, dans un bureau où, à l'époque, plus de la moitié des personnes fumaient.
0: Quel amour! Dieu a montré à Jean sa puissance et sa grâce. Sa puissance quand il l'a délivré d'une mauvaise habitude. La nicotine, qui est la drogue contenue dans le tabac, rend les gens dépendants de la cigarette. Et pour s'en défaire, il faut faire preuve d'une grande volonté et détermination. Cependant, grâce à la puissance de l'Éternel, Jean a pu s'arrêter de fumer du jour au lendemain sans effort. Dieu a aussi prouvé sa grâce à Jean. La grâce de Dieu, c'est l'amour exprimé à celui qui ne le mérite pas. Jusqu'alors, Jean avait mené une vie sans exprimer le moindre intérêt pour Dieu. Et pourtant, Dieu intervient dans sa vie. Il répond à sa prière. Quel beau cadeau Dieu lui accorde-t-il? Mais Jean, est-il devenu chrétien ce jour-là?
2: Non. Non, j'étais plus dur que ça à convaincre. Disons que pour moi, c'était quand même un signe que Dieu peut agir, mais il a fallu que je comprenne, que j'aille plus loin dans la connaissance de Dieu pour vraiment lui donner ma vie.
0: Cela peut paraître étonnant qu'après une réponse si claire à la prière, Jean n'ait pas suivi tout de suite Jésus. Tout à l'heure, lors de notre méditation biblique, je me pencherai sur ce point.
1: Que s'est-il donc passé pour que Jean comprenne qu'il devait mettre sa confiance en le Seigneur? Vous pourrez écouter la suite de son cheminement spirituel lors de notre prochaine émission d'Espérance aujourd'hui.
0: Mais à présent, Hélène va lire un récit tiré de l'évangile de Luc.
1: À l'entrée d'un village, 10 personnes.

0: Maître, aie pitié de nous. » Jésus les vit et leur dit, « Allez vous montrer aux prêtres. » Pendant qu'ils y allaient, ils furent guéris. L'un d'eux, quand il se rendit compte qu'il était guéri, revint sur ses pas en louant Dieu à pleine voix. Il se prosterna aux pieds de Jésus, face contre terre, et le remercia. Alors Jésus dit, « Ils sont bien 10 qui ont été guéris, n'est-ce pas? Où sont donc les 9 autres ?» Puis il lui dit, « Relève-toi et va, parce que tu as eu foi en moi, tu es sauvé. »
1: Il est tout à fait normal, lorsqu'on a bénéficié de l'aide de quelqu'un, de vouloir lui exprimer sa reconnaissance. Parfois, il suffit tout simplement de dire merci à cette personne. Quelquefois, l'on peut être amené à lui faire un cadeau en guise de remerciement. On peut même rendre un service à son tour. Quoi qu'il en soit, les règles de politesse nous enseignent d'exprimer notre gratitude envers celui ou celle qui nous a porté secours. Malheureusement, il existe des personnes, mal élevées, qui n'expriment jamais leur reconnaissance. Selon le récit biblique que nous venons de lire, il y en aurait beaucoup ainsi. Quand Jésus a guéri 10 personnes de cette maladie affreuse qui est la lèpre, or seulement une est revenue lui dire merci. Ce récit sert d'illustration à un danger spirituel que nous devons à tout prix éviter. Nous ne devons pas penser que si Jésus a opéré un miracle dans la vie d'une personne, que cette personne alors est forcément chrétienne, ou que sa foi est une foi authentique. Dans le récit que nous venons de lire, nous pouvons dire que le seul homme qui a manifesté une foi authentique suite à sa guérison est celui qui est revenu voir Jésus. Il s'est prosterné devant lui et lui a exprimé toute sa reconnaissance. Une foi réelle produira toujours des fruits dans la vie du croyant. La reconnaissance envers Jésus est l'un de ses fruits. Vouloir soumettre sa vie à Jésus en accomplissant sa volonté, on est un autre. Ainsi, l'homme guéri de la lèpre exprime sa soumission à Jésus en se prosternant devant lui. De sa part, Jésus répond à cette attitude de foi par des paroles rassurantes. « Parce que tu as cru en moi, tu es sauvé. » Les 10 lépreux ont été guéris d'une maladie bien grave, mais seul celui qui est revenu se prosterner aux pieds de Jésus a été sauvé d'un mal plus grave encore, le péché. Car le péché entraîne la rupture de relation avec Dieu et le châtiment éternel. Jean, dont nous venons d'écouter une partie du témoignage, a fait une expérience similaire. Il a vu le Seigneur Jésus agir dans sa vie de façon très concrète et miraculeuse. Pourtant, ce n'est pas à ce moment-là qu'il s'est tourné vers Jésus. Ce n'est pas à ce moment-là qu'il reçut le salut que Dieu donne. Comme nous le découvrirons la prochaine fois, Jean finira par comprendre le message de l'Évangile. Il acceptera Jésus comme son sauveur personnel et connaîtra la plénitude du salut de Dieu. Comme Jean l'a dit lui-même, les miracles, les réponses évidentes à la prière, sont des signes par lesquels Dieu désire nous conduire à la foi. Car les miracles sont des signes de la grâce de Dieu, signes de sa puissance, signe qu'il s'intéresse à nous, signe qu'il est vivant et qu'il règne. Cependant, ce ne sont pas les miracles accomplis dans la vie d'un homme ou d'une femme qui font d'eux un chrétien. La générosité de Dieu est grande envers tous, et Dieu peut même agir dans la vie de ceux qui ne croient pas en lui. Quant à vous, avez-vous vu Dieu agir dans votre vie? Avez-vous vu Dieu répondre à vos prières? Avez-vous vu des miracles? Ne restez alors pas indifférent à la grâce de Dieu, car il réserve la plénitude de son salut qu'à ceux qui viennent à Jésus avec une foi soumise et reconnaissante.
0: Le témoignage de Jean nous permet de retenir au moins 2 leçons. D'abord, la grâce de Dieu dépasse l'imagination. Il vient nous chercher alors que nous ne le cherchions pas et il agit dans nos vies avec puissance pour nous porter secours. Ensuite, nous apprenons que les hommes restent souvent indifférents à l'amour de Dieu, lents à exprimer leur reconnaissance. Souvenez-vous alors des paroles citées par l'apôtre Paul. « Je vous invite donc, frères, à cause de cette immense bonté de Dieu, à lui offrir votre corps comme un sacrifice vivant, sain et qui plaise à Dieu.
1: En attendant de vous retrouver la prochaine fois, nous demandons à Dieu qui vous comble de ses bontés inépuisables. Au revoir.
0: Au revoir et à la prochaine.

Seigneur, tu nous dis, voici que je me tiens à la porte et que je frappe. Aujourd'hui,

Et maintenant, c'est votre méditation quotidienne. La loi de la liberté. Christ nous a placés dans la liberté en nous affranchissant. Demeurez donc fermes et ne soyez pas retenus de nouveau sous un joug de servitude. Galates 5, verset 1. Lors du débat suscité par l'adoption d'une nouvelle loi, un responsable politique a déclaré « Cette loi est la loi de la liberté car elle consacre le droit pour chacun d'être libre de ses choix et libre de ses passions. » Libre de ses passions, à une époque où l'on parle de plus en plus d'addiction à ceci ou à cela, où l'on met en place dans les hôpitaux des services consacrés à ce problème, cette expression pourrait faire sourire si ce n'était pas tragique. Non, les passions de notre nature ne nous laissent pas libres, au contraire, elles nous asservissent. Beaucoup d'entre nous se retrouveront sûrement dans cet homme décrit par l'apôtre Paul, qui dit « Le bien que je veux, je ne le pratique pas, mais le mal que je ne veux pas, je le fais. » Ainsi, promettre la liberté à quelqu'un en le laissant faire ce qu'il veut est trompeur et illusoire. Dieu, dans la Bible, nous propose une autre loi de la liberté. Il fait le constat que chacun est tenté, étant attiré et amorcé par sa propre convoitise. Ensuite, la convoitise, ayant conçu, enfante le péché, et le péché, une fois commis, produit la mort. Il veut nous faire échapper à cette mort spirituelle et nous délivrer de cette loi du péché qui est en nous. Il veut changer notre cœur naturellement opposé à lui. À cette fin, il a donné son Fils Jésus-Christ. Celui qui croit en lui reçoit une nouvelle nature, heureuse d'obéir à la volonté de Dieu. C'est cela, la vraie liberté, celle de vivre en accord avec le Créateur qui nous a fait à son image. C'était votre méditation du jour. Passez une superbe journée sur Radio Bonne Nouvelle. À bientôt.

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Salut, je m'appelle Charles, j'ai 27 ans. Je suis né dans une famille bouddhiste, mais j'étais athée. J'ai toujours cherché à comprendre le sens de ma vie. Donc à une époque j'étais athée et puis un jour je me suis coupé. J'ai vu que ça cicatrisait. À ce moment-là, je me suis dit que le corps humain est une machine formidable. L'homme peut faire des avions, des vaisseaux spatiaux ou des téléphones super performants, mais bon, il y a rien qui égale le corps humain, quoi. Je me suis dit aussi que un homme et une femme qui sont ensemble et qui donnent la vie ensemble, qui font un enfant, ça aussi c'est super beau et ça peut pas être issu du hasard. Alors je me suis mis à la recherche de quelque chose qui nous a créé. Ça pouvait être un extraterrestre, ça pouvait être Dieu, n'importe quoi. Et puis je connaissais des musulmans, je connaissais des gens chrétiens, et puis chacun avait son point de vue, et puis j'y croyais pas trop. Et puis un jour, il y a une fille qui a fait un truc très bizarre. Elle m'a offert une Bible pour mon anniversaire. C'est le cadeau franchement le plus bizarre que j'ai jamais eu. Puis cette Bible, elle a dormi sur mon étagère pendant très longtemps. Je tiens à préciser, j'étais athlète de haut niveau, j'ai fait du sport en haut niveau. Chaque année, j'avais des contrôles visuels, des contrôles cérébraux et des contrôles cardiaques. Je bois pas, je fume pas, et puis j'étais en très bonne santé. Je suis pas un drogué, je suis pas un fou. Et un soir, alors que j'étais dans le noir, il y a une lumière qui est sortie d'un mur, qui m'a immobilisé, qui m'a parlé. Et c'était tellement surnaturel, j'ai eu tellement peur que j'ai même pas compris ce qu'elle m'a dit. J'ai eu très très très peur pendant une semaine. Je parlais aux gens, je leur racontais ce que j'avais vu, ce que j'avais vécu, et personne ne me croyait. J'étais un peu comme dans un film, quand il y a un héros qui est au courant d'une vérité, il court partout, il parle à tout le monde, et puis personne ne le croit, et il cherche une oreille pour l'écouter. Et puis moi, personne ne m'écoutait, tout le monde disait que j'étais fou, d'autant plus que j'étais dans une école d'ingénieurs. Donc voilà, les gens sont très cartésiens. Je suis tombé sur un pasteur qui m'a dit, je sais pas ce que c'est, mais je peux prier pour toi que ça re-arrive. Et je me suis dit, bon, il y a rien à perdre. Et puis, j'ai jamais eu de réponse. Du coup, je lui ai dit, oui, on va prier pour que ça re-arrive. Pendant que je dormais, il y a quelque chose qui s'est approché de moi. Je me suis réveillé et j'ai eu tellement peur que j'ai refermé les yeux. Et là, je me suis dit, ah, c'est chaud, le pasteur, il a prié pour que ça re-arrive et c'est re-arrivé, quoi. Du coup, peut-être que il doit y avoir quelque chose avec cet homme qui est vrai. Et lui, il m'a juste dit, lis la Bible. Lis la Bible et comprends-la. Il m'a bien fait comprendre qu'il avait aucun pouvoir surnaturel et que tout ce qu'il voulait, c'était que je lise la Bible. Alors, j'ai lu la Bible. Et dans la Bible, on dit que Dieu a créé le monde. On dit que Dieu a créé l'homme. On dit que l'homme s'est détourné de Dieu. L'homme fait sa vie et puis il veut être autonome. Et en fait, en étant autonome, il fait n'importe quoi. Et le problème vient du péché. C'est-à-dire que l'homme désobéit à Dieu. Et j'ai compris que j'étais pécheur. J'ai compris que ce qui attendait un pécheur, grand pécheur ou petit pécheur, ce qui nous attend, c'est la condamnation. Et j'ai compris que le seul chemin possible pour ne pas subir la condamnation, c'est une vie qui est offerte par Jésus-Christ. Alors moi, ça m'a semblé très bizarre, mais j'ai juste à accepter par la foi, en croyant que Jésus-Christ a été condamné pour moi à ma place, et que le fait de croire ça, ça me sauve de la condamnation. Alors j'ai cru, et ce jour-là, tout a basculé dans ma vie. J'ai d'autres priorités, et je me consacre pleinement pour le Seigneur. Je me dis, voilà, Dieu veut notre bien. C'est pas un fardeau, c'est pas quelque chose de lourd. On n'est pas sous un esclavage bizarre ou, mais vraiment il veut notre bien, quoi. Je suis rescapé parce que j'étais en danger, sans le savoir. J'étais en danger parce que j'étais un pécheur et je savais pas que je péchais. Et je suis rescapé parce que Dieu est venu me chercher et il s'est révélé à moi. Je suis rescapé parce que il m'a sauvé. Je me suis pas sauvé tout seul, mais c'est lui qui est venu me chercher. J'ai cherché, j'ai posé des questions, très sincèrement. Ça a pris du temps, mais j'ai trouvé mes réponses. Il y a plein de gens qui disent, Charles, t'es la personne la plus heureuse que je connaisse. Et je me dis, t'as juste à connaître Jésus. Voilà.

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1: Soyez les bienvenus dans votre émission Graines de Vie avec Edith. Ah, j'aime lire les proverbes dès le matin. C'est le starter divin pour commencer la journée. Alors nous écouterons Edith aujourd'hui qui va nous entretenir encore de la parole de Dieu.
2: Bonjour et bienvenue dans cette émission du 11 juin. Que le chapitre 11 des proverbes que nous allons lire maintenant soit un encouragement pour vous. Proverbe chapitre 11. L'Éternel a horreur des balances fausses, mais il aime les poids exacts. Le mépris suit de près l'orgueil, mais la sagesse se tient auprès des humbles. L'honnêteté guide les hommes droits, mais les tricheries des gens infidèles les mènent à la ruine. La richesse ne sera d'aucun secours au jour de la colère divine, mais une vie juste sauve de la mort. La justice de l'homme intègre lui fait prendre le droit chemin, mais le méchant tombe par sa propre méchanceté. La justice de l'homme droit le sauve, mais les gens retors sont pris au piège de leurs désirs. Quand le méchant meurt, tous ses espoirs périssent et sa confiance dans les richesses s'effondre. Le juste sera libéré de la détresse et le méchant y prendra sa place. Par ses paroles, l'impie cause la ruine de son prochain, mais par leur science, les justes en sont préservés. Le bonheur des justes fait la joie de toute la cité, mais quand les méchants périssent, on pousse des cris de joie. Une cité prospère quand des justes attirent la bénédiction sur elle, mais les paroles des méchants œuvrent à sa ruine. Celui qui traite son prochain avec mépris est un insensé, mais l'homme intelligent accepte de se taire. Le médisant divulgue les secrets. Un homme de confiance tient la chose cachée. Quand une nation n'est pas bien gouvernée, elle décline. Le salut se trouve dans le grand nombre des conseillers. Celui qui se porte garant des dettes d'un inconnu s'en trouvera mal, mais celui qui veille à ne pas s'engager s'assure la tranquillité. Une femme aimable obtient les honneurs, mais la femme sans vertu est assise dans la honte. Les paresseux n'ont jamais d'argent. Les hommes énergiques obtiennent les richesses. Faire du bien aux autres, c'est s'en faire à soi-même. Mais l'homme cruel creuse son propre malheur. Le méchant fait une œuvre qui le trompe. Mais celui qui sème la justice reçoit un salaire sûr. La justice mène à la vie. Mais celui qui poursuit le mal court à la mort. L'Éternel a horreur de ceux qui ont le cœur tortueux, mais il aime ceux qui se conduisent de façon intègre. Vous pouvez en être sûr, en fin de compte, le méchant n'échappera pas au châtiment, alors que le juste et ses descendants seront sauvés. Une femme belle et dépourvue de bon sens est comme un anneau d'or dans le groin d'un porc. Toutes les aspirations des justes tendent vers le bien, mais tout ce que les méchants peuvent espérer, c'est la colère de Dieu. Tel donne libéralement et ses richesses s'accroissent. Tel autre épargne à l'excès et se trouve dans la pauvreté. Celui qui est généreux connaîtra l'abondance. Qui donne à boire aux autres sera lui-même désaltéré. Le peuple maudit l'accapareur qui retient son blé, mais il bénit celui qui le vend sans tarder. Qui recherche assidûment le bien s'attire la faveur, mais qui poursuit le mal tombera dans les griffes du mal. Ceux qui se confient dans leur richesse tomberont, mais les justes seront verdoyants comme la frondaison nouvelle. Celui qui sème le trouble dans sa famille héritera le vent, et l'insensé deviendra l'esclave du sage. Le fruit que porte le juste est un arbre de vie, et celui qui est sage gagne les autres. Déjà ici-bas, le juste reçoit sa rétribution. À plus forte raison, le méchant et le pécheur.

Nous avons lu au verset 6, « La justice de l'homme droit le sauve ». Et au verset 8, « Le juste sera libéré de la détresse ». Lorsque nous prenons conscience de notre besoin d'un sauveur qui pardonne nos péchés et que nous demandons à Jésus d'accomplir cela, il nous purifie de toutes nos fautes et nous donne sa vie, c'est-à-dire la vie éternelle. Nous devenons membres de la famille de Dieu et nous sommes déclarés justes. Nous avons la justice divine, nous sommes la justice de Dieu. Nous recevons tout simplement cette justice par la foi dans la parole de Dieu et par notre confiance en Jésus. Il est écrit dans l'Épître aux Romains, chapitre 3, verset 22, « Dieu déclare les hommes justes par leur foi en Jésus-Christ, et cela s'applique à tous ceux qui croient. » Et au verset 26, « Ce sacrifice, c'est-à-dire le sacrifice de Jésus, montre la justice de Dieu. » Car il lui permet d'être juste tout en déclarant juste celui qui croit en Jésus. La justice de Dieu ne se mérite pas. Nous n'avons pas à nous sentir justes. Mais en tant que croyants, nés de nouveau, nous recevons cette justice. En tant qu'êtres humains, nous faisons des erreurs, des mauvais choix, des choses que nous regrettons, mais cela n'enlève rien au fait que nous sommes justes. La parole de Dieu déclare dans la première lettre de Jean, au chapitre 1 et au verset 9, « Si nous confessons nos péchés, il est fidèle et juste, et par conséquent, il nous pardonnera nos péchés et nous purifiera de tout le mal que nous avons commis. » Cela s'adresse à des chrétiens. Donc, quand nous avons commis quelque chose, quelque faute que ce soit, il nous faut les abandonner, les lui confesser et croire que le sang de Jésus est suffisant pour les effacer. Le pardon n'est pas un sentiment, il ne se ressent pas. Nous le recevons tout simplement par la foi. Nous ne pouvons pas mériter la justice de Dieu. C'est un cadeau qu'il nous fait tout simplement. Si vous avez fait de Jésus votre Sauveur et votre Seigneur, croyez que vous êtes la justice de Dieu, même quand vous faites des erreurs. Même quand vous manquez le but, vous demeurez la justice de Dieu en Christ par la foi. C'est la justice de Dieu qui nous sauve des mains de l'ennemi, qui nous délivre de la culpabilité, de la condamnation et de toutes les œuvres du diable. Quand nous recevons sa justice, Dieu devient notre Père, notre Papa céleste, et il n'a qu'un désir, nous bénir. Oui, en Jésus-Christ, la justice de Dieu nous donne de triompher du mal, nous sauve et nous libère de la détresse. Tout cela parce que Dieu nous aime. Dieu vous aime. Au revoir et à demain.

Ah, c'est un plaisir de passer ces quelques instants avec vous. Alors, vous pouvez nous écrire. Vous écrivez à Tremplin, Edith Pet, boîte postale 21, 30 310, Vergès. Ça s'écrit V-E-R-G-E-Z-E, Vergès, France. Par courriel, edith.tremplin@gmail.com. Si vous avez besoin de la prière, vous le notez dans votre courrier. Je répète, par courriel, edith.tremplin@gmail.com. Je vous dis au revoir et à demain. tremplin@gmail.com. Si vous avez besoin de la prière, vous le notez dans votre courrier. Je répète, par courriel, edith.tremplin@gmail.com.

Écoute Israël, le Seigneur est notre Dieu, le Seigneur est l'unique. Tu aimeras le Seigneur ton Dieu de tout ton cœur, de toute ton âme et de toute ta force. Ces paroles que je te donne aujourd'hui resteront dans ton cœur. Tu les rediras à tes fils, tu les répéteras sans cesse, à la maison ou en voyage, que tu sois couché ou que tu sois levé. Tu les attacheras à ton poignet comme un signe. Elles seront un bandeau sur ton front. Tu les inscriras à l'entrée de ta maison et aux portes de ta ville.

J'ai eu une enfance heureuse, sans problème. J'avais fait des études sans problème. Je me suis trouvé responsable d'export et de finances d'une entreprise qui est assez bien connue. J'ai voyagé dans le monde entier et plusieurs fois. Je n'avais pas de problème. Un jour, j'ai rencontré celle qui est devenue mon épouse. Elle souffrait d'une maladie qui est assez répandue, la dépression. En l'espace de quelques semaines, je me suis dit, le mariage, lui faire des enfants, tout ça, ça va passer. En fait, ça n'a pas passé. Sa dépression allait de mal en pis. Elle a tout essayé pour se soigner. Un jour, après avoir quand même traîné les pieds, parce qu'elle avait été invitée lourdement par une cousine à lire la Bible, elle s'est tournée vers Dieu. Mais au bout de 2 ou 3 ans, je pouvais voir qu'il y avait une réelle guérison qui s'opérait en elle. Je regardais ça avec ce scepticisme, et j'ai mis aussi beaucoup de temps à admettre qu'il y avait guérison. Et un jour, j'ai admis. J'ai admis qu'elle avait trouvé quelque chose. J'ai donc entamé une démarche un peu similaire, en toute liberté. En philo, j'avais passé une année à étudier Pascal. C'est un hasard, sûrement. Ce Pascal, vous savez que c'était un mathématicien éminent, c'était aussi un philosophe, c'était aussi quelqu'un qui, du fait de sa philosophie, a recherché Dieu, et il l'a trouvé. Mais il l'a pas trouvé par les mathématiques. Il n'a pas trouvé non plus par un raisonnement philosophique, et pourtant si vous lisez les pensées de Pascal, vous verrez que c'est très structuré et que pratiquement ce sont chaque fois des quasi-démonstrations. Il l'a trouvé en faisant un pari, en se tournant avec son cœur vers quelque chose qu'il pressentait, qu'il ne pouvait pas prouver. Il a décidé de s'ouvrir. C'est cette démarche que j'ai faite un certain jour. Après, ça a été une progression lente. Ça n'a pas été une transformation du jour au lendemain, mais j'ai appris à faire confiance à celui qui est devenu mon patron. Bon, personnellement, je suis patron, je suis PDG d'une entreprise industrielle qui fait de la micromécanique destinée à la fibre optique, au médical, enfin à plusieurs applications. Je suis aussi président d'une société à capital risque, donc d'une certaine manière, je suis banquier, président d'un certain nombre de choses, et je sais que en tant que patron, on a certaines responsabilités et bien souvent on est un petit peu seul. La solitude dans la décision peut être entouré avec d'autres personnes, un conseil d'administration, des amis, etc., des conseillers, des consultants. Mais n'empêche qu'un jour on doit décider. Et là, je dois dire que le fait d'avoir trouvé un patron, d'avoir trouvé le Seigneur, d'avoir découvert que quelqu'un qui s'appelle Jésus était venu ici sur terre pour se sacrifier pour moi, pour me sauver, c'était quelque chose d'extraordinaire. Et je l'ai découvert, bien sûr, pas par hasard, je l'ai découvert en recherchant dans l'Écriture, dans la parole qu'il nous a laissée, tout ce qui prouvait cela. Alors j'ai commencé à lui poser des questions très réelles, à me donner des preuves. Et la première preuve qu'il m'a donnée, elle est anodine, mais quand même, ça m'a touché. J'étais un fumeur invétéré, je fumais beaucoup de cigarettes, ensuite la pipe, mais un jour j'ai été amené à dire à Dieu, si tu existes, alors que ça fait des dizaines et des dizaines de fois que j'essaye de m'arrêter de fumer, si tu existes, je pose mes pipes ici, j'étais dans un avion, je pose mes pipes et je ne fumerai plus, parce que c'est toi qui vas me permettre de m'arrêter de fumer. J'ai posé mes pipes, ça n'a pas été facile. Honnêtement, pendant les jours et les semaines qui ont suivi, il a fallu que je fasse un effort, mais le combat a été remporté, et je sais que ce n'est pas moi qui l'ai remporté, parce que je n'en avais pas la capacité. C'était un petit échelon, hein, vous pouvez penser que c'est ridicule, mais ça m'a fait du bien, ça m'a conforté. Il m'a donné de vivre d'autres choses beaucoup plus fortes. Lorsque j'étais amené à aller prier pour un de nos collaborateurs en Angleterre, un Anglais, atteint d'un cancer, il était en phase ultime. Je n'étais pas fier de moi lorsqu'il a fallu aller en Angleterre prier sur cette personne qui était dans le coma. Bien sûr, j'avais une petite foi, mais vraiment elle n'était pas grosse. J'ai saisi cette foi pour prier et pour obéir. Je l'ai fait par stricte obéissance. Cette personne a guéri, elle a connu le Seigneur. C'est ainsi que, d'année en année, le Seigneur
a pris soin de confirmer ma foi. Et cela s'est fait pas à pas, je dirais que c'est un processus qui continue. Je suis loin d'être encore suffisamment près du Seigneur tel que je le souhaiterais. J'ai encore beaucoup à faire, mais ce n'est pas grave, c'est pas important. Aujourd'hui, dans tout ce que je fais, dans l'entreprise, dans la famille, je mets toute ma confiance dans ce Seigneur.

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0: Donc moi c'est Cédric, j'ai 30 ans, je travaille dans les espaces verts, j'habite à Bayonne. J'ai eu un père violent par des mots où voilà, je me faisais insulter tous les jours. Parce que bon, il avait des problèmes d'alcool. Il avait aussi des violences physiques envers ma mère et ma grand-mère maternelle. Donc du coup, durant mon adolescence, j'ai fait quelques vols. Du coup, j'ai été en famille d'accueil. Au retour de ma famille d'accueil, j'ai eu le choix entre repartir dans ma famille ou rester jusqu'à mes 18 ans dans ma famille d'accueil. À l'époque, j'avais entre 14 et 15 ans et j'étais l'aîné de... J'avais un frère et deux sœurs après moi. Il me manquait donc, et en plus mon père avait changé. Enfin, je pensais qu'il avait changé, donc je suis retourné dans ma famille et là ça a été l'enfer jusqu'à l'âge de mes 20 ans. Et mon déclic en fait, ça a été en détention à la maison d'arrêt de Bayonne, où j'ai subi des violences graves avec actes de barbarie. Et j'ai rencontré quelques jours après Bernard, aumônier et pasteur à la maison d'arrêt de Bayonne. Et de suite, en fait, j'ai été touché par la parole qui me disait, qui venait de Dieu. C'est un appel de Dieu je devais ouvrir mon cœur pour lui. À l'âge de mes 20 ans, j'étais en détention pendant une période de 7 ans. Et j'avais déjà subi une violence durant ma première peine. Parce qu'en fait, Bayonne, c'était ma deuxième peine. J'étais sorti en 2017, septembre 2017. Et lors de ma première condamnation, j'ai été victime aussi quand même de violences. Mais je m'étais pas rapproché encore de Dieu. J'ai pas eu ce déclic de me rapprocher, de me donner à 100% pour notre Père. Et donc arrive le moment où je vais donc à Bayonne. Et là, j'ai subi de telles violences que même moi, je voulais me taire. J'ai pas voulu, sur le coup, j'ai pas voulu porter plainte ni rien. Et je voulais me cacher. Et ensuite, donc juste après, donc quand ça a été vu par les médecins, les infirmiers, les surveillants, parce qu'il y a un surveillant qui a vu les actes de violence que je subissais pendant la nuit. Donc le lendemain, j'ai changé de cellule. Et là, il y a eu une procédure donc de plainte. Et à l'heure actuelle, donc ça s'est passé en 2018, on est en 2021, j'ai toujours pas de réponse. Bon, je laisse Dieu laisser le temps de l'enquête. Et c'est à ce moment-là que j'ai commencé donc à avoir Bernard. Et j'ai été, comme je disais tout à l'heure, j'étais touché par sa parole qui me délivrait. J'ai pas cessé de le voir. Je continue à voir Bernard toutes les deux semaines quand il y a le culte à Saint-Laurent-de-Gosse. Et des fois, je viens aussi un peu plus pour faire le parcours des disciples. Mais juste avant le parcours des disciples, je me suis fait baptiser en décembre 2019. Le changement que j'ai eu depuis 2018, si je peux le dire, c'est que je suis sorti de la maison d'arrêt de Bayonne. J'habitais donc au foyer collectif au CHRS à Bayonne. Je n'avais pas de travail encore. J'avais un problème en fait. Je suis avec de l'œil gauche. Donc j'avais toujours l'œil fermé. J'avais pas de prothèse. J'avais rien. Et j'avais rien entrepris pour tout ce qui est soins. Je suis sorti. J'avais rien du tout. Et à l'heure d'aujourd'hui, donc du coup, le foyer, c'est fini, c'est terminé. J'ai un logement à moi, un HLM. J'ai un travail, je suis dans les espaces verts pour le moment. Et après, je voudrais repartir dans la cuisine. Alors, pas traditionnelle, parce que le Covid impacte la cuisine. Donc, ça sera collectivité. Donc, j'ai eu la prothèse à l'œil gauche. Et je me suis fait refaire les dents. Et dernière chose qui est en cours, j'ai passé le code de la route, je l'ai obtenu dès la première fois, j'ai fait 4 fautes. Et là, j'ai commencé à entreprendre les heures de conduite pour, on va dire, courant fin avril, début mai, participer l'examen de la conduite. Et je suis très content.
1: Alors Cédric, quand t'es sorti de prison en 2018, est-ce que tu pensais que 3 ans après, tu serais en train de passer ton permis, que t'aurais un travail, un logement, et que t'aurais des dents toutes neuves et de beaux yeux sur toi?
0: Alors non, parce que pour être honnête, quand on sort de détention, si on n'est pas vraiment pas aidé par Dieu, ben on n'est pas aidé en fait. Hein. Il nous lâche dans la nature et il n'y a pas un vrai parcours ensuite en fait. C'est dur à dire, mais on est livré à nous-mêmes. Et je crois que là, il va falloir trouver des solutions parce que c'est pas possible en fait.
1: Et toi, qu'est-ce qui t'a permis? Donc tu dis que c'est Dieu. Est-ce que il y a des personnes aussi qui ont pu t'accompagner durant cette sortie de prison et auxquelles tu es reconnaissante?
0: Je dirais Bernard déjà. Je dirais aussi toutes les personnes que j'ai rencontrées à Terbert. Parce que sans elles, je serais pas sorti des prisons. Voilà, ça c'est les premières vraiment personnes, parce qu'après la justice est...
1: Bon, mais en tout cas merci Seigneur pour Interbea, pour l'aumônerie protestante aussi. Et c'est vrai que ça serait bien qu'il y ait plus peut-être de la part de l'État, mais...
2: Il y a déjà des associations, l'aumônerie protestante, et elles sont souvent soutenues par l'État, il faut le rappeler, et elles permettent à ceux qui veulent
1: à avoir des moyens, même s'ils sont petits, pour s'en sortir. Aujourd'hui, Cédric, que dirais-tu de ce déclic? Qu'est-ce que ça change aujourd'hui, ce jour où Bernard, l'aumônier protestant, est venu dans ta prison?
0: En 2018, avant que je rencontre Bernard, j'avais aucune perspective pour la suite. Je regardais le jour au jour et je me disais, il faut aller se lever, ok, je me lève. Mais bon, j'étais pas dans la joie, j'étais dans la tristesse, la colère, parce que j'avais beaucoup de colère envers les institutions juridiques, les tribunaux, tout ça, parce qu'ils m'avaient laissé tomber pas mal d'années. Même si je leur en veux encore un tout petit peu, mais moins beaucoup quand même. Et là, aujourd'hui, je suis dans la joie. Je retiens aussi une phrase qu'on m'a dit hier, c'est que mon visage est apaisé.
2: Merci beaucoup Cédric, quelle joie d'avoir pu t'écouter à l'antenne.
1: Et je te souhaite que tu puisses continuer à t'épanouir et avoir un visage apaisé et qui resplendit de la joie du Seigneur. À bientôt.
0: À bientôt, au revoir.

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Il y a des fleurs qui s'épanouissent à l'ombre. Il en est ainsi de certaines vies. L'ombre qui les entoure, loin de les décolorer, met en valeur au contraire tout un coloris de reconnaissance et de louange. Vous connaissez sans doute la fable du financier et du savetier. Ce dernier, dans son échoppe sans soleil, chantait du matin jusqu'au soir le cœur content. Et l'auteur d'un psaume disait « Je bénirai l'Éternel en tout temps ». Il disait la même chose, vous le voyez. Et l'apôtre Paul, dans sa prison de Rome, écrivait aux Philippiens quelque chose de très semblable. « Je sais vivre dans l'humiliation et je sais vivre dans l'abondance. En tout et partout, j'ai appris à être rassasié et à avoir faim, à être dans l'abondance et à être dans la disette. Je puis tout par celui qui me fortifie. » C'est à l'école de Jésus-Christ que l'apôtre Paul avait appris le secret du contentement d'esprit dont nous avons souvent déjà parlé dans les messages de Télébible. Et c'est parce que Christ était vivant en lui qu'il pouvait suspendre au mur de sa geôle des fleurs de la reconnaissance et de la joie épanouies à l'ombre des murs redoutables de sa prison. Si vous devez vivre dans l'effacement et l'oubli, souvenez-vous qu'il y a des fleurs très belles qui fleurissent à l'ombre. Si c'est votre cas, fleurissez et soyez beaux et belles au nom de Jésus-Christ. Des fleurs que vous pouvez cultiver vous aussi.

0: C'est pas ce que l'on a qui nous rend heureux, mais c'est ce que l'on est. Si on vit que pour maintenant, ça sert à rien, il y a bien des hommes considérés comme riches qui ont dû entrer dans l'éternité en pensant à cela. Je suis heureux et riche depuis le jour où j'ai reçu le plus grand don qu'un homme puisse recevoir. Je suis devenu héritier du plus grand royaume qui soit. Car voyez-vous, c'est cela devenir chrétien. C'est pas avoir une étiquette religieuse sur le dos, ce n'est pas aller aux offices, ce n'est pas aller à l'église, être chrétien, c'est être devenu enfant de Dieu et héritier de Dieu, c'est ça chrétien. Je peux pas dire, moi, que je suis né avec une Bible dans mon berceau. J'ai été élevé dans un milieu sans Dieu, dans un milieu d'alcool, dans un milieu de misère. Mes parents tenaient un café. Si vous allez en Normandie, dans la région où je suis né, sur 30 kilomètres, tous les bistrots des villages, c'est de ma famille. Qu'est-ce que j'ai vu comme misère dans ces cafés? Je suis né là-dedans. Et très vite, j'ai été pris par tout cela. Et je sais très bien ce que serait devenu ma vie si j'avais continué dans cette voie-là. Je sais très bien où me mener mes pas, mais je suis fils unique, mes parents voulaient que je prenne leur succession, et je sais très bien sur quelle pente j'étais. Quand les gens me disent, qu'est-ce que le bon Dieu a bien pu faire pour vous? Mais il a tout fait pour moi. J'étais lié donc par cette passion d'alcool, par le tabac. À 12 ans, il me fallait 2 paquets de cigarettes par jour. C'était la guerre. On n'en trouvait pas. Et une fois que j'avais pas de tabac, j'ai pas pu aller au lycée parce que j'avais 39 de fièvre. C'était une drogue, c'était une maladie pour moi. À ce moment-là, c'était la guerre. On avait des tickets spéciaux pour les adolescents. Je vendais mes tickets pour acheter à des gens qui ne fumaient pas leur ration de cigarettes. J'avais 12, 13 ans. Mon père était prisonnier en Saxe. Ma mère était paralysée. J'étais livré à moi-même. J'aurais été un sale gamin, une pauvre créature, si Jésus n'était pas venu dans ma vie. Et je me rappelle bien que j'allais chez les voisins, on cultivait du tabac dans le jardin, alors j'allais leur voler des feuilles de tabac, on mettait ça dans le four du poêle, ou on faisait griller des feuilles de framboisier ou des feuilles de trèfle, on fumait ça. Heureusement, il n'y avait pas la drogue à ce moment-là. Il n'y avait pas la drogue, heureusement. Car je crois que j'y aurais touché, j'aurais été pris par cela. Dans mon cœur, je le dis franchement, il n'y avait pas d'indifférence aux yeux de Dieu. Il y avait de la haine, du mépris. Je méprisais tout ce qui touchait à Dieu. Je disais aux gens, je vous prouverai un jour, moi, que le bon Dieu, ça n'existe pas. Et très tôt, j'ai suivi des rencontres de libre pensée. Ces gens qui tordent la Bible, qui se moquent. Et quand moi, jeune adolescent, j'étais là-dedans, j'applaudissais. J'étais déjà pris dans le rationalisme, dans la libre pensée, dans ces mouvements anti-Dieu. Ça a duré jusqu'au jour où, à la suite d'otite chronique, je suis devenu sourd. Alors tout a changé. Mes parents ont tout fait pour me soigner. J'ai été opéré 3 fois. J'ai beaucoup souffert. Et la 3e fois, les chirurgiens ont dit à mes parents, c'est pas la peine de faire souffrir ce gosse. Il n'entendra jamais. Il n'entendra jamais. Alors là, je suis devenu vraiment un pauvre type. Le caractère change. Vous savez, dans un café, tout le monde rigole. Quand ma mère riait, je disais, qu'est-ce que vous dites? Je dirais tout à l'heure, et dès que les gens étaient partis, qu'est-ce que vous disiez? Ben, la pauvre mère se rappelait pas. On avait toujours l'impression que les gens se fichent de nous. Alors on devient un caractère affreux. Je vous le dis, mes amis, avec tristesse. Oh, c'est pas très intéressant ce que j'étais avant, mais il faut quand même le dire. J'étais l'infirme du village. On disait, quel malheur avoir qu'un fils et qu'il soit infirme. Et à ce moment-là, un membre de notre famille, qui avait rencontré le Seigneur pendant le réveil qui a touché la Normandie en 1932, et qui avait prié 17 ans, 15, 17 ans pour nous. Mais alors nous, on était des mécréants, on voulait rien entendre. Cette personne, quand elle a vu notre misère, quand elle a vu dans l'état où j'étais, elle est venue nous parler de Dieu. Alors elle a été mal reçue, croyez-moi. Elle a laissé une Bible. Je croyais que c'était le livre de messe des protestants. Alors j'ai dit, mais on veut pas de ça chez nous, hein. Et j'ai profité que ma mère servait un client pour jeter la Bible dans le feu. Ça a duré encore des mois. Et je me rappelle bien ma mère. Un jour, elle s'est assise en pleurs au pied de mon lit. Elle m'a dit, tu sais, ma sœur nous a dit que si on priait, Dieu pouvait faire un miracle. Pourquoi est-ce qu'on ne prierait pas? Je dis, maman, tu vas quand même jamais croire des choses comme ça.
1: Tu crois quand même pas que c'est une prière qui va m'ouvrir les oreilles, alors que les chirurgiens ont essayé trois fois et ils ont dit que j'entendrai jamais ma mort.
0: Quand tu verras prier, tu pourras dire que je suis devenu fou. Et puis ça continue encore comme cela, jusqu'au jour du rendez-vous avec Dieu. C'est un rendez-vous auquel je m'attendais pas du tout. J'allais de mon petit village jusqu'à Rouen, et je devais loger chez cette tante, qui était chrétienne depuis 15 ans et qui priait pour nous et qu'on pouvait pas voir, mais il fallait que je loge là, hein. J'avais 16 ans, 17 ans, je pouvais pas aller à l'hôtel, mais ma mère avait dit, tu logeras là. Et quand je suis arrivé le soir, il y avait 4 assiettes sur la table. C'était une vieille demoiselle, alors il y avait assez que 2 assiettes, une pour elle, puis une pour moi, et j'ai dit, mais tu t'as invité quelqu'un? Puis elle était vraiment ennuyée, parce qu'elle dit, oui, j'ai 2 jeunes gens qui vont venir. Ah, qui c'est? Elle m'a dit, ce sont des pasteurs. Je sais pas très bien ce que c'était, remarqué, mais enfin, j'ai bien compris, hein. Et je me suis senti vraiment pris dans la souricière, là. Mais enfin, les pasteurs sont arrivés, c'était des jeunes, très sympathiques. On a parlé de tout, du sport, du beau temps. Ça a bien été, on s'est mis à table, et puis, avant de manger, ils ont baissé la tête, ils ont fermé les yeux, j'avais jamais vu ça, et ils ont commencé à prier. Dès que j'ai entendu qu'ils priaient, j'ai passé sous la table, et quand ils ont ouvert les yeux après la prière, j'étais plus là. J'étais parti dans ma chambre. Et quand ils ont vu le gars que j'étais, ils ont pas mangé. Ils sont mis à genoux, ils ont prié pour moi, je savais pas. Et moi qui m'endormais tous les soirs comme une bête, cette nuit-là, j'ai pas pu m'endormir, je tournais, je retournais dans le lit. Et en plein milieu de la nuit, je me suis levé. Je me suis mis à genoux au pied d'une chaise. Je pleurais comme un gamin. J'ai dit, Dieu, je sais pas si tu existes. Peut-être qu'ils ont raison, peut-être que j'ai tort, je sais rien du tout. Et j'ai dit, écoute, si tu fais quelque chose pour ma vie, moi je te donnerai ma vie, si tu existes. Et pendant que je pleurais, et que je priais, mes oreilles sont ouvertes, j'étais complètement guéri. Mon cœur était changé. Oui, j'y crois à cela, la nouvelle naissance, le miracle de Dieu. Ce cœur, plein de haine pour les choses de Dieu, ce cœur si mauvais, était changé. Quand je me suis relevé, j'aimais Dieu. J'étais chrétien, j'étais croyant. Et puis je parlais une nouvelle langue que je savais pas ce que c'était du tout. J'ai appris après que c'était le baptême dans le Saint-Esprit, comme au jour de la Pentecôte, comme dans la maison de Corneille, comme partout. Là, dans ma chambre, en un bout de nuit, j'ai fait ces 3 expériences. Et là, ma vie a été complètement transformée. Depuis ce jour-là, chers amis, un nouveau cœur, une nouvelle richesse. J'avais reçu la vie, vraiment. C'est ça la vraie richesse. Dieu nous donne ce que le monde ne pourra jamais nous donner. Et sans Dieu, vous pouvez avoir tout. Il vous manquera toujours quelque chose. Il ne faut pas que vous croyiez simplement en Jésus-Christ, mais il faut que vous sachiez qu'il est le même hier, aujourd'hui, éternellement. Il peut répondre à vos besoins, il peut répondre à vos besoins, mes amis. C'est ce qu'il vous faut savoir. C'est le don de Dieu.

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La première fois que j'ai entendu parler de Dieu, c'est quand j'ai ouvert sa parole, la Bible. Même si j'avais déjà entendu parler de Dieu auparavant, c'est là que mon intelligence a été touchée, que mon cœur a été touché. La fois que j'ai entendu parler de Dieu, c'est quand j'ai ouvert sa parole, la Bible. Même si j'avais déjà entendu parler de Dieu auparavant, c'est là que mon intelligence a été touchée,

0: ça générait une paix incommensurable. Je savais que je n'étais plus seul. Et ça, ça m'a suivi même à, pendant mes années d'égarement. Je savais que Dieu existait, même si j'étais loin de lui. Et il attendait juste que je revienne. À l'image de Job, qui après toutes ces péripéties douloureuses, dira « Mon oreille avait entendu parler de toi, maintenant mon œil t'a vu ». Et ça, c'est ce qu'on peut faire avec Dieu. Et ça, c'est possible pour toute personne. Il n'y a pas besoin d'être plus intelligent ou moins intelligent pour avoir une relation avec Dieu. Il n'y a pas besoin d'être faible ou fort selon les critères de notre société pour avoir une relation avec Dieu. N'importe qui peut avoir une relation avec Dieu. Mais ça demande juste de dire « Ok, je vais disposer mon intelligence, mon cœur, pour découvrir qui il est ». Et je dois dire que l'Église aide pour ça. Et j'aime dire que même l'Église imparfaite, parce qu'il n'existe pas d'Église parfaite, aide pour ça. La première foi résonne au quotidien. C'est-à-dire que je pense que c'est quelque chose qu'il faut entretenir. C'est la première fois, elle est souvent vécue comme l'expérience fondatrice et les gens reviennent à ça comme si ça suffisait. Moi, je crois pas que ça suffise. Je crois que vraiment, c'est un début, mais c'est comme si vous voulez allumer une allumette, mais on a intérêt à mettre le feu ailleurs, dans une cheminée, dans un foyer qui est capable de le contenir, parce que l'allumette, une fois consumée, il n'y a plus rien.
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1: Je m'appelle Gérard, je suis issu d'une famille arménienne, d'origine arménienne. Et très vite, je me suis révélé comme un enfant terrible. Et c'est vrai, dès l'école, dès le jeune âge, j'étais quelqu'un de pas gentil, quoi. À l'école, j'étais la plaie de mes professeurs. Et donc dès l'âge de au collège déjà, je commençais à faire des premières bêtises, à fumer des cigarettes, puis des joints. Et très rapidement, donc j'ai voulu quitter le foyer familial. Et j'ai commencé à travailler dans des bars, des choses comme ça. Et donc j'ai connu le monde évidemment du bar, l'alcoolisme, les jeux, le monde du jeu, les casinos, les courses hippiques, enfin toutes ces choses, tout un monde vraiment de débauche, de fêtes, de boîtes de nuit. Et sans me soucier de l'avenir. Et c'est vrai que donc très rapidement j'avais une soif de vivre de grandes choses, des sensations. Et donc évidemment, toujours en voulant toujours plus dans tous les domaines. Donc j'étais livré à tous les excès possibles. Et c'est vrai que ça m'a amené aux portes de la mort, je peux dire, parce que c'est vrai que j'ai connu, donc je me suis drogué, quoi, j'ai pris de l'héroïne. Et forcément, je suis tombé accro, comme beaucoup de toxicomanes. Et donc, j'ai eu des besoins énormes, quoi, financiers. Donc, je suis tombé dans la délinquance, puis dans la prison. Et évidemment, après, quand on a mis un doigt là-dedans, c'est très difficile de s'en sortir, quoi. Et donc, j'y arrivais plus. Donc, de l'âge de 19 ans, pour aller jusqu'à l'âge de 29 ans, pendant 10 ans, ça a été une vie de galère totale dans la région de Marseille. Donc, qui alternait entre période de toxicomanie, période de cure des intoxications et puis période de prison. Et donc suite à ça, évidemment, je voulais toujours m'en sortir parce qu'un drogué veut toujours s'en sortir. Le problème, c'est qu'il est esclave et qu'il ne peut pas s'en sortir. Il n'a pas la possibilité de s'en sortir et parce qu'il n'a pas la force. Et s'il n'y a pas une passion beaucoup plus forte qui vient le gagner pour l'attirer de là, le sortir de là, eh bien, il reste dans où il est. Et c'est vrai que la plupart de mes copains sont tous morts ou bien malades, quoi, ce jour. Et donc c'est lorsque j'ai été au fond du gouffre, dans le désespoir le plus total, que Dieu a fait entendre sa voix à mon cœur. Et donc je me trouvais dans mon appartement, à ce moment-là j'habitais à Lyon, et c'est un missionnaire qui avait à cœur de m'appeler suite à... On lui avait fait part de mon cas. Il m'a appelé, il m'a parlé, quelqu'un pour la première fois qui m'a parlé de Dieu, de l'amour de Dieu, de l'évangile de Jésus-Christ. Et ça me faisait marrer, moi, parce que j'avais toujours entendu parler de ça, mais c'est vrai que c'était pas mon truc, quoi. C'était pas mon trip, comme on dit. Mais en même temps, l'appel de cet homme m'a touché, parce que c'était quelqu'un qui s'est intéressé à moi, et alors que j'étais pas intéressant. J'étais un homme perdu, malheureux, j'étais pas aimable, j'avais pas de sous, j'avais rien d'aimable, quoi. Et cet homme m'a aimé, il m'a parlé une heure au téléphone, presque. Et c'est vrai que ça m'a interpellé, quand même. Que quelqu'un puisse s'intéresser à moi gratuitement, alors que j'avais rien, moi. Et donc il m'a proposé de venir pour être aidé. Alors j'ai pas dit oui, j'ai pas dit non, mais c'est vrai que quelques semaines après, j'ai été vraiment très très malheureux, et aux portes de mettre fin à mes jours. Eh bien, cet appel qui m'avait été adressé est repassé à mon cœur, et je pense qu'il y a des gens qui priaient pour moi, certainement. Et je me suis souvenu de cette offre, et je l'ai rappelé en demandant si son offre tenait toujours. Donc il m'a dit qu'évidemment, je suis venu. Donc j'ai été accueilli, c'est vrai, comme un enfant, au milieu des missionnaires à Anduze. Eh bien, j'ai découvert l'amour de Dieu au travers des hommes. Et là, un homme m'a dit, mais tu sais, Dieu m'a... Il y avait quelqu'un qui avait été aidé aussi, il m'a dit, Dieu m'a délivré de la drogue. Et c'est vrai que c'est une parole qui a retenti dans mon cœur. Je me suis dit, parce que j'ai dit, mais c'est pas possible ce que tu dis. J'avais dit, mais j'avais jamais entendu ça, quoi. Que Dieu puisse intervenir dans la vie des gens. Et alors, il m'a dit, je t'assure, il a affirmé, il avait vécu ça, Dieu l'avait délivré de l'esclavage de la drogue. Délivré, c'est un mot fort, c'est-à-dire qu'il était esclave et il ne l'est plus. Et petit à petit, mon cœur était visité par l'Esprit de Dieu. Et c'est vrai que je me suis découvert pécheur. Pour la première fois, c'est vrai qu'avant, je péchais, mais ça ne me faisait pas trop de cas de conscience. Je péchais parce que j'étais malade, j'avais besoin, donc je répondais à mes besoins. Mais finalement, là, la Bible me disait, mais tu es malheureux parce que tu es un pécheur. Et alors, j'ai pu reconnaître à la lumière de la parole de Dieu tous les péchés qui pouvaient être dans mon cœur, à savoir que si je volais, eh bien c'est parce que j'étais un voleur. Si je mentais, c'est parce que j'étais un trompeur. Si je me droguais, c'est parce que j'étais un lâche et je ne voulais pas affronter la vie. Et ça, c'était le dur verdict de la parole de Dieu. Mais en même temps que ça, c'est que Dieu ne s'est pas contenté de condamner, de dénoncer mes fautes, mais de me révéler sa grâce et son amour. Et c'est ce qui a profondément touché mon cœur, c'est qu'en même temps qu'il me montrait, qu'il me disait la vérité, eh bien la parole de Dieu me disait « mais je t'aime, ne te cache plus, comme tu es, je t'aime, je suis mort pour toi ». Et c'est le message de l'évangile. Et donc je l'ai reçu, vraiment j'ai pu, pour la première fois de ma vie, plier le genou, pleurer sur mes péchés et demander pardon à Dieu pour tout ce que j'avais fait. Première chose que j'ai fait en me relevant, c'est écrire à mes parents. Personne ne m'avait dit de faire ça, mais pour leur demander pardon de l'avoir fait tant de mal pendant toutes ces années, alors que jusque-là, je les considérais un petit peu comme un peu responsable quand même de ce qui m'arrivait. Et je peux confesser que Dieu m'a vraiment délivré de mes passions, de mes esclavages. Et aujourd'hui, je peux avoir l'assurance que je suis pardonné. Voilà, merci.

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Psaume 18. Au chef des chantres, du serviteur de l'Éternel, de David, qui adressa à l'Éternel les paroles de ce cantique, lorsque l'Éternel l'eut délivré de la main de tous ses ennemis et de la main de Saül. Il dit : Je t'aime, ô Éternel, ma force, Éternel, mon rocher, ma forteresse, mon libérateur, mon Dieu, mon rocher où je trouve un abri, mon bouclier, la force qui me sauve, ma haute retraite. Je m'écrie, loué soit l'Éternel, et je suis délivré de mes ennemis. Les liens de la mort m'avaient environné, et les torrents de la destruction m'avaient épouvanté. Les liens du séjour des morts m'avaient enlacé, les filets de la mort m'avaient surpris. Dans ma détresse, j'ai invoqué l'Éternel, j'ai crié à mon Dieu. De son palais, il a entendu ma voix, et mon cri est parvenu devant lui à ses oreilles. La terre fut ébranlée et trembla, les fondements des montagnes frémirent, et ils furent ébranlés parce qu'il était irrité. Il s'élevait de la fumée dans ses narines, et un feu dévorant sortait de sa bouche. Il en jaillissait des charbons embrasés. Il abaissa les cieux, et il descendit. Il y avait une épaisse nuée sous ses pieds. Il était monté sur un chérubin, et il volait. Il planait sur les ailes du vent. Il faisait des ténèbres sa retraite, sa tente autour de lui. Il était enveloppé des eaux obscures et de sombres nuages. De la splendeur qui le précédait s'échappaient les nuées, l'encens de la grêle et des charbons de feu. L'Éternel tonna dans les cieux, le Très-Haut fit retentir sa voix avec la grêle et les charbons de feu. Il lança ses flèches et dispersa mes ennemis, il multiplia les coups de la foudre et les mit en déroute. Le lit des eaux apparut, les fondements du monde furent découverts par ta menace, ô Éternel, par le bruit du souffle de tes narines. Il étendit sa main d'en haut, il me saisit, il me retira des grandes eaux, il me délivra de mon adversaire puissant, de mes ennemis qui étaient plus forts que moi. Il m'avait surpris au jour de ma détresse, mais l'Éternel fut mon appui. Il m'a mis au large, il m'a sauvé, parce qu'il m'aime. L'Éternel m'a traité selon ma droiture, il m'a rendu selon la pureté de mes mains. Car j'ai observé les voies de l'Éternel, et je n'ai point été coupable envers mon Dieu. Toutes ses ordonnances ont été devant moi, et je ne me suis point écarté de ses lois. J'ai été sans reproche envers lui. Et je me suis tenu en garde contre mon iniquité. Aussi l'Éternel m'a-t-il rendu selon ma droiture, selon la pureté de mes mains devant ses yeux. Avec celui qui est bon, tu te montres bon. Avec l'homme droit, tu agis selon la droiture. Avec celui qui est pur, tu te montres pur. Et avec le pervers, tu agis selon sa perversité. Tu sauves le peuple qui s'humilie, et tu abaisses les regards hautains. Oui, tu fais briller ma lumière. L'Éternel, mon Dieu, éclaire mes ténèbres. Avec toi, je me précipite sur une troupe en armes. Avec mon Dieu, je franchis une muraille. Les voies de Dieu sont parfaites. La parole de l'Éternel est éprouvée. Il est un bouclier pour tous ceux qui se confient en lui. Car qui est Dieu ? Si ce n'est l'Éternel, et qui est un rocher, si ce n'est notre Dieu. C'est Dieu qui me ceint de force et qui me conduit dans la voie droite. Il rend mes pieds semblables à ceux des biches, et il me place sur mes lieux élevés. Il exerce mes mains au combat, et mes bras tendent l'arc d'airain. Tu me donnes le bouclier de ton salut, ta droite me soutient, et je deviens grand par ta bonté. Tu élargis le chemin sous mes pas, et mes pieds ne chancellent point. Je poursuis mes ennemis, je les atteins, et je ne reviens pas avant de les avoir exterminés.
Je les brise et ils ne peuvent se relever, ils tombent sous mes pieds. Tu me ceins de force pour le combat, tu fais plier sous moi mes adversaires, tu fais tourner le dos à mes ennemis devant moi et je réduis au silence ceux qui me haïssent. Ils crient et personne pour les sauver. Ils crient à l'Éternel et il ne leur répond pas. Je les broie comme la poussière qu'emporte le vent, je les foule comme la boue des rues. Tu me délivres des dissensions du peuple, tu me mets à la tête des nations. Un peuple que je ne connaissais pas m'est asservi. Ils m'obéissent au premier ordre. Les fils de l'étranger me flattent, les fils de l'étranger sont en défaillance. Du peuple, tu me mets à la tête des nations. Un peuple que je ne connaissais pas m'est asservi. Ils m'obéissent au premier ordre. Les fils de l'étranger

pourquoi je te louerai parmi les nations, ô Éternel, et je chanterai à la gloire de ton nom. Il accorde de grandes délivrances à son roi, et il fait miséricorde à son oint, à David et à sa postérité pour toujours.

toi. Tiens ferme ce que tu as appris et reconnu comme certain. Depuis ton enfance, tu connais les saintes écritures qui peuvent te rendre sage en vue du salut par la foi en Jésus-Christ. Toute écriture est inspirée de Dieu et utile pour enseigner, pour convaincre, pour corriger, instruire dans la justice, afin que l'homme de Dieu soit formé et équipé pour toutes bonnes œuvres. Voici les paroles d'encouragement de Paul à Timothée. C'est pourquoi nous avons entrepris sur Radio Bonne Nouvelle une étude systématique de l'épître aux Galates avec Mickey Hardy. Nous en sommes au chapitre 4, verset 1. Et je vous laisse tout de suite avec cette étude qui nous appelle à la liberté.

0: Bonjour tout le monde.
1: Good day to everybody.
2: Donc nous étudions l'Épître aux Galates.
1: So we're looking at the book of Galatians.
2: Et nous sommes au chapitre 4.
1: And we've come to chapter 4.
2: Ok. Or, aussi longtemps que l'héritier est enfant, je dis qu'il ne diffère en rien d'un esclave, quoi qu'il soit le maître de tout.
1: Now I say that the heir, as long as he is a child, does not differ at all from a slave, though he is master of all.
2: Mais il est sous des tuteurs et des administrateurs jusqu'au temps marqué par le Père.
1: But is under guardians and stewards until the time appointed by the Father.
2: Nous aussi, de la même manière, lorsque nous étions enfants, nous étions sous l'esclavage des principes élémentaires du monde.
1: Even so, we, when we were children, we were in bondage under the elements of the world.
2: Mais lorsque les temps ont été accomplis, Dieu a envoyé son Fils, né d'une femme, né sous la loi.
1: But when the fullness of time had come, God sent forth His Son, born of a woman, born under the law.
2: Afin qu'il rachète ceux qui étaient sous la loi.
1: To redeem those who were under the law.
2: Afin que nous recevions l'adoption.
1: That we might receive the adoption as sons.
2: Et parce que vous êtes fils, Dieu a envoyé dans nos cœurs l'esprit de son Fils, lequel crie Abba, Père.
1: And because you are sons, God has sent forth the spirit of his Son into your hearts, crying out Abba, Father.
2: Ainsi, tu n'es plus esclave, mais fils. Et si tu es fils, tu es aussi héritier par la grâce de Dieu.
1: Therefore, you are no longer a slave, but a son. And if a son, then an heir of God through Christ.
2: Paul va développer ici un argument.
1: Paul is developing an argument here.
2: Les Galates, bien sûr, sont héritiers selon la promesse.
1: Of course, the Galatians were heirs according to the promise.
2: Et là, il va établir une comparaison.
1: And here he establishes a comparison
2: d'un enfant dans le naturel,
1: of a child in the natural,
2: qui a reçu un héritage,
1: that has received his inheritance,
2: mais qui doit attendre le temps fixé par son père.
1: But he needs to wait for the appointed time fixed by his father.
2: C'est-à-dire le moment où il deviendra adulte,
1: the time that he will become an adult,
2: pour recevoir son héritage.
1: So that he can receive that inheritance.
2: Et c'est de la même manière, Paul dit,
1: and it's in the same way, Paul says,
2: que nous avons eu la possibilité de devenir un héritier aussi,
1: that we also have had the opportunity of becoming heirs,
2: quand Jésus est venu.
1: When Jesus came.
2: Un héritier selon la promesse.
1: An heir according to the promise.
2: Suite à la promesse que Dieu avait faite à Abraham.
1: Following that promise that God had made to Abraham.
2: Donc Dieu a fait une promesse à Abraham.
1: So God made a promise to Abraham.
2: Entre-temps,
1: and in the meantime,
2: il y a les Juifs qui vivent sous la loi.
1: The Jews are living under the law.
2: Il y a les païens qui vivent sous toute forme de religion.
1: There were the Gentiles that were living under all forms of other religions.
2: Mais le temps marqué par le Père d'envoyer Jésus,
1: but the time appointed by the Father to send Jesus,
2: afin que, comme nous avons vu dans le chapitre 3,
1: so that as we saw in chapter 3,
2: que la bénédiction d'Abraham est pour les païens son accomplissement en Jésus-Christ.
1: So that the blessing for the Gentiles would be accomplished in Jesus Christ.
2: Ok. Allons faire un petit schéma pour essayer d'expliquer davantage ce que Paul veut transmettre.
1: So we're going to just do a little drawing here to explain what Paul is trying to say.
2: Ok. Donc nous avons la loi.
1: So we have the law.
2: Les Juifs.
1: And the Jews.
2: Ok? La loi et les Juifs. La promesse.
1: The promise.
2: a été faite quand?
1: Was made when?
2: Abraham. OK?
1: It was made to Abraham.
2: Avant la loi.
1: Before the law.
2: Entre-temps, il n'y a pas que les Juifs qui vivent.
1: It's not only the Jews that were living.
2: OK, il y a les païens.
1: There were also the Gentiles.
2: OK? Donc les Juifs vivent sous la loi.
1: So the Jews were under the law.
2: Les païens vivent sous toute leur forme de religion.
1: The Gentiles were living under all their different forms of religion.
2: Mais non, que la promesse a été faite avant.
1: But the promise had been made before.
2: Est-ce qu'ils peuvent hériter à la promesse, non?
1: Est-ce qu'ils peuvent?
2: Est-ce qu'ils peuvent hériter de la promesse?
1: Can they inherit the promise here, these guys?
2: Mais non.
1: No.
2: Ils ne peuvent pas. Ils sont obligés d'attendre.
1: They had to wait.
2: Hein? C'est comme un enfant.
1: It's like a child.
2: Peut-il recevoir son héritage?
1: A child.
2: Tant qu'il est un enfant?
1: Can he receive his inheritance while he's still a child?
2: Non. Qu'est-ce qu'il faut qu'il fasse?
1: What does he have to do?
2: Qu'il attende le jour fixé par le Père.
1: He needs to wait for the appointed time by the Father.
2: C'est bon? Ça, c'est le jour fixé par le Père.
1: This is the appointed time fixed by the Father.
2: Pourquoi?
1: Why?
2: La descendance.
1: Because the descendants.
2: Jésus.
1: Jesus. Or the seed.
2: Non, tant que Jésus ne vient pas,
1: so as long as Jesus hadn't come,
2: il reste sous la loi,
1: they remain under the law,
2: il reste païen sous toute forme de religion,
1: these guys remain Gentiles under their forms of religion,
2: il attend,
1: and they have to wait.
2: Comprend rien, mais il attend.
1: They understand absolutely nothing, but they have to wait.
2: D'accord. Donc, le Père envoie Jésus,
1: so the Father sends Jesus,
2: on vient de lire le texte,
1: we've just read it,
2: afin que la bénédiction d'Abraham trouve son accomplissement
1: so the blessing
2: en Jésus
1: of Abraham
2: pour les païens et les juifs.
1: On comprend? Finds its fulfillment for the Jews and for the Gentiles together
2: entre
1: in Christ
2: temps,
1: Jesus.
2: La comparaison que Paul fait,
1: and so the comparison that Paul is doing here,
2: c'est que eux ils sont comme des enfants,
1: is that these guys are like children,
2: qui attendent le jour fixé pour recevoir l'héritage,
1: that are waiting for that appointed day to be able to receive their inheritance.
2: Et le jour fixé, c'est quand Jésus vient et meurt sur la croix.
1: And that appointed day is when Jesus would come to die on the cross.
2: Et quand le païen,
1: and when the Gentiles,
2: le juif,
1: and the Jew,
2: croit,
1: would believe.
2: Aussitôt qu'ils croient,
1: and as soon as they would believe,
2: ils reçoivent l'héritage.
1: They would receive the inheritance.
2: Vous comprenez?
1: You understood that?
2: Clair? C'est simple comme tout, c'est ça que Paul a voulu exprimer.
1: It's so simple. That's exactly what Paul's trying to explain to the Galatians.
2: Tant que Jésus ne vienne,
1: as long as Jesus hasn't come,
2: ils sont comme des enfants qui ne peuvent pas goûter à leur héritage.
1: They are like children that cannot yet exploit their inheritance.
2: C'est pourquoi il est écrit.
1: That's why it's written.
2: Lorsque les temps ont été accomplis, Dieu a envoyé son Fils né d'une femme née sous la loi, afin qu'il rachète ceux qui étaient sous la loi, afin que nous recevions l'adoption.
1: He says in verse 4, therefore, but when the fullness of time had come, God sent forth his son, born of a woman, born under the law, to redeem those who were under the law, that we might receive the adoption as sons.
2: Donc, finalement, on devient des fils.
1: So in other words, we become sons.
2: Avec tous les droits qu'un fils va avoir.
1: With all the rights that a son would normally have.
2: Qui va recevoir son héritage promis.
1: That is going to receive his promised inheritance.
2: C'est simple, c'est correct, c'est bon.
1: Simple, no?
2: Vous comprenez ou non?
1: Are you guys understanding or not?
2: Donc c'est comme ça que les Juifs comme les païens.
1: So this is how Jews and Gentiles.
2: Non, il faut pas oublier que les Galates c'était des païens. Hein?
1: Don't forget that the Galatians were Gentiles.
2: C'était pas des Juifs.
1: They weren't Jews.
2: C'était des païens.
1: They were Gentiles.
2: Mais ils avaient été trompés par les judaïsants.
1: But they had been fooled by the Jewish guys.
2: Pour leur montrer le chemin sous la loi juive.
1: To show them the way of the Jewish ways.
2: Et c'est pourquoi Paul leur montre cette comparaison.
1: That's why Paul here is showing them this comparison.
2: Paul a dit, mais quand la promesse a eu son accomplissement,
1: to say that when this promise would be fulfilled,
2: et que vous êtes maintenant des fils parce que vous avez cru,
1: and you are now sons because you've believed,
2: vous êtes fils,
1: you are sons,
2: avec tous les droits qu'un fils peut avoir,
1: with every other right that a son might be able to have.
2: C'est-à-dire,
1: that means,
2: c'est pourquoi Paul dit, si tu es fils, tu es donc héritier.
1: So if you are a son, then you are obviously an heir.
2: Ainsi, au verset 6, et parce que vous êtes fils,
1: and because you are sons in verse 6,
2: Dieu a envoyé dans nos cœurs l'esprit de son fils, lequel crie Abba Père.
1: God has sent forth the spirit of his son into your hearts, crying out Abba Father.
2: Ainsi, tu n'es plus esclave.
1: And so you are therefore no longer a slave.
2: Mais tu es fils.
1: But a son.
2: Et si tu es un fils,
1: and if you're a son,
2: tu es aussi héritier par la grâce de Dieu.
1: Then an heir of God through Christ.
2: Et qu'est-ce que Paul veut dire?
1: So what is Paul saying?
2: Une fois que tu as reçu la promesse,
1: once you have received the promise,
2: tu es devenu,
1: you've become,
2: un fils,
1: a son.
2: Et si tu es devenu un fils, tu es devenu un héritier.
1: And if you've become a son, then you become an heir.
2: Qu'est-ce que tu as besoin de faire avec ça?
1: So what do you need all that other stuff for?
2: Ça te sert à quoi tout ça?
1: What is it worth?
2: Pourquoi est-ce que
1: how
2: tu as accepté que les judaïsants viennent t'influencer pour que toi, pas que tu retournes, mais que tu ailles vers la loi?
1: Why have you allowed yourselves to be influenced by these Jewish guys who have not called you back to it, but have influenced you to go and take part in it?
2: Ça n'a aucun sens.
1: There's no sense in it.
2: Parce que Dieu maintenant t'a établi un fils.
1: Because God has established you as a son.
2: Héritier.
1: As an heir.
2: Est-ce que tu peux avoir plus?
1: Can you have more than that?
2: Qui peut avoir plus?
1: Who can have more?
2: Personne.
1: No one.
2: C'est pourquoi on devient héritier par la grâce de Dieu.
1: That's why we become heirs by the grace of God.
2: Pourquoi?
1: Why?
2: Parce que nous sommes sauvés par la grâce au moyen de la foi.
1: Because we are saved by grace through faith.
2: Donc on devient héritier.
1: So we become heirs.
2: Héritier du Père.
1: Heirs of the Father.
2: Co-héritier avec Christ.
1: Co-heirs with Christ.
2: Pourquoi co-héritier avec Christ?
1: Why co-heirs with Christ?
2: Je vois si vous avez compris maintenant. Mm-hmm. Hein? Pourquoi?
1: Why, guys? Why are we co-heirs with Christ? Let's see if you've understood something here.
2: Ça veut dire quoi ça?
1: What does this mean?
2: Hein? On est tous morts.
1: We all died.
2: Avec lui.
1: With him.
2: On est en lui.
1: And we are in him.
2: Donc on est co-héritier avec lui.
1: So we are co-heirs with him.
2: Hein? Mm-hmm. Quel est le meilleur statut qu'on puisse avoir?
1: What is the greatest status that you can have?
2: On ne peut pas avoir un meilleur statut, on est co-héritier avec Christ.
1: You can't have a better status, we are already co-heirs with Christ.
2: On a tous les droits d'un fils.
1: We have all the rights of a son.
2: Donc tout ce qui a été marqué dans l'héritage,
1: so everything that was contained in that inheritance,
2: nous l'avons reçu.
1: We've received it.
2: On l'a reçu.
1: We've received it.
2: Ça va?
1: Guys, following?
2: Donc, on n'est plus esclaves, mais nous sommes des fils.
1: So we are no longer slaves, but we are sons.
2: Nous ne sommes plus esclaves de la loi.
1: We are no longer slaves to the law.
2: Ou esclaves de notre religion.
1: Or slaves of our own religion.
2: Et en ce qui concerne les païens,
1: and for the
2: ils
1: Gentiles,
2: sont plus esclaves de leur religion.
1: For the Gentiles, it was a fact that they were no longer now slaves to their religion.
2: Donc finalement, Paul est en train de leur dire,
1: so Paul is saying to them,
2: vous païens,
1: you Gentiles,
2: comme moi juif,
1: just as I am a Jew,
2: c'est là où on sort.
1: This is where we've come from.
2: Donc il y a une culte différence entre vous les païens et moi.
1: So there is absolutely no difference between you Gentiles and me a Jew. We are the same.
2: On est pareil.
1: We're exactly the same.
2: Parce que nous sommes tous les deux maintenant héritiers de la même promesse.
1: Because both of us are now heirs of the same promise.
2: Et nous sommes tous les deux
1: and both of us
2: fils entièrement.
1: Sons, fully sons.
2: Et nous sommes tous les deux
1: and both of us
2: héritiers de la promesse de la même manière.
1: Of our heirs of the same promise in the same way.
2: Et le verset 8, Paul dit, mais autrefois, ne connaissant pas Dieu.
1: In verse 8, he says, but then indeed, when you did not know God.
2: Les païens ne connaissent pas Dieu.
1: The Gentiles, they didn't know God.
2: Ce qu'importe quelle forme de religion qu'ils peuvent avoir,
1: so in spite of
2: ils
1: the
2: ne connaissent
1: of religion
2: pas Dieu.
1: That they had before, they didn't know God.
2: Hein? C'est vrai ou non?
1: Is it true or not?
2: Comme ça. Il dit, autrefois, ne connaissant pas Dieu, vous serviez des dieux qui ne le sont pas de leur nature.
1: Indeed, when you did not know God, you served those which were by nature not gods.
2: Mais à présent, vous que vous avez connu Dieu, ou plutôt que vous avez été connu de Dieu,
1: but now after you have known God, or rather are known by God,
2: comment retournez-vous à ces faibles et pauvres principes élémentaire auquel vous voulez vous asservir encore.
1: How is it that you turn again to the weak and beggarly elements to which you desire again to be in bondage?
2: Vous observez les jours, les mois, les temps, les années.
1: You observe days and months, seasons and years.
2: Finalement, c'était leur, allons dire, le nouveau système. Le nouveau système de justification.
1: It's like they had adopted a new system of being justified, of justification.
2: Après avoir connu Christ,
1: after having known Christ,
2: ils ont suivi l'enseignement des judaïsants.
1: They've started to follow the teachings of these Jewish guys that had come in.
2: Et ils ont adopté maintenant.
1: And now they've adopted
2: les fêtes juives,
1: the Jewish festivals.
2: Les sabbats,
1: the Sabbaths,
2: la circoncision,
1: circumcision.
2: C'est ça que Paul a dit.
1: And that's what Paul's saying to them.
2: Vous ne connaissiez pas Dieu.
1: You didn't even know God before.
2: Ignorant.
1: You were ignorant of God.
2: Maintenant que vous le connaissez.
1: Now you've come to know him.
2: Parce que vous avez cru en Christ.
1: Because you believed in Christ.
2: Comment maintenant retourner à ces faibles, qui dit Paul. Il dit les faibles.
1: How can you now go back again to these weak and beggarly
2: things,
1: these elements
2: auxquels vous voulez vous asservir encore?
1: To which you desire to again to be in bondage.
2: En d'autres mots, vous voulez redevenir esclaves.
1: In other words, you want to become slaves again.
2: Vous devenez esclaves.
1: You want to become slaves again.
2: Et alors il dit, je crains d'avoir inutilement travaillé pour vous.
1: And he says, I am afraid for you, lest I have labored for you in vain.
2: Paul craignait d'avoir travaillé en vain.
1: Paul was afraid that he had worked in or labored in vain.
2: Perdu son temps.
1: He had wasted his time.
2: Parce qu'ils étaient retournés. Ils se sont tournés vers la loi de l'ancienne alliance.
1: Because they had turned towards the law of the old covenant.
2: Et mes frères et sœurs, quand on lit l'apôtre Paul, les textes de l'apôtre Paul,
1: when we read the verses of the apostle Paul here,
2: je pense que Paul était très brisé de voir que les chrétiens se tournaient vers la loi.
1: I think that Paul was really broken in his heart to see these Christians turning to the law.
2: Il dit après au verset 12, soyez comme moi.
1: He says in verse 12, brethren, I urge you to become as I am.
2: C'est-à-dire,
1: what does that mean? The heir of the promise.
2: Ah, allô. Allô. Hein? Pardon? Libre. Soyez libre comme moi.
1: In other words, he's telling them, be free like I am free.
2: Soyez libre comme moi.
1: Be free like I am free.
2: Libre du judaïsme.
1: Free of Judaism.
2: Moi, je sors dans moi.
1: I've come from it. I came out of it.
2: Soyez libre comme moi.
1: But be free like I am free.
2: Il est devenu comme eux.
1: He had become like they were.
2: Païen.
1: A Gentile.
2: Il est sorti du judaïsme.
1: He had come out of Judaism.
2: Et je suis maintenant païen, comme païen converti.
1: And I am now like a Gentile, a converted Gentile.
2: Sans loi.
1: Without the law.
2: Incroyable. Donc Paul les appelle à être libres comme lui.
1: So Paul is encouraging them to become free like he is free.
2: Il dit, soyez comme moi, comme moi aussi, je suis comme vous.
1: He says, become as I am, for I am as you are.
2: C'est fou, hein?
1: It's crazy.
2: Alors, Paul sort de la loi.
1: So Paul comes out from under the law.
2: Devient un croyant.
1: He becomes a believer.
2: Le païen qui ne connaît pas Dieu.
1: The Gentile that doesn't know God.
2: Croit en Christ et
1: comes
2: ensemble.
1: And believes in Christ together.
2: Maintenant, le païen converti.
1: So the converted Gentile.
2: Païen converti.
1: A Gentile
2: is
1: converted.
2: Converti.
1: Not a converted Jew.
2: Le païen converti.
1: A converted Gentile.
2: Va vers la loi.
1: Is now going back to the law.
2: Et lui, il a dit.
1: And he's saying to them.
2: C'est là où je sors.
1: I've come from there.
2: Je suis maintenant libre.
1: And I'm now free.
2: Comme vous.
1: Just like you guys.
2: Parce que vous êtes païen.
1: Because you were Gentiles.
2: Vous n'avez pas cru en la loi.
1: You didn't believe in the law.
2: Mais je suis devenu comme vous.
1: But I've become like you.
2: Comme vous.
1: Believing like you guys.
2: Païens.
1: Like you Gentiles.
2: C'était plus facile pour Paul de retourner sous la loi.
1: It would have been easier for Paul to have gone back under the law.
2: Non, c'est plus facile pour Paul de retourner sous la loi.
1: It would have been easier for Paul to go back under the law.
2: Il dit, vous ne m'avez fait aucun tort.
1: But he says, you have not injured me at all.
2: Vous savez que ce fut à cause d'une infirmité de la chair que je vous ai annoncé pour la première fois l'évangile.
1: You know that because of a physical infirmity, I preached the gospel to you at the first.
2: Au fait, Paul n'était pas ni blessé, ni amer.
1: In other words, Paul wasn't, he wasn't bitter, he wasn't hurt by
2: de par ce qui se passait.
1: By what was taking place.
2: Mais il était plutôt brisé.
1: But he was broken by it.
2: De voir comment il leur avait renseigné l'évangile.
1: To see how he had taught them the gospel.
2: Et qu'ils s'étaient détournés.
1: And now they had turned away from it.
2: Vous ne m'avez fait aucun tort. Vous savez que ce fut à cause d'une infirmité dans la chair que je vous ai annoncé pour la première fois l'évangile et mis à l'épreuve par ma chair. Vous n'avez témoigné ni mépris ni dégoût. Vous m'avez au contraire reçu comme un ange de Dieu, comme Jésus-Christ.
1: You know that because of physical infirmity I preached the gospel to you at the first, and my trial which was in my flesh you did not despise or reject, but you received me as an angel of God, even as Christ Jesus.
2: Donc finalement, sous l'influence du judaïsme,
1: so under the influence of Judaism,
2: il les a perdus.
1: He had lost them.
2: Il était venu prêcher l'évangile.
1: He had come to preach the gospel to them.
2: Ils ont reçu l'évangile.
1: They had received the gospel.
2: Et ils l'ont reçu Paul lui-même.
1: And they had received Paul himself.
2: Mis à l'épreuve par ma chair, vous n'avez témoigné ni mépris ni dégoût.
1: He says, in my trial which was in my flesh, you did not despise
2: or
1: reject,
2: comme un ange.
1: But you received me as an angel of God.
2: Comme Jésus-Christ.
1: Even as Christ Jesus.
2: Où donc est l'expression de votre bonheur?
1: What then was the blessing of your that you enjoyed?
2: Quand je vous atteste que si cela avait été possible, vous vous seriez arraché les yeux pour me les donner.
1: For I bear you witness that if possible you would have plucked out your own eyes and have given them to me.
2: Au fait, Paul quand il les écrit, il ne retrouve pas le même zèle, le même enthousiasme qu'il avait lorsqu'il était venu leur porter l'évangile.
1: In fact, when Paul writes to them now, he doesn't find the same zeal, the same enthusiasm that he had, that he saw in them when he first preached the gospel to them.
2: Ils ont totalement changé d'attitude.
1: They had completely changed their attitude.
2: Envers Paul,
1: towards Paul,
2: et envers l'évangile.
1: And towards the gospel.
2: Les deux.
1: Both.
2: Comme quoi, l'esprit religieux enlève toute la joie dans le cœur d'un chrétien.
1: Can you see how that religious spirit can remove all the joy from the heart of a Christian?
2: Paul le demande, où donc est l'expression de votre bonheur?
1: He says, what then was the blessing that you enjoyed?
2: Certainement que Paul avait déjà vu et réalisé qu'ils étaient secs, qu'ils avaient perdu toute joie.
1: Paul understood that they were dry, they had lost all their joy, they had lost all the life.
2: C'est le produit de la religion.
1: And that is the product of religion.
2: C'est le produit d'essayer de servir Dieu par les œuvres.
1: And that is the product of trying to serve God by works.
2: Suis-je devenu votre ennemi en vous disant la vérité?
1: Have I therefore become your enemy? I tell you the truth because I tell you the truth.
2: Paul leur rappelle comment il était uni avec eux dans l'évangile.
1: Paul reminds them how he was united with them in the gospel.
2: Qu'ils avaient perdu quelque chose de très précieux.
1: And that they had lost something very, very precious.
2: Il a dit, suis-je devenu votre ennemi parce que je vous parle la vérité?
1: Have I therefore become your enemy because I tell you the truth?
2: Voyez mes frères et sœurs, ce genre de questions, ce genre de situation montre clairement.
1: All kinds of questions. This situation shows us clearly.
2: L'opposition et la persécution.
1: Opposition and persecution.
2: Que provoque l'évangile de Jésus-Christ.
1: That the gospel of Jesus Christ will always provoke.
2: Jésus même a dit que la vérité affranchit.
1: And he says, but the truth sets us free.
2: Et Paul leur montre que c'est les judaïsants qui les ont trompés.
1: And Paul is showing them that it's these Jewish guys that had come and fooled them.
2: Il va faire la différence maintenant.
1: And he's going to show them the difference now.
2: Entre quelqu'un qui enseigne la religion,
1: between somebody who teaches religion,
2: et quelqu'un qui enseigne la vérité,
1: and somebody who teaches the truth.
2: Et il dit, le zèle qu'ils ont pour vous n'est pas pur.
1: He says that they zealously court you, but for no good.
2: Il va exposer la motivation et l'attitude.
1: He exposes here the motivation and the attitude of these Jewish guys.
2: Il dit le zèle qu'ils ont pour vous, mais c'est pas pur. Ils veulent simplement vous détacher de nous afin que vous soyez zélés pour eux.
1: He says they zealously court you, but for no good. Yes, they want to exclude you that you may be zealous for them.
2: Ils voulaient que les Galates soient zélés pour eux.
1: They wanted the Galatians to be zealous for them.
2: Afin que la tradition juive soit respectée.
1: So that the Jewish traditions would continue to be respected.
2: Ils n'étaient pas concernés they par not, l'état de ces chrétiens.
1: They were not concerned about the state of these Christians.
2: Tout ce qu'ils voulaient, c'est que la tradition juive soit respectée.
1: All they wanted was that the Jewish traditions be respected.
2: C'est ça la différence de la religion.
1: That's the difference between religion.
2: La religion ne prend pas cas de la personne.
1: Religion never looks out for the state, the actual state of the person.
2: Mais la religion veut simplement prouver son point.
1: But religion simply wants to prove its point.
2: Imposer une tradition, un style de vie, un mode de vie.
1: And impose a tradition, a lifestyle, a way of life on people.
2: Mais qu'importe si tu vis dans le péché, si tu es pas bien, si ton cœur est gâté, pas grave.
1: Whether you're living in sin or if you're well or you're not well, that's not the issue.
2: C'est comme ça que les judaïsants, ils étaient zélés.
1: That's why these Jewish guys were zealous for them.
2: Et même les chrétiens étaient devenus zélés pour eux.
1: And even the Christians had become zealous for them.
2: Parce qu'ils les poussaient.
1: Because they pushed them, they drove them.
2: C'était leur motivation.
1: That was their motivation.
2: À suivre le judaïsme.
1: To follow Judaism.
2: Donc le zèle qu'ils ont pour vous n'est pas pur.
1: So the zeal that they have for you is
2: ils
1: not
2: veulent
1: good.
2: Simplement vous détacher de nous afin que vous soyez zélés pour eux.
1: They simply want to exclude you from us so that you might be zealous for them.
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2: Il est beau d'avoir du zèle pour ce qui est bien.
1: But it is good to be zealous in a good thing.
2: Et
1: always.
2: En tout temps.
1: Always.
2: Et non pas seulement quand je suis présent parmi vous.
1: And not only when I am present with you.
2: Il est beau d'avoir du zèle, je dis.
1: It's good to be zealous, he says.
2: Il dit mes enfants.
1: Says my little children.
2: Pour qui j'éprouve de nouveau les douleurs de l'enfantement.
1: For whom I labor in birth again.
2: Jusqu'à ce que Christ soit formé en vous.
1: Until Christ is formed in you.
2: Pas oublier que quand Paul était venu vers eux, il avait un problème quelconque.
1: Don't forget
2: un
1: that
2: problème
1: when
2: physique.
1: Paul, when he came to them originally, he had some kind of physical problem.
2: Il dit, vous savez ce que ce fut à cause d'une infirmité de la chair que je vous ai annoncé pour la première fois l'évangile au verset 13.
1: He says, and you know my trial which was in my flesh that I came and I preached the gospel to you the first time.
2: Et il semblerait qu'il avait un problème dans son œil.
1: And it seems like there was a problem in his eye. He had an eye problem.
2: Et les chrétiens étaient tellement zélés pour l'évangile, avaient été tellement secoués, bouleversés par l'évangile.
1: And these Christians were so zealous and so shaken by the gospel at that time.
2: Ils voyaient en la prédication de Paul la vérité.
1: And they saw truth in what Paul was preaching, in the preaching of Paul.
2: Et ils étaient prêts à arracher leurs yeux pour lui donner.
1: And they were even ready to pull out their own eyes to give to Paul.
2: Tant qu'ils étaient zélés pour l'évangile.
1: As much as they were zealous for the gospel.
2: Et Paul dit, mes enfants, pour qui j'éprouve de nouveau les douleurs de l'enfantement, jusqu'à ce que Christ soit formé en vous.
1: And Paul comes now and he says to them, my little children, for whom I labor in birth again, until Christ is formed in you.
2: C'était ça le but de Paul.
1: That was Paul's aim.
2: Était de les voir bien affermis. En Christ.
1: Was to see them really rooted and founded in Christ again.
2: Formé en Christ.
1: Formed in Christ.
2: Et malheureusement, ils avaient perdu tout.
1: But unfortunately, they had lost everything.
2: Et Paul était prêt encore.
1: And Paul was ready once again.
2: Je suis prêt à éprouver de nouveau les douleurs de l'enfantement.
1: He says, I'm ready to go through those birth pains again, labor in birth.
2: Jusqu'à ce que Christ soit formé en vous.
1: Until Christ is formed in you.
2: Ça, c'est le vrai.
1: That's the true.
2: Le vrai qui cherche l'intérêt du peuple de Dieu.
1: That's the true person who's looking for the interests of the people of God.
2: Mais qui ne cherche pas que les chrétiens soient zélés pour une tradition quelconque.
1: But he's not looking for Christians to be zealous for some kind of tradition.
2: C'est ça, la tragédie.
1: That was the tragedy of it all.
2: Les chrétiens étaient plus zélés pour l'évangile, mais zélés pour une tradition.
1: The Christians were no longer zealous for the gospel, they were now zealous for a tradition.
2: Et Paul était prêt.
1: And Paul was ready.
2: De recommencer.
1: To start all over again.
2: Il était prêt.
1: He was ready.
2: À souffrir pour eux.
1: To suffer for them.
2: Afin que Christ soit formé en eux.
1: So that Christ could be formed in them.
2: C'était ça son but.
1: That was his purpose.
2: C'était sa motivation.
1: That was his motivation.
2: Et il a dit, je voudrais être maintenant auprès de vous.
1: He says, I would like to be present with you now.
2: Et changer de langage.
1: And to change my tone.
2: Quand je suis dans l'inquiétude à votre sujet.
1: For I have doubt about you. Or I'm worried about you.
2: En fait, ce qu'il souhaite.
1: In fact, what he desires.
2: C'est que ces Galates puissent ressentir son cœur de nouveau.
1: Is that these Galatians would feel his heart again.
2: Ressentir son cœur.
1: Would feel his heart again.
2: Le cœur du Seigneur pour eux.
1: The heart of the Lord for them.
2: Parce que Ils n'avaient plus de zèle pour l'évangile.
1: Because they had no more zeal for the gospel anymore.
2: Il semblerait que cette relation avait été coupée, brisée.
1: Their relationship had been broken.
2: Et Paul désirait gagner leur cœur de nouveau.
1: And Paul wanted to win back their hearts again.
2: Ça devait être dur pour lui de voir les chrétiens s'éloigner de la vérité.
1: It must have been really hard for him to see those Christians drifting away from the truth.
2: Et remarquez que Paul les appelle au verset 19 mes enfants.
1: And just look in verse 19, he calls them my little children.
2: C'est lui qui les a engendrés dans l'évangile.
1: He was the one that had given birth to them in the spirit, in the gospel.
2: Et il les appelle toujours mes enfants.
1: And he calls them my little children.
2: Donc, il continue, Paul.
1: So Paul goes on.
2: Au verset 21.
1: In verse 21.
2: Il dit, dites-moi, vous qui voulez être sous la loi.
1: He says, tell me, you who desire to be under the law.
2: Ne comprenez-vous point la loi?
1: Do you not hear the law or do you not understand the law?
2: Vous voulez être sous la loi, mais vous ne comprenez pas la loi?
1: You want to be under the law, but you don't even understand the law.
2: Car il est écrit.
1: For it is written.
2: Abraham eut deux fils.
1: That Abraham had two sons.
2: Un de la femme esclave, c'est-à-dire Agar.
1: The one by a bondwoman, which is Hagar.
2: Une de la femme libre.
1: And the other by a free woman.
2: Sarah.
1: Sarah.
2: Le premier fils.
1: And the first son,
2: Ishmael,
1: was Ishmael,
2: qui est venu de Hagar.
1: That came from Hagar.
2: Suivez bien.
1: Follow carefully.
2: Le deuxième fils,
1: the second son, was
2: Isaac,
1: qui est venu de, who came from,
2: Sarah. Et la Bible nous dit là,
1: and the Bible tells us here.
2: Abraham a eu ses deux fils.
1: That Abraham had these two sons.
2: Mais une, il l'a eu de la femme esclave.
1: But one he had from a slave woman.
2: Pourquoi?
1: Why?
2: Le fils n'est pas venu issu de la promesse.
0: Non, non.
2: Le premier fils,
1: Ishmael, the first son was from the bond woman.
2: Il est venu de la femme esclave.
1: He came from the bondwoman.
2: Parce qu'il n'était pas issu.
1: Because he had not come
2: de la promesse.
1: From the promise. He was not of the promise. Okay.
2: C'est pourquoi Paul dit celui qui est né, celui de l'esclavage, de l'esclave, naquit selon la chair.
1: Okay, it says, but he who was of the bondwoman was born according to the flesh.
2: Donc Agar,
1: so Hagar,
2: et son fils Ishmael,
1: and her son Ishmael,
2: représente l'œuvre de la chair,
1: the work of the flesh,
2: représente la loi,
1: represents the law.
2: Isaac, represents la grâce,
1: grace,
2: et la liberté.
1: And freedom.
2: Celui de l'esclave naquit selon la chair, et celui de la femme libre naquit en vertu de la promesse.
1: The son from the bondwoman was born according to the flesh, and he of the free woman through promise.
2: Ces faits ont une valeur allégorique.
1: Which things are symbolic.
2: Car les deux,
1: for these,
2: ces deux femmes sont deux alliances.
1: Are the two covenants. These two women are two covenants.
2: Une représente l'ancienne alliance.
1: The one from Mount Sinai, the one represents the one covenant.
2: Et l'autre représente une deuxième alliance.
1: And the other represents another covenant, a second covenant.
0: Oui, deux femmes.
1: There's Hagar and Sarah.
2: Deux femmes.
1: Two women.
2: Ishmael.
1: Isaac.
2: Donc la Bible nous dit que ces deux femmes représentent deux alliances. Une.
1: The Bible tells me that these two women represent two covenants.
2: Deux.
1: One, two.
2: Et si on regarde bien, clairement.
1: And if we look very carefully,
2: on voit que celui de l'esclavage naquit selon la chair.
1: We see that he who was born of the bondwoman was born according to the flesh.
2: Celle-là, c'est la femme esclave.
1: This is from the slave woman or the bondwoman.
2: Celle-là, c'est la femme libre.
1: This is
2: libre.
1: The free woman.
2: C'est ça?
1: Yeah.
2: Donc, Agar a eu Ishmael.
1: So Hagar had Ishmael.
2: La chair.
1: This is the flesh.
2: La loi.
1: And the law. He was of the flesh and the law.
0: Sarah a eu Isaac.
1: Isaac.
0: La grâce et la liberté.
1: Grace and freedom.
0: C'est-à-dire l'esprit.
1: Spirit.
2: Parce que ça représente.
1: That's what it represents.
2: C'est pourquoi il est appelé.
1: That's why he is called.
2: Le fils de l'esclavage.
1: The son of slavery.
2: Pourquoi?
1: Why?
2: Parce que ça représente.
1: Because that's exactly what that represents, the law.
2: Le fils de la promesse.
1: The son of the promise.
2: Voilà ce que ça représente.
1: That's what it represents, freedom.
2: D'accord? On voit?
1: Can you see that?
2: Et on continue.
1: Let's go on.
2: L'une de ces femmes.
1: One of these women.
2: Du mont Sinaï. Enfantant pour la servitude, c'est Agar.
1: From Mount Sinai, which gives birth to bondage, and that is Hagar.
2: La loi.
1: The law.
2: D'accord? Le Mont Sinaï représente quoi?
1: Mount Sinai, what does it represent?
2: La loi.
1: The law.
2: L'ancienne alliance.
1: The old covenant.
2: C'est Agar.
1: And that's
2: Agar,
1: Hagar.
2: C'est le Mont Sinaï en Arabie.
1: For
2: Et elle correspond à la Jérusalem actuelle.
1: For this Hagar is Mount Sinai in Arabia and corresponds to Jerusalem, which now is.
2: La Jérusalem actuelle.
1: The actual Jerusalem now.
2: Israël.
1: In Israel.
2: La loi.
1: The law.
2: Okay. L'ancienne alliance.
1: The old covenant.
2: L'esclavage.
1: Slavery, bondage.
2: La chair.
1: Flesh.
2: Tout est représenté là.
1: Everything is represented there.
2: Enfantant pour la servitude. Car Agar, c'est le mont Sina en Arabie, et elle correspond à la Jérusalem actuelle qui est dans la servitude.
1: Which gives birth to bondage. For this Hagar is Mount Sinai in Arabia and corresponds to Jerusalem, which now is and is in bondage with her children.
2: Ça, c'est la Jérusalem actuelle.
1: This is the actual Jerusalem.
2: Present la loi.
1: Jerusalem, under the law.
2: Esclaves.
1: Slaves.
2: Ce ne sont pas des fils esclaves qu'on parle.
1: They are not sons, they are slaves.
2: Et mais la Jérusalem d'en haut est libre.
1: But the Jerusalem above is free.
2: Ça c'est la deuxième femme.
1: This is the second woman.
2: Libre.
1: Free.
2: La Jérusalem non pas actuel,
1: not the actual present Jerusalem,
2: mais la Jérusalem d'en haut,
1: but the Jerusalem which is from above,
2: elle est libre,
1: she's free.
2: Mais la Jérusalem d'en haut est libre,
1: the Jerusalem above is free.
2: C'est elle notre mère,
1: she is our mother.
2: On a vu?
1: You see?
2: Vous voyez comme ça descend?
1: Can you see how it goes down?
2: Ça va demeurer.
1: That will remain.
2: Dans l'esclavage.
1: Those will remain in slavery, in bondage.
2: Il est écrit.
1: For it is written.
2: Réjouis-toi, stérile.
1: Rejoice, O barren.
2: Toi qui n'enfantes point,
1: you who do not bear,
2: éclate et pousse des cris, toi qui n'as pas éprouvé les douleurs de l'enfantement.
1: Break forth and shout, you who do not travail.
2: Car les enfants de la délaissée,
1: for the desolate,
2: seront plus nombreux.
1: The desolate has many more children.
2: Que les enfants de celle qui est mariée.
1: Than she who has a husband.
2: Abraham est devenu le père de toutes les nations.
1: The father of a multitude of all the nations.
2: Toutes les nations.
1: All the nations.
2: Il y en a pas mal représentés là.
1: And there are many of them represented right here.
2: Donc les enfants de la délaissée seront plus nombreux.
1: The children of the one that is desolate will be more numerous.
2: Ils seront plus nombreux.
1: They will be more numerous.
2: Ils seront plus nombreux.
1: They will be more numerous.
2: Tous ceux qui croiront en Christ.
1: All those who will believe in Christ.
2: La promesse donnée à Abraham.
1: The promise given to Abraham
2: trouve son accomplissement.
1: Finds its fulfillment.
2: En Christ.
1: In Christ.
2: Et il y en a aujourd'hui des millions et des millions.
1: And there are millions and millions today
2: qui sont enfants de la promesse.
1: That are children of that promise.
2: Héritiers.
1: Heirs.
2: Selon la promesse.
1: According to the promise.
2: Et ils seront plus nombreux.
1: And they will be more numerous.
2: Et les enfants de l'esclavage.
1: And the children of bondage
2: ne peuvent pas hériter comme les enfants de la femme libre.
1: Cannot inherit as the children of the free woman.
2: À moins,
1: unless,
2: qu'ils croient.
1: They believe.
2: On est d'accord?
1: Mm-hmm.
2: À moins qu'ils croient.
1: Unless they believe.
2: Donc Paul affirme encore.
1: So Paul, once again, he affirms.
2: Comment retourner ou aller vers la loi?
1: He's asking how can they go back to the law?
2: Quand pour eux, les Galates.
1: For these Galatians, how can they go to the law?
2: Ils sont devenus enfants de la promesse.
1: When they have become children of the promise.
2: Et il leur montre la différence.
1: And he's showing them the difference.
2: Alors on dit qu'Abraham affaibli dans la chair a été impatient.
1: Let's say that Abraham, in the weakness of his flesh, he was impatient.
2: Parce qu'il a voulu le fils de la promesse plus vite que ce que ça venait.
1: Because he wanted the son of the promise far quicker
2: il
1: than
2: n'a
1: it
2: pas
1: actually
2: pu attendre.
1: Came, and he wasn't able to wait for that promise to come.
2: Et Sarah l'a envoyé vers la servante.
1: And Sarah, his wife, sent him to the bond servant.
2: Mais pourquoi est-ce que Paul se sert de cet exemple?
1: But why does Paul use this example?
2: Fallait-il que ça se passe comme ça?
1: Didn't it have to happen like this? Yeah. Yeah.
2: Fallait-il qu'Agar vienne?
1: Didn't Hagar have to come?
2: Et que Abraham ait un fils avec elle?
1: And Abraham was supposed to have a son with her.
2: Non. Fallait-il que Agar vienne pour qu'Abraham ait un fils avec elle? Fallait-il que ça se passe comme ça ou
1: did
2: c'est
1: it have
2: un
1: to
2: accident?
1: Like that? Was that an accident?
2: Accident de la route?
1: Was that an accident that it happened like that or was it supposed to happen like that?
2: Accident de la route?
1: Non.
2: Moi je crois pas. Fallait-il que ça se passe comme ça ou
1: did
2: c'est
1: it have
2: un
1: to
2: accident?
1: Happen like that? Was that an accident?
2: Accident de la route?
1: Was that an accident that it happened like that, or was it supposed to happen like that?

0: What a demonstration.
1: De la nouvelle alliance et de l'ancienne alliance.
0: Of the old covenant and the new covenant.
1: De la loi et de la liberté.
0: Of law and of freedom.
1: Quelle démonstration.
0: What an incredible demonstration.
1: Et Paul veut le montrer clairement.
0: Paul wants to show them clearly.
1: Il répète un verset de l'Ancien Testament.
0: And he uses a verse from the Old Covenant, from the Old Testament.
1: Le verset 30 dit, mais que dit l'Écriture? Chasse l'esclave et son fils.
0: He says in
1: car
0: verse
1: le fils de l'esclave n'héritera pas avec le fils de la femme libre.
0: In verse 30, he says, nevertheless, what does the Scripture say? Cast out the bondwoman and her son. For the son of the bondwoman shall not be heir with the son of the free woman.
1: Chasse.
0: Cast him out.
1: L'esclave et son fils.
0: Cast out the bondwoman and her son.
1: Quoi?
0: What does that mean?
1: Qu'est-ce que Paul est en train d'essayer de leur montrer?
0: What
1: là?
0: Is Paul trying to show them here?
1: Qu'est-ce qu'il faut faire? Qu'est-ce qu'il faut faire avec ces judaïsants?
0: What must we do with these Jewish guys that have come to try and trick them?
1: Qu'est-ce qu'il faut faire avec eux?
0: What must we do with them?
1: Qu'est-ce qu'ils viennent faire dans cette équation?
0: What are they trying to do in this equation here? They've got nothing to do with it.
1: Ils n'ont rien à faire dans cette
0: équation. They've got nothing to do with it.
1: Ils demeurent ici.
0: They are there. That's where they dwell.
1: Le fils de l'esclave ne peut pas hériter comme le fils de la promesse.
0: And a son of the slave cannot inherit like the son of the free woman.
1: Mais qu'est-ce qu'il faut faire d'eux?
0: So what must we do with them? Cast them out.
1: On n'écoute pas.
0: We don't listen to them.
1: On les met dehors.
0: We ignore them.
1: Chasse l'esclave et son fils.
0: Cast out that woman and her son.
1: Donc, Paul emmène même des explications.
0: So Paul is bringing over and over illustrations, explanations.
1: Démontre chapitre après chapitre and la différence entre.
0: And he shows them chapter after chapter the difference between the two.
1: L'ancienne alliance, la nouvelle alliance,
0: the old covenant,
1: la
0: the
1: loi
0: new covenant,
1: et la grâce,
0: and
1: la liberté
0: grace and freedom.
1: C'est pourquoi il dit au verset 31.
0: That's why he says in verse 31.
1: Il dit, nous ne sommes pas enfants de l'esclave.
0: So then, brethren, we are not children of the bondwoman.
1: Nous sommes enfants de la femme libre.
0: But we are children of the free woman.
1: C'est ça notre héritage.
0: That's our inheritance.
1: Nous sommes fils.
0: We are sons.
1: Nous sommes des fils.
0: We are sons.
1: Et des filles.
0: And daughters.
1: Héritiers.
0: Heirs
1: de la promesse.
0: Of the promise.
1: Rien à voir ici.
0: And it's got nothing to do with that side there.
1: Rien.
0: Nothing.
1: C'est dur cette dernière parole de Paul.
0: Isn't this these last few words of Paul, aren't they hard?
1: Ça c'est dur quand même.
0: Hard words.
1: Que dit l'Écriture? Il prend ce texte.
0: He takes this portion of Scripture.
1: Chasse l'esclave et son fils.
0: He says, cast out the bondwoman and her son.
1: Vous vous souvenez de l'histoire?
0: You remember the story?
1: Car le fils de l'esclave n'héritera pas avec le fils de la femme libre.
0: For the son of the bondwoman shall not be heir with the son of the free woman.
1: Résultat.
0: What is the result?
1: Il n'y a aucune possibilité d'être héritier.
0: There is no possibility of being an heir.
1: De la promesse.
0: Of the promise.
1: Si on veut demeurer sous l'esclavage.
0: If we want to dwell
1: de la loi.
0: Under the slavery and the law.
1: Qu'une possibilité.
0: There is no way.
1: La seule possibilité.
0: The only way.
1: C'est la foi en Jésus-Christ.
0: Is by faith in Jesus.
1: Et on devient des fils.
0: And we become sons.
1: Des fils de cette promesse.
0: Sons of that promise.
1: Héritiers de cette fameuse promesse.
0: Heirs of that promise.
1: Paul dit, écoutez, vous perdez votre temps.
0: Paul saying to them, guys, you're wasting your time.
1: Quoi sert-il de vous engager dans tout ce système-là?
0: What's it worth going back and trying to

0: écoutons He is Exalted de Abraham Laboriel à la guitare et Justo Almario à la flûte traversière. Merci encore à l'équipe de City MI pour avoir enregistré cette étude de l'Épître aux Galates.
1: Nous en sommes au chapitre 5.
0: La suite à cette même heure dans votre conférence biblique sur Radio Bonne Nouvelle. Retenons ceci. Pour vous, aujourd'hui, vous êtes fils de la promesse. De la promesse qu'en Jésus, vous puissiez avoir accès à Dieu, à ce qu'il agisse dans vos vies et qu'il réponde à vos interrogations, à vos questions, à vos besoins.

Il s'impose à nous ce chemin. Ce passage rejoint ce monde qui nous lie, nous relie à la mort, à la vie. Il s'offre à nous ce destin, ce voyage humain, pour comprendre et apprendre à connaître, reconnaître ta main.

0: C'était Tonino et Christine qui nous chantaient Abba Père. Oui, nous sommes nés.
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0: Voici pour vous aujourd'hui une parole encourageante. Nous la trouvons dans le livre du prophète Ésaïe au chapitre 5, au verset 10. Que celui qui marche dans l'obscurité et qui manque de lumière se confie dans le nom de l'Éternel et qu'il s'appuie sur son Dieu. Une fillette de 4 ans, qui avait parfois bien peur le soir quand elle était couchée dans son petit lit, regardait la lune par la fenêtre entrouverte. « Maman, dit-elle, est-ce que la lune est la lampe de Dieu ?»«
1: Oui, répondit la mère,
0: la lune est la lampe de Dieu. »«
2: Est-ce que Dieu éteindra sa lampe et s'endormira ensuite ?»«
0: Non, mon enfant, reprit la mère, Dieu n'éteint jamais sa lampe. »
2: « Alors, dit la petite, je n'aurai plus peur ce soir. »
0: Lorsque l'enfant Samuel se réveilla, appelé par son Dieu qui voulait faire de lui un prophète, la lampe de Dieu n'était pas éteinte. Elle ne l'est pas encore aujourd'hui, car Jésus, lumière du monde, est avec nous tous les jours. Il l'a promis. Chrétien, reprends confiance. Et bon courage, la lampe de ton Dieu n'est pas éteinte.

Épouse et maman de 3 enfants, ayant connu mon mari à l'âge de 17 ans et demi, je suis rapidement tombée dans la réalité de la vie. Mon amoureux avait beaucoup de problèmes. Mais l'amour rend aveugle. Et j'étais convaincue que c'était cet homme que Dieu m'avait choisi. Notre début de vie commune, puis les premières années de mariage, n'étaient pas un long chemin tranquille. Il y avait des hauts et des bas, sans jamais vraiment s'en sortir. Puis, en 2003, mon mari perd son travail. À la suite de ça, il fait un infarctus. Et là, nous avons vraiment compris qu'il fallait changer notre mode de vie. Dieu avait sauvé mon grand amour, mais maintenant, il devait faire des choix. Nous étions ensemble depuis 22 ans. J'y croyais, je l'aimais. Il était toujours intentionné envers moi, mais l'alcool faisait partie de sa vie. Et bien sûr, plus fortement lorsque les soucis étaient présents. Les enfants ont grandi, ils ont compris. J'avais souvent honte. Ma famille a commencé à m'en parler ouvertement. Je ne pouvais plus cacher la situation. Bien sûr, j'essayais toujours d'arrondir, de noyer le poisson, d'excuser, parfois même de mentir, pour cacher sa dépendance et le protéger. De faire comme si tout allait bien lors de lendemains difficiles. J'avais des craintes durant les fêtes, les mariages ou même les sorties de son travail, ou encore au sein de notre église. Il arrivait souvent que ce soit de ma faute si la soirée était trop arrosée, car j'avais fait un bon repas, que l'ambiance était sympa, ou simplement, en proposant un café, il fallait un petit verre. Pour finir, chaque jour avait une fin difficile. Nous avons toujours beaucoup dialogué, des heures, beaucoup de promesses, mais mon mari n'admettait pas. Il ne voulait pas d'aide de personne. Il réalisait pas que le problème était grave, pour lui ainsi que pour nous, sa famille. Enfin, en janvier 2005, j'en pouvais plus. Moi qui me disais que je l'aimerais toujours, mais là c'était la fin. Le trou était de plus en plus noir, la sortie je ne la voyais plus. Soutenue par mes amis, par nos pasteurs, à qui j'avais fini par dire la vérité sur mon mari, par la prière et au travers de la lecture de la Bible, c'est à cette période qu'une amie me prêta un livre sur la codépendance. Ma lecture fut rapide et il était écrit comme si je l'avais vécu moi-même. J'ai compris que je fonctionnais dans le mauvais sens. En septembre 2005, je suis partie pour une opération à Saint-Loup. Une opération non pas physique, mais de l'âme, de l'esprit. Un séminaire y était organisé sur la codépendance. J'y ai vécu des transformations. Et savez-vous, mesdames, souvent, c'est nous qui faisons le premier pas. Depuis, mon mari a aussi compris. Il a été d'accord de se faire suivre. Puis, en janvier, il a retrouvé un travail à 50%. Le chemin n'est pas encore complètement résolu, mais nous allons dans le bon sens. Dieu est grand, il a de bonnes choses pour chacune et chacun d'entre nous. Sa patience et son amour sont infiniment grands. Par ce court passage de ma vie, j'avais très à cœur que vous puissiez réaliser, comprendre et mettre des mots sur le fonctionnement d'un codépendant et sur le fonctionnement de la codépendance.

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Samuel Abjan, une superbe prière. Nous rentrons tout de suite, monsieur Kayayan, avec une nouvelle page de l'histoire de l'Église. Perspective réformée.

Chers auditeurs, vous êtes à l'écoute de l'émission Perspective Réformée. Je suis votre ami le pasteur Kayayan. Dans la grande série de l'histoire de l'Église, ou l'Église au cours de l'histoire, voici un nouveau titre. L'Église se jette dans une grande lutte. Nous allons, tout d'abord, vous me permettrez de faire une très brève révision des quelques points tournants que nous avons déjà examiné ou vu au cours de cette histoire. Et ensuite, nous procéderons par voir les résultats importants de la conversion de Constantin, les rapports nouveaux entre l'Église et l'État au cours de cette même période, des solutions possibles qui ont été envisagées, enfin, l'étape atteinte en vue du grand combat entre l'Église et l'État, précisons-le. Mais permettez-moi de réviser d'abord ces points détournants au cours de l'histoire de l'Église. Vous vous souvenez sans doute qu'à l'heure où la petite et fragile armée du Christ s'enfuyait hors de Jérusalem, s'ouvrait devant nous la grande route de l'histoire de l'Église qui, actuellement, c'est-à-dire en 1984, a dû parcourir près de 2000 ans d'histoire. En l'an 1073, il y a de cela donc près de 900 ans, la conversion de l'empereur romain, Constantin, était déjà un événement du passé lointain. Il y avait de cela plus de 7 siècles. Or, jusqu'à cette date-là, nous n'avons assisté qu'à la moitié seulement du parcours de l'Église sur ce long chemin de son existence. Et nous nous rappelons qu'il y a eu sur ce chemin, jusqu'à l'an 1073, 4 tournants décisifs que je vais donc vous mentionner encore. D'abord, le premier, c'était cette fuite de l'Église hors de Jérusalem, due évidemment à des persécutions. Dois-je dire fuite ou exode? Plutôt peut-être exode. Ensuite, l'invasion de l'Empire par l'armée du Christ. L'Église s'est répandue un peu partout. La conversion de Constantin par l'édit de Milan, liberté accordée aux chrétiens, l'organisation de l'Église, notamment en Europe du Nord. Mais parmi ces événements, comptons aussi le schisme survenu entre les Églises d'Orient et d'Occident en l'an 1054. Et quel est ce triple résultat de la conversion de Constantin? La conversion de l'empereur Constantin avait été l'un des événements les plus importants de toute l'histoire de l'Église. En voici les 3 résultats importants pour la vie de celle-ci. Le changement radical dans l'attitude de l'Empire vis-à-vis d'elle, le courant de mondanité envahissant l'Église, le nouveau rapport entre l'Église et l'État. C'est notamment ce dernier point qui retiendra à présent notre attention, car depuis cette première époque des rapports entre les deux, entre l'Église et l'État, la question a toujours et très vivement intéressé les chrétiens. Et j'ose dire que à ce jour, cette question n'a pas été résolue, n'a pas trouvé de réponse satisfaisante, en tout cas dans de nombreux États et pour de nombreuses églises. Jusqu'à la conversion des Constantins, il n'existait aucun problème de cet ordre, ou posé en ces termes-là. Parmi les nations païennes, la relation entre État et prêtre ne soulevait aucun problème. Parfois, ces derniers, c'est-à-dire les prêtres, dans le paganisme antique, détenaient toute l'autorité politique. Quant à Israël de l'Ancien Testament, qui était l'Église avant l'Église, l'Église toujours en tant que peuple de Dieu avant la constitution, la formation de l'Église chrétienne, Israël constituait une institution séparée et indépendante de l'État. On peut dire à leur sujet que païens ou Israël considéraient les liens et les rapports entre l'Église ou l'institution religieuse et l'État des plus étroits. Lorsqu'apparut l'Église du Christ, elle se constitua aussi encore séparée et indépendante, mais de ce fait même, si ce n'est pour d'autres raisons, elle subit des vexations, voire la persécution de la part de l'État. Certes, la conversion de Constantin avait mis fin à l'hostilité de l'Empire contre l'Église. Alors, profitant de sa nouvelle position avantageuse,
l'Église s'est mise à s'organiser pour devenir une structure totalement indépendante. Au moment où l'Empire devenait, au moins apparemment, chrétien, l'Église et l'État subsistaient parallèlement, indépendamment et heureusement en termes harmonieux. Le problème de leur rapport n'a surgi qu'ultérieurement au cours du développement de l'Église. Et voici actuellement ces trois solutions possibles qui ont été ou qui pouvaient être envisagées quant aux relations, aux rapports entre l'Église et l'État. L'Église et l'État se placent sur le même niveau. Ça, c'est une première solution. L'État se place au-dessus de l'Église, c'est la deuxième. Et enfin, l'Église détient l'autorité qui est supérieure à l'État. C'est une autre, la troisième, la dernière solution envisagée à l'époque. Dans la partie orientale de l'Église, c'est-à-dire ce que l'on appelle encore de nos jours l'Église orientale grecque, l'Église orthodoxe grecque, ce fut la seconde solution qui l'emporta, c'est-à-dire l'État se plaçait au-dessus de l'Église. Les empereurs de Byzance exerçaient ainsi un contrôle quasi total sur les patriarches de Constantinople, la capitale de cette partie de l'Empire. Cette dépendance de l'Église par rapport à l'État est connue sous le nom de césaropapisme. César, l'empereur, le papisme, du pape ou du chef de l'Église. Mais en Occident, dans l'Église latine, ces problèmes donnent lieu à des conflits violents entre l'Église et l'État. Sur ces points, nous remarquons une très forte différence entre l'Église grecque orientale et l'Église latine occidentale. Probablement, l'une des raisons pour laquelle la première tint un rôle effacé au cours de l'histoire s'explique précisément par sa dépendance à l'égard de l'État. Pendant une brève période, l'Église occidentale connut la tutelle temporelle sous les contrôles des familles nobles italiennes et celle de l'empereur allemand. L'exercice de l'autorité par l'Empire remontait au temps de Charlemagne, mais les mouvements de Cluny avaient réussi à affranchir l'Église de cette dépendance. À vrai dire, insoutenable pour l'Église. Mais à présent, les papes de Rome ne se contentèrent pas de l'enfranchissement dont ils jouissaient par rapport à la tutelle de l'autorité temporelle. Ils cherchaient à aller plus loin encore. Ils tentèrent de se faire soumettre l'État et les monarques. Voilà où avait abouti cette Église qui devait être la servante des hommes, en tout cas la servante de Dieu, et par là servir les hommes, au lieu de dominer des États, des monarques, des gouvernements. C'est dans un prochain chapitre que nous examinerons le développement de cette situation et nous verrons la manière dont elle aboutit à une lutte âpre entre ces deux pouvoirs, le pouvoir spirituel et le pouvoir temporel, notamment sous le pontificat de Grégoire VII et le gouvernement d'Henri IV de l'Empire allemand. La lutte, nous le verrons, fut à la fois épique et dramatique. Permettez-moi de résumer ce que je viens de vous dire, mes chères auditrices, mes chers auditeurs. Après une longue période où l'Église fut persécutée, ses rapports avec le pouvoir atteignirent une étape nouvelle, avec la conversion des Constantins. Si, à l'Est, l'Église fut peu à peu soumise à la tutelle de l'État, ce que nous avons appelé le césaropapisme, en Occident, elle chercha à s'émanciper, et elle alla jusqu'à chercher sa supériorité sur les autorités temporelles. La lutte entre les deux atteint son apogée sous les règnes de Grégoire VII et d'Henri IV. Mes chères auditrices, mes chers auditeurs, vous venez d'entendre donc une page de l'histoire de l'Église. Aujourd'hui, l'Église se jette dans une grande lutte. C'est l'émission Perspective réformée du pasteur Caillan qui a eu encore le grand plaisir de vous offrir cette page. Nous lisons l'histoire de l'Église, non pas uniquement pour avivait une certaine curiosité quant au passé, mais aussi pour apprendre de quelle manière Dieu, Christ, le chef de l'Église, l'a dirigé au cours de l'histoire et de quelle manière cette même Église, si souvent, a été infidèle envers son Seigneur et son Maître et combien souvent elle a trahi sa noble, sa très sainte vocation. Si vous avez des questions à me poser à ce sujet,
N'hésitez pas à nous écrire. Nous restons toujours à votre disposition pour vous envoyer soit une copie du message de la leçon que vous venez d'entendre, soit des textes que nous publions à votre intention. À très bientôt donc. Je vous dis au revoir.

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Je répète, Perspectives réformées, 9 rue Simiane, 93 190 Livry-Gargan. Dans l'attente de notre prochaine émission, nous vous disons au revoir et à Dieu seul la gloire.

0: Annie et Moïse Hertel, extrait de leur septième album, oui, Au-delà des montagnes. Nous allons passer le micro maintenant à monsieur Alain Choiquier. Alain Choiquier qui va nous parler de quelque chose que nous utilisons tous les jours.
1: La vie et la mort sont au pouvoir de la langue, dit Jacques l'apôtre. Tandis qu'un proverbe français bien connu assure « Un coup d'épée vaut mieux souvent qu'un coup de langue. » Au psaume 57 et verset 5, David, s'adressant à Dieu, s'écrit « Je me suis couché au milieu de gens qui vomissent la flamme. » Que de mal il se fait de nos jours, dans nos usines, dans nos foyers, dans nos bureaux, uniquement par la langue, sous forme de calomnie, de médisance, de vantardise. Oui, la langue est un feu, un glaive, qui brise, déchire, meurtrit. Nul ne peut la dompter, dit l'Écriture, c'est un mal qu'on ne peut réprimer. Or, à l'origine, c'est un cadeau royal que Dieu nous fit en nous donnant la faculté de parler, de nous exprimer de manière intelligible. Ah, si le péché n'existait pas, nous l'apprécierions beaucoup, hélas. La Bible dit que sous nos langues, il y a comme un venin d'aspic, un venin de jugement, de critique à l'égard de nos semblables. Nous connaissons tous pourtant cette maxime populaire qui dit « Ce que tu montres du doigt est bien installé chez toi ». Et dans l'Évangile, Jésus d'enseigner « Pourquoi vois-tu la paille qui est dans l'œil de ton frère et n'aperçois-tu pas la poutre qui est dans le tien ? Comment peux-tu dire à ton frère « Laisse-moi ôter la paille de ton œil, toi qui as une poutre dans le tien ?» En d'autres termes, vous êtes aveugle sur vous-même, vous qui avez la critique aisée, le jugement facile et l'index qui vous démange. Il y a aussi un venin de médisance, de calomnie, par lequel nous ternissons et détruisons même la réputation de nos semblables. Savez-vous que dans le grec du Nouveau Testament, le mot « diable » et le mot « médisant » ont même racine, tout simplement que la médisance a sa source chez l'adversaire, celui que la Bible appelle « Satan ». Le médisant par excellence, le calomniateur, que de fois n'avons-nous pas fait son jeu ? Méfions-nous. Et le venin de la flatterie, quel poison lui aussi, arrive hélas encore. C'est alors que, pour me rattraper, je me mis à dire du bien sur cette même personne, à en dire de trop pour la couvrir d'éloges. Ainsi, pour éviter le dangereux ravin de la médisance, me suis-je retrouvé exactement en face dans le fossé de la flatterie. Celui qui flatte son prochain, dit la Bible, tente un piège sous ses pas. Et la bouche flatteuse prépare la ruine. Flatter n'est pas en fait dire du bien, c'est l'exagérer au risque de faire chuter, par orgueil surtout, celui qu'on flatte. C'est séduire en couvrant d'éloges, pour s'attirer des faveurs souvent. Malheur à vous quand les hommes diront du bien de vous, dit Jésus dans l'Évangile. La politesse est aussi parfois une manière de flatter, de dire élégamment ce qu'on ne pense pas vraiment. Que de fois, nous, messieurs, ne nous sommes-nous pas sentis obligés de complimenter pour un plat ou un repas qui a eu tant de peine à passer ? Et vous, mesdames, le nouveau chapeau de votre voisine vous plaît-il vraiment ? Alors, pourquoi l'avoir ? Félicitez. Heureusement qu'il y a une autre façon d'être poli en restant vrai, honnête. Savez-vous que nous sommes enregistrés ? Jésus le dit lui-même dans l'Évangile, selon saint Matthieu, au chapitre 12 et au verset 36. « Au jour du jugement, les hommes rendront compte de toute parole vaine qu'ils auront proférée. Chaque parole, donc, dite ouvertement ou en cachette, est immédiatement inscrite sur les bandes magnétiques des studios célestes. Nous avons été, nous-mêmes, ingénieux en inventant le magnétophone, grâce auquel des voix éteintes depuis longtemps peuvent être réentendus. Croyez-vous Dieu incapable d'en faire autant ? Nos techniques ne sont qu'un très pâle reflet des siennes. Vous le verrez un jour. Je sais qu'un frisson vous passe dans le dos. Vous êtes mal à l'aise de vous savoir en quelque sorte épié dans votre vie, dans vos paroles, par la caméra du temps. Épié ? L'expression n'est pas heureuse, ni exacte. Vous n'êtes pas non plus espionné. Dieu est omniscient. Et omniprésent, il vous regarde vivre et vous connaît parfaitement. Il vous demandera un jour des comptes sur cette existence qu'il vous a confiée, que vous aurez réussi ou gâché. Vous ne supportez pas cette idée, soit. Des bandes peuvent s'effacer pour réenregistrer. Pourquoi pas celle de Dieu aussi. C'est d'ailleurs ce que dit la Bible. Le sang de Christ efface tout péché, toute parole mauvaise et tout mensonge, remettant à neuf ces bandes célestes qui nous couvriraient de honte un jour devant Dieu. Voilà pourquoi Jésus est venu. C'est de notre honte qu'il s'est chargé aux heures sombres de la croix. Il est mort pour que nos bandes soient effacées, pour que nos cœurs soient lavés, nettoyés de tout mal par son sang. Imaginez, il est à présent possible de recommencer, de repartir, de réenregistrer, mais d'une toute autre façon que d'hommes et de femmes voudraient recommencer. C'est de l'abondance du cœur que la bouche parle, dit Jésus. Et l'homme bon tire de bonnes choses du bon trésor de son cœur, derrière nos langues, nos paroles. Il nous faut des cœurs nouveaux, transformés. Voilà comment les choses pourraient changer. Or, dit la Bible, si quelqu'un rencontre le Christ, c'est un homme neuf, une femme nouvelle. Voilà qu'il devient possible de faire un tout autre usage de nos langues. L'Éternel m'a donné une langue exercée pour que je sache soutenir par la parole celui qui est abattu, dit un homme de la Bible qui vit avec Dieu l'expérience d'un changement intérieur radical. Des paroles agréables, dit Salomon, sont un rayon de miel, douce pour l'âme. Qu'elles sont rares de nos jours. Nous en avons pourtant besoin. Une langue aussi dans nos bouches comme la plume dans la main d'un habile écrivain. Pour décrire les perfections de Dieu, son amour, sa justice, une langue dans nos bouches pour raconter ses merveilles, dire notre témoignage et chanter les louanges du Sauveur. Quelle différence, quel privilège! Est-ce une eau douce ou une eau amère qui jaillit quotidiennement de nos lèvres? Tout dépend de la source intérieure. Tout dépend de nos cœurs. Voici, dit Dieu dans l'Écriture, je fais toute chose nouvelle. Quel message! Laissons-nous donc refaire intérieurement par Dieu. Acceptons qu'il fasse de notre cœur une source d'eau douce qui jaillira jusqu'en vie éternelle.

Et avant de retrouver dans quelques minutes nos amis les sœurs évangéliques de Marie avec une méditation de la mère Basilea Schlink, des sœurs protestantes basées en Allemagne. C'est une sœur parlant bien sûr français qui prêtera sa voix à la mère Basilea Schlink. Love and Peace, un groupe belge pourtant avec un nom comme ça, viens avec moi.

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Il veut te guérir, guérir tes blessures, les pensées, tes plaies. 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

Vers One Piece, un groupe belge. Maintenant, retrouvons la mère Basilea Schlink avec une méditation qui a pour thème aujourd'hui l'amour qui surpasse tout.

là un amour qui surpasse en éclat tout autre amour. Un amour d'une beauté, d'une force et d'une tendresse indicible, chanté par l'auteur du Cantique des Cantiques, par ces mots. Que tu es belle, que tu es agréable, ô mon amour, au milieu des délices. C'est l'amour de Jésus pour une âme, épouse, et l'amour de l'âme épouse pour Jésus. C'est à la fois inexprimable et merveilleux qu'il existe un tel amour, que Jésus nous aime tant. On peut comprendre qu'il est venu à nous en qualité de sauveur, puisque nous avions besoin d'un sauveur, vu notre condition de pécheur. On peut comprendre que nous sachions gré à notre Rédempteur de nous avoir rachetés. On peut encore comprendre que Jésus est venu à nous comme celui qui guérit toutes nos faiblesses, celles du corps et de l'âme. On peut aussi comprendre que Jésus s'est révélé à nous comme le roi des rois, le seigneur des multitudes de chérubins et des myriades d'anges, un dominateur sans égal, plein de majesté et de puissance divine, dont une seule parole ferait fuir les démons et taire les forces de la nature. Il ne pouvait en être autrement. Les hommes de tous les temps se devaient d'exprimer leur gratitude envers Jésus, leur Sauveur et leur Rédempteur, et de lui témoigner toujours à nouveau l'adoration, la gloire et l'honneur, comme à leur Seigneur et Roi. Mais ce qui est incompréhensible, c'est que Jésus ne veut pas seulement être Roi, Seigneur, Rédempteur et Sauveur, mais qu'il veut être l'époux, comme il se nomme lui-même, et l'époux d'un pécheur. On ne peut pas comprendre que lui, Dieu, veut conclure une alliance d'amour avec un homme pécheur, tout comme Dieu l'a fait à l'égard d'Israël, le peuple choisi, par ces mots: Je veux me fiancer à toi pour l'éternité. Je suis ton époux. Jésus veut donc se fiancer à l'épouse de l'agneau, conclure avec elle une alliance d'amour et par là avec toute âme, homme ou femme, qui est une partie de cette foule. Le mystère est grand, je veux dire celui du Christ et de son Église. Pour Jésus qui en parle tant, il y va de notre amour. Celui qui m'aime, si vous m'aimez, m'aimes-tu? Et il s'agit ici d'un amour bien défini. Il y va de l'amour tel qu'il est esquissé dans le rapport de l'épouse de la terre avec son époux. Il s'agit de cet amour exclusif, de l'amour qui donne à l'époux, au bien-aimé, la priorité sur tout autre amour, qui le fait asseoir à la première place. En tant qu'époux, Jésus exige cet amour exclusif, car seul celui qui aime de la sorte peut prendre possession de l'autre avec tout ce qu'il est et tout ce qu'il a. Jésus s'est livré totalement pour nous, et voici que son amour demande qu'à notre tour, nous nous livrions à lui avec tout ce que nous sommes et tout ce que nous avons, afin que véritablement il soit notre premier amour. Jésus ne prend pas au sérieux un amour de qualité moindre que cet amour du début, que cette première ferveur. L'amour pour Jésus, aussi longtemps qu'il reste un amour partagé, aussi longtemps qu'il s'attache de façon déréglée à la famille, à des biens, à des choses quelles qu'elles soient, n'a pas la faveur de Jésus, celle qu'il n'accorde qu'en retour d'un véritable amour pour lui. Cet amour vaut si peu pour lui qu'il ne peut faire une alliance d'amour avec une telle âme, car son alliance présuppose un amour réciproque total. Jésus attend notre don sans réserve, parce qu'il accorde un tel prix à l'amour et parce qu'il désire tant notre amour. Le véritable amour choisit toujours Jésus quand il a le choix entre deux possibilités. Si par exemple Jésus appelle quelqu'un à la mission, il s'agit alors de sacrifier la patrie, souvent même la famille. Il faut quitter ses enfants et pour un temps aussi sa femme. Ceci pour l'amour de Jésus. Alors seulement Jésus sera notre véritable amour. Il pourra être notre premier amour. Quand cet amour aura la priorité sur les autres. Quand nous choisirons Jésus chaque fois que nous sommes placés dans l'alternative. Choisir Jésus,
ou les hommes et les choses. Jésus peut s'offrir le luxe de telles exigences relatives à notre premier amour, car qui est-il? Personne n'est aussi plein de gloire, aussi plein de beauté toute royale et toute puissante que Jésus. Son amour est si triomphant, si tendre et intime, si enflammé, si ardent et si fort, qu'aucun amour humain ne saurait lui être comparé. Aucun amour humain n'est aussi exclusif, aussi fidèle, aussi bienveillant. Aucun amour n'offre une aussi grande proximité que celui de Jésus, l'unique. Jésus sait ce qu'il a à donner par son amour et combien il peut par là combler une âme de façon débordante. C'est pourquoi il a 1000 raisons de plus qu'un époux de la terre pour supplier « Donne-moi tout, tout ton amour, ton premier amour, celui pour lequel tu abandonnes ce qui est terrestre, comme une épouse qui renonce à tout autre désir et s'apprête à quitter son pays et la maison paternelle. » Jésus se tient devant nous dans une attitude de supplication. Il mendie notre amour. Il voudrait prendre possession de nous avec tout ce que nous sommes. Rien ne doit se soustraire à cette prise de possession. Car son amour est un amour jaloux, dont il est grand et ardent pour nous. Cela signifie que nous lui causons de la peine quand nous ne l'aimons pas en retour de tout notre être, avec tout ce que nous sommes et tout ce que nous avons. Son amour pour nous est si débordant de puissance qu'il désire que nous lui donnions jusqu'à la dernière fibre, l'amour de notre cœur. Et qu'y a-t-il de plus béatifiant pour la véritable épouse que de livrer tout son amour à celui qu'il aime tant, que d'être là pour lui et de lui livrer tout son être? Sa plus grande grâce n'est-elle pas précisément dans cette prise de possession de tout son être par celui qu'elle aime?

Qui est semblable à toi, mon Seigneur? Mon cœur te rend gloire et honneur. Rien ne te ressemble. Tu m'as rendue si riche, si heureuse. Tu m'as apporté le ciel ici-bas. Mon cœur te rend grâce.

Ô Jésus, mon agneau bien-aimé, mon époux tendre, je t'aime de tout cœur. Tu m'as rendue si riche, si heureuse. Tu m'as apporté le ciel ici-bas. Mon cœur te rend grâce.

Être en la possession de Dieu, quel mot bienheureux. Dieu a pris possession de moi. Il me désire à tel point que rien ne saurait le satisfaire tant que je ne me suis pas livrée totalement à lui. Seul celui qui est ainsi uni à Jésus dans l'amour le connaît, peut saisir son être profond. Seul celui qui est ainsi uni à Jésus dans l'amour expérimente un peu de son amour si grand et si intime. Seule l'âme qui se livre totalement à l'époux peut expérimenter son amour. Nous connaissons l'épisode du jeune homme riche. Jésus l'aimait et, au fond, le jeune homme riche désirait cette relation d'amour avec Dieu. Jésus vit son désir le plus profond de parvenir à cette communauté de vie avec Dieu, car Dieu est la vie et en même temps il est l'amour. Celui qui obtient la vie éternelle, c'est-à-dire la vie divine, reçoit cet amour. Et Jésus montra au jeune homme riche la voie conduisant au don par excellence, vers lequel tend tout homme, même s'il est vendu au péché et au temporel. Une vie de plénitude, l'amour pour Dieu, la béatifiante relation d'amour à Dieu. Et Jésus montre cette voie au jeune homme riche. Pour obtenir la perle précieuse, la vie éternelle, il faut vendre tout le reste, tout donner, tout abandonner. Il faut qu'il en soit ainsi, car la vie éternelle, la vie divine, c'est l'amour. Et il relève de la nature de cet amour, de l'époux, d'être aussi exclusif. Cela signifie, pour offrir tout mon amour à celui qui est unique pour moi, je dois laisser tout ce que j'aimais par ailleurs. Le jeune homme riche s'en alla, tout triste. Et de nos jours encore, j'en ai maintes fois fait l'expérience au cours de ma vie. Un sentiment d'oppression, une sévérité plane encore sur nous, chrétiens. Nous ne sommes pas entraînés dans la grande joie, simplement parce qu'il nous manque cette relation d'amour à Jésus, qui seule est béatifiante. Et elle n'est pas notre partage tant que nous ne nous décidons pas à donner à Jésus notre premier amour. Peut-être cédons-nous à une certaine crainte, celle d'entrer dans la voie d'une fausse ascèse ou d'un certain juridisme. Mais le plus souvent, la raison profonde tient à notre attachement au don et bien temporel, à notre honneur, notre profession, à des êtres chers et à d'autres choses, si bien que nous n'aimons pas Jésus d'un amour sans partage. Lorsque je donnais tout à Jésus, non pas seulement dans un acte d'offrande spirituelle, mais que je lui sacrifiais réellement des êtres chers, des douceurs spirituelles, ce à quoi je tenais secrètement, que je le lui livrais et offrais, alors commença pour moi une vie heureuse dans la relation d'amour avec Jésus. Il me révéla et m'offrit son amour d'époux et me donna la vie éternelle. C'est ce que Jésus dit au jeune homme riche. Vends, donne, suis-moi, attache-toi à moi et entre dans ma voie. Par amour pour moi, donne-moi ta vie avec tout ce qu'elle renferme en fait de richesse, avec tout ce qui est désirable. Donne-le-moi. Non pas dans un acte d'ascétisme, non, par amour. Et je te donnerai la vie éternelle, divine et débordante d'amour, qui contient plus de richesse que n'en contient tout le reste, et qui donne la plénitude de la joie et du bonheur. Car moi seul, je dispense une vie supérieure. Jésus peut tenir ce langage, car il est la vie. Celui qui le suit, qui s'attache à lui, à ce fleuve même de vie et d'amour, s'attache à la vie. Oui, celui qui le suit reçoit la vie éternelle. J'en fis ainsi l'expérience. Durant des années, j'avais vécu de la grâce gratuite, sans prendre vraiment au sérieux et à la lettre les appels à l'imitation de Jésus qui sortaient de sa bouche. Puis vint le temps où son amour triompha de moi. Je choisis résolument de me mettre à sa suite, en qualité de disciple. Dans la vie pratique, je m'entraînais à choisir pour moi la dernière place, la voie de la pauvreté, la voie de l'agneau, celle dont le sermon sur la montagne dit qu'elle consiste à ne pas faire valoir son bon droit de façon inconsidérée, à ne pas frapper en retour ni à marquer son mécontentement après avoir été lésé,
a donné le reste de son bien dans les temps de guerre et de détresse. Selon le mot de Jésus, donnez et vous recevrez. À partir de ce moment, j'expérimentai réellement que celui qui s'est engagé à suivre Jésus est vraiment près de celui qui est la vie éternelle, la source de l'amour, cette source qui jaillit à jamais. J'expérimentais que ce fleuve d'amour se répandait avec plus d'effusion dans le cœur des pécheurs et des pauvres. Car ce n'est que depuis que j'ai pris au sérieux l'appel de Jésus, m'invitant à le suivre de plus près, que j'ai trouvé les normes véritables et divines pour ma vie. D'après ces normes, je me découvrais toujours plus coupable. Mais c'est précisément cela qui me pressait de me jeter dans les bras de Jésus et de me glorifier dans son sang. Cela m'ouvrait aussi toujours à nouveau la source de son amour.

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L'importance primordiale que Jésus accorde à cet amour personnel éclate avec vigueur dans sa visite en la maison de Simon, le pharisien. Chez la grande pécheresse, Jésus a mis en valeur le signe visible comme celui de l'onction et du baiser sur ses pieds, à savoir le témoignage, le service d'amour qui était accompli dans un amour personnel pour Jésus seul et non pour les autres. C'est envers Jésus et Jésus seul que la pécheresse a fait cet acte de bienveillance où elle a répandu ce parfum sur les pieds de Jésus, ce que lui était sans doute le plus précieux. Jésus ne demande pas tant les services que nous pouvons éventuellement lui rendre, si importants qu'ils soient, et bien qu'ils relèvent de l'amour pour Jésus, ce qu'il requiert avant tout, c'est notre amour personnel, celui que nous concentrons sur lui-même, celui qui se déverse sur lui, celui que nous gaspillons, pour ainsi dire, en sa faveur et que nous devons lui sacrifier quand il y va de Jésus lui-même. C'est là la véritable épouse, celle qui dit au Christ « Je ne veux pas ce qui est à toi, je te veux toi-même. Je ne t'aime pas davantage quand tout va bien, ni moins quand tout va mal. » Jésus attendait tant à Gethsémané que ses disciples soient là pour lui, qu'aimant, ils se tiennent à ses côtés et lui prouvent par là leur amour. Il cherchait et attendait vainement leur amour. Il en fut de même à Béthanie, quand à une certaine heure, Jésus attendait ce même amour, alors que son cœur s'apprêtait dans l'angoisse à entrer dans sa passion. C'est alors qu'il trouva en Marie un être dont le cœur battait pour lui, qui compatit à sa peine au moment où il entrait dans sa voie douloureuse. L'amour lui avait révélé que son âme était plongée dans la tristesse, et elle l'a consolé. Il lui fallait à tout prix consoler Jésus. C'est pourquoi elle ne donna pas son argent aux pauvres. Elle encourut d'ailleurs les reproches des apôtres, mais elle le répandit à profusion, le gaspilla en quelque sorte pour Jésus lui-même. Elle voulait le consoler, lui, alors qu'il était si triste. Je n'oublierai jamais le jour où j'ai compris cela. Puisque Jésus est le même aujourd'hui qu'hier et que son cœur souffre encore aujourd'hui, il attend aussi que personnellement nous le réjouissions et le consolions, que nous soyons pour lui, comme le dit si bien l'Écriture sainte, des consolateurs. Depuis ce jour-là, je donnais la priorité à Jésus lui-même, non plus en première ligne pour ce qui concerne son service, bien que je continuais à m'en occuper comme par le passé, mais il y allait pour moi, et je puis m'exprimer ainsi de la personne même de Jésus et de ce qui le concerne plus directement. Depuis ce jour, l'adoration se faisait plus pressante et plus ardente dans mon cœur, car je souffrais avec Jésus du peu d'amour que des paroles et des chants d'adoration lui expriment. Depuis lors, l'adoration a pris une part importante dans ma vie de prière. Et comme je suis d'un tempérament nettement actif et sociable, j'utilisais chaque moment où je me trouvais libre pour me rendre dans ma chambre et parler à Jésus dans la prière. Je sentais qu'il m'attendait, car un époux attend son épouse pour engager avec elle un dialogue d'amour. Il a un très vif désir d'entrer en contact avec nous et d'entendre les mots d'amour proférés par nos lèvres. Jésus nous attend pour se rendre plus proche de nous, pour mieux nous parler au cœur et pour entrer en relation d'amour avec nous. Mais Jésus ne vient à nous avec son amour que dans les moments de silence, quand personne, ni rien, ni aucun bruit ne nous détourne de lui. Que celui qui veut expérimenter cette présence de Jésus et désire parvenir à cet amour nuptial avec lui est un saint et fidèle respect des temps de silence qui lui sont consacrés. Oui, Jésus attend notre amour. Aussi important que soit pour Dieu notre sacrifice et l'observance de ses commandements, comme ce fut le cas chez le jeune homme riche, et nous savons que c'est agréable à Dieu, tout cela était encore insuffisant. La vie éternelle, la vie divine ne s'y trouvait pas. L'amour ne l'animait pas, n'en était pas le moteur. Mais comme Jésus est la vie dans son dynamisme même,
comme il est l'amour, il veut nous en faire part. Et c'est pourquoi notre amour dans lequel se trouve la vie divine est la seule réponse valable à son amour pour nous. C'est cet amour qui nous pressera plus encore que les autres à accomplir ses commandements qui, dans le fond, correspondent à ses désirs. C'est encore lui qui nous pressera de lui offrir et de lui sacrifier beaucoup, mais alors dans un esprit différent. Mon cœur s'emporte à un cantique sublime, mon chant, je le dédie au roi, à lui que j'ai contemplé, aimé, auquel j'ai cru, lequel j'ai choisi par amour. Quelque chose de merveilleux entoure cet amour pour Jésus. Chaque âme d'épouse porte en son cœur cet amour pour Jésus comme un mystère béatifiant, comme le plus grand trésor. Et même si elle n'en parle pas, tous ceux qui sont en rapport avec elle devinent, soupçonnent quelque chose de ce précieux mystère qu'elle porte en elle, car une joie mystérieuse plane sur cette âme d'où émane un rayonnement. C'est le rayonnement de l'amour de celui et pour celui qu'elle aime et qui est le plus beau des enfants des hommes. Elle aime celui qui est plein de majesté royale et de gloire. Elle aime celui qui est plein de tendresse pour elle, celui qu'aucun cœur humain ne saurait égaler et qui est son époux. Oui, l'amour a une grande puissance de rayonnement. Il rayonne le bonheur, la joie parfaite. L'époux est un maître en matière d'allégresse. Plus que ses compagnons, il est oint d'huile d'allégresse. Son épouse a sa part de cette vive allégresse. Elle lui appartient, à lui, le soleil d'amour, qui rayonne la lumière et la joie. Elle est son épouse, et une part de l'éclat de sa joie inonde aussi son être. C'est l'amour qui rend bien heureux, et qui, plus qu'aucune chose de la terre, apporte avec lui la joie. Car la joie qu'éprouve une épouse de la terre pour son époux n'est qu'un pâle reflet de cette joie véritable et éternelle que l'épouse de l'agneau éprouve à l'égard de son époux. Ainsi, l'amour de l'épouse pour Jésus est vraiment l'amour plein de délices. Il n'y a pas d'amour plus grand, plus béatifiant, plus élevé, plus riche. Un ancien cantique exprime ainsi: Seigneur Dieu et Père, héros tout-puissant, tu m'as aimé dans ton Fils avant la création du monde. Ton Fils, par les épousailles, s'est fait mon trésor. Je suis son épouse, que rien ne vienne me troubler. Oui, là-haut, il me fera part de la vie éternelle, que mon cœur le loue à jamais. Et du curé d'Ars: le seul bonheur véritable que nous possédions sur terre, c'est d'aimer Dieu et de savoir qu'il nous aime.

roi, plein de beauté, Seigneur Jésus-Christ, tu es le reflet du Père, des cieux. Tu resplendis d'une parure divine. Les chérubins devant toi te louent dans l'adoration. Jésus, roi d'un divin éclat, Saint de Dieu, qui peut te saisir? Ô joie, ô allégresse, mon Jésus est à moi, mon sauveur, mon époux, et je suis à lui. Je ne puis saisir cette félicité glorieuse. Je me prosterne dans la poussière devant toi, roi de l'univers.

Une parole de Canaan. Dieu cherche ton cœur. Il désire te parler, se révéler à toi, mais il ne parle que lorsque tout en toi et autour de toi se tait. Recherche donc le silence et la solitude. Ils te donneront ce qu'il y a de plus grand, la communion avec le Dieu vivant. Cherche donc le silence et la solitude. Ils te donneront ce qu'il y a de plus grand, la communion avec le Dieu vivant.

Psaume 8. Au chef des chantres, sur la guittite, psaume de David. Éternel, notre Seigneur, que ton nom est magnifique sur toute la terre. Ta majesté s'élève au-dessus des cieux. Par la bouche des enfants et de ceux qui sont à la mamelle, tu as fondé ta gloire pour confondre tes adversaires, pour imposer silence à l'ennemi et aux vindicatifs. Quand je contemple les cieux, ouvrage de tes mains, la lune et les étoiles que tu as créées, qu'est-ce que l'homme pour que tu te souviennes de lui, et le fils de l'homme pour que tu prennes garde à lui? Tu l'as fait de peu inférieur à Dieu, et tu l'as couronné de gloire et de magnificence. Tu lui as donné la domination sur les œuvres de tes mains. Tu as tout mis sous ses pieds, les brebis comme les bœufs et les animaux des champs, les oiseaux du ciel et les poissons de la mer, tout ce qui parcourt les sentiers des mers. Éternel, notre Seigneur, que ton nom est magnifique sur toute la terre.

J'ai reçu une éducation chrétienne dans un foyer de parents qui ont vraiment prié sur nos berceaux, ma sœur et moi. Ensuite, j'ai choisi de faire un métier que j'aime encore tellement profondément, infirmière. À 20 ans, j'ai perdu ma maman. Et là, je me suis quand même posé des questions sur Dieu à ce moment-là. Après, à 25 ans, je me suis mariée avec Jean-Luc. On s'est mariés à l'église, en étant convaincue que c'était bien, mais sans grande conviction personnelle. Mais c'était bien. Ensuite est né de cette union notre premier fils qui s'appelle Pierre-François. Et là, en tant qu'infirmière, j'avais vu beaucoup d'accouchements. Et j'avais toujours trouvé beau ces bébés, mais une fois d'en avoir un dans les bras et que c'était le mien, j'ai été bouleversée de découvrir un petit bébé qui m'appartenait et tout était en ordre. Il avait les quatre membres, les deux yeux, enfin tout était en ordre. Là, j'ai été très émue, je me suis dit, c'est vraiment une création extraordinaire. Là, j'ai commencé à me poser des questions sur Dieu, plus profondément qu'avant. Ensuite, on a construit une maison dans un petit village au pied du Jura. Et là, on avait un couple de pasteurs qui est venu en même temps que nous et qui ont commencé à annoncer la parole de Dieu tous les dimanches. Et on s'est dit avec mon mari, comme on a un lien de parenté avec eux, on est obligé d'aller au culte. On va y aller tous les dimanches, mais sans grande conviction, profonde toujours. C'était vraiment superficiel, je suis obligée de le dire. Et à force de les voir vivre, je me disais, mais ils ont quelque chose de plus que nous, mais qu'est-ce que c'est? J'avais rien vécu d'extraordinaire, mais ce plus, je l'avais pas. Et ça m'a beaucoup troublée. Et en les voyant vivre, vraiment, je me suis dit, mais qu'est-ce que c'est? Et il y a eu deux événements dans ma vie, à cette époque-là, en 1981, où j'ai failli vraiment mourir avec ma cousine. On a eu un accident, enfin l'accident n'a pas eu lieu, mais il était vraiment, on a été épargnés de la mort parce qu'on marchait dans une forêt au-dessus du village où on habitait. Et les bûcherons avaient oublié de mettre un écriteau comme quoi on ne devait pas avancer sur ce chemin parce qu'il y avait des bûcherons qui abattaient des arbres. Et on a vu un tronc nous arriver dessus. Et là, j'ai vraiment senti la mort très très proche. On a été épargnés. Moi, j'avais Marc-Étienne dans la poussette, donc le deuxième fils, et Françoise avait un bébé dans son ventre. Après cette promenade, elle me dit, tu sais que c'est un miracle de Dieu? Troisième grande question, je me disais, je m'étais déjà posé ces questions avant, mais au décès de maman, à la naissance de Pierre-François, cet accident, là, ça commençait à me travailler en profondeur. Ensuite, la même année, à la fin de l'année, j'ai failli aussi avoir un accident mortel. En rentrant de mon chemin, où j'allais faire mes commissions, dans un virage, ma voiture a fait deux tours sur la glace et je me suis retrouvée de la montée à la descente avec un bus qui arrivait en face, épargnée. Vraiment, je ne sais pas comment, je n'ai plus pu marcher, plus pu conduire ni parler pendant un moment tellement j'ai frôlé la mort. Ça m'a aussi posé des questions sur Dieu. Et à force de me poser ces questions et d'entendre la parole de Dieu tous les dimanches au culte, là, vraiment, Dieu a travaillé dans mon cœur et a abouti à vraiment cette relation d'amour que j'ai pour lui. Et le verset qui me revenait tout le temps, c'est « La foi vient de ce qu'on entend. » Et ce qu'on entend vient de la parole de Dieu. Et c'est à force de l'avoir entendu pendant plusieurs années, dans ce village à Lignerolles, que la foi est venue dans mon cœur. Ensuite, j'ai ressenti un grand besoin d'être nourrie tous les jours par la Bible. Et là aussi, le pasteur m'avait donné le lecteur de la Bible et je me suis mis à la lire tous les jours, régulièrement. Et je peux vous affirmer que c'était une transformation complète de ma vie. Je suis devenue une toute autre personne. J'aimerais vous lire ce qui résume toute ma foi. C'est dans Ésaïe 61, le verset 10 et 11. « Le Seigneur est pour moi une source de joie débordante. Mon Dieu me remplit de bonheur. » Car le secours qu'il m'apporte est comme un habit dont il me vêt, et le salut qu'il m'apporte comme un manteau dont il me couvre. J'ai la joie du jeune marié qui a mis son turban de fête, ou de la fiancée qui s'est parée de ses bijoux. »

Notre message est simple, c'est dans le ciel qu'il puisse son essence. Viens recevoir cette paix qui surpasse toute intelligence. Et dans le calme et la confiance, même au milieu des afflictions, reçois ce souffle d'amour et cette douce bénédiction.

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c'est Monsieur Marcacci qui viendra nous parler tout à l'heure, qui viendra nous parler du pardon. Nous aurons aussi nos amis de la Voix de l'Évangile et dans quelques instants, votre ami le pasteur Kayayan, Perspective Réformée. Mais tout de suite, Samuel Efthian, L'autre nuit.

Mes chers auditeurs, c'est l'heure de Perspectives réformées. C'est votre ami le pasteur Kayeyan qui s'adresse à vous et vous invite à participer à cette grande aventure spirituelle qu'est l'histoire de l'Église. Aujourd'hui, le titre de mon exposé, l'Église cherche à s'émanciper. Mais quelques mots seulement pour réviser, pour résumer les quatre grandes étapes de l'Église romaine. D'abord, nous avons vu que l'Église romaine commençait à occuper une place importante dans la vie occidentale. Ensuite, nous voyons l'apparition progressive de la papauté qui était originaire de Rome. Troisièmement, durant le Xe et XIe siècle, la papauté s'est asservie à l'État et elle fut terriblement corrompue. Et enfin, en réaction à ce déclin spirituel et ecclésiastique, un mouvement de réforme surgit en l'an 910, c'est celui de Cluny, dont nous avons déjà dit quelques mots lors de notre dernier exposé. Les réformateurs de Cluny reçoivent l'assistance d'Henri III, l'empereur allemand. Le mouvement de Cluny cherchait la réforme de la vie du clergé, celle de l'Église et surtout de la papauté. Il prenait une extension au-delà de toute attente. Il atteignit les monastères dans l'Europe occidentale. Des milliers de prêtres et de laïcs étaient gagnés à ses idées. En fait, c'était un laïc, le duc d'Aquitaine, qui avait fondé Cluny. Il est intéressant d'apprendre que Cluny allait exercer une forte influence, voire contrôler jusque la papauté. Grâce à ses efforts, cette dernière put rompre des chaînes qui l'attachaient à la noblesse italienne. Cependant, le mouvement n'a réussi que partiellement cette œuvre d'émancipation vis-à-vis des empereurs allemands. Souvenons-nous qu'à un moment donné, trois papes se réclamaient de la souveraineté pontificale. L'un d'eux avait été le pire des personnages du pontificat romain. Bénédicte IX accédait au trône papal à l'âge de 12 ans. Il avait plus tard cherché à vendre au prix d'argent sa charge d'évêque suprême. Pour mettre fin à ce scandale, l'empereur allemand, chef du Saint-Empire romain, fut appelé aux rescousses par les gens de Cluny. Fort heureusement, Henri III était de ceux qui avaient subi une forte et positive influence du mouvement réformateur. Il était pieux, au bon sens du mot. Un synode parvint à déposer le pape Sylvestre III, obligeant Grégoire VI à démissionner. L'empereur le bannit alors en Allemagne. Un autre synode déposa Bénédicte IX car il ne pouvait exister simultanément trois papes occupant le siège apostolique. Pour empêcher aussi que la corruption des nobles italiens ne se fasse sentir jusque sur la cour pontificale, Henri nomma Clément II, homme de son choix, comme nouveau pape. Malheureusement, peu après son accession au trône, il mourait. Alors, Henri III désigna son cousin Brion, évêque de Toul, sous le nom de Léon IX. Le pape Léon IX a franchi l'Église de la tutelle italienne. Devenu pape entre 1049 et 1054, Léon IX apporta son soutien au mouvement de réforme de Cluny. L'une de ses premières entreprises fut le changement qu'il apporta aux charges des cardinaux. Depuis déjà fort longtemps, il existait à Rome des supérieurs appelés cardinaux, de même que des prêtres et des diacres cardinaux. Cette triple différenciation existe encore, elle est toujours en vigueur. Les cardinaux sont des assistants personnels du pape. À plusieurs égards, le collège des cardinaux rappelle le gouvernement et les ministres réunis autour d'un souverain ou d'un président. Devenu pape, Léon IX pensa que le collège des cardinaux était composé exclusivement d'Italiens, tous représentant des familles de la noblesse et contrôlant et corrompant la papauté. En outre, les cardinaux n'avaient, ou plutôt n'éprouvaient aucune sympathie envers Cluny. Léon désigna des nouveaux cardinaux sympathisants de la réforme. Ils avaient à cœur de combattre la corruption de l'Église et ils étaient désireux d'entreprendre sa réforme. Il s'entoura de conseillers jouissant de sa confiance et représentant d'autres parties de l'Église que la seule ville de Rome ou les familles exclusivement des nobles italiens. Il voyagea à travers la France, l'Allemagne, il convoqua des synodes et partout il renforça l'autorité papale. Hugo, abbé de Cluny, lui accorda une précieuse collaboration. Hugo
et c'est lui qui entreprit pour la première fois de diviser la Bible en chapitres. Parmi d'autres mesures, mentionnons les trois suivantes. L'interdiction du mariage des prêtres, celle de l'achat ou de vente d'une charge ecclésiastique, l'accord préalable du clergé et des laïcs pour l'accession à un poste ecclésiastique. Cependant, la papauté commençait avec des débuts si brillants de Léon IX, se termina par une fin lamentable. Quoique depuis déjà des siècles, les églises orientales grecques et les églises occidentales latines étaient pratiquement séparées, néanmoins, formellement ou apparemment, elles représentaient l'église universelle. Léon IX entra en conflit avec Michel Cérularius, patriarche de Constantinople. En 1054, il envoya des ambassadeurs chargé d'une lettre auprès de celui-ci et qu'ils la déposèrent sur l'autel de l'église Sainte-Sophie. Dans cette lettre, Léon IX excommuniait le patriarche. À son tour, Michel Cérularius excommuniait le pape. C'est ainsi que survint le schisme, c'est-à-dire la séparation et la rupture définitive entre les deux grandes branches de l'église universelle. Rappelons-nous qu'en ce moment, les Normands s'étaient rendus maîtres du sud de l'Italie. À présent, Léon réclama pour la papauté cette terre et pour pouvoir la reconquérir, il leur déclara la guerre. Mais l'armée papale subit une défaite écrasante et le pape fut fait prisonnier. Bien que rapidement relâché, il n'a pas survécu à sa mésaventure et il mourait peu après le schisme en l'an 1054. Cluny se trouve face à un dilemme. Henri III désigna un nouveau pape d'origine allemande. Victor II mourait aussi peu après avoir accédé au siège pontifical. L'empereur le suivait de peu. Victor avait été partisan de Cluny et proche de l'empereur. Au moment de la mort de l'empereur, son fils et héritier n'avait qu'à peine 10 ans. Victor réussit à faire admettre cette succession sous la régence de l'impératrice mère Agnès. Mais Cluny s'est trouvé en présence d'un dilemme. Il avait réussi à briser la tutelle italienne et ce grâce à l'assistance de l'empereur allemand. Or, en réalité, la papauté n'avait fait que de changer de maître. Pour deux raisons, Cluny avait toléré la suprématie allemande. Afin de briser le joug italien auquel il préférait l'empire, les papes avaient toujours été des dupes des conflits entre les familles italiennes et celles-ci étaient responsables de la corruption de la papauté et de l'Église. Certes, Henri, l'empereur nommé à présent, comme l'avaient fait avant lui des nobles italiens, les papes de Rome. Mais les Italiens étaient résolument hostiles au mouvement de la réforme, tandis que l'empereur l'encourageait de toutes ses forces. À présent, à la tête de l'empire se trouvait une femme faible, Agnès, la régente. Son fils n'était qu'un enfant. Ainsi, les partisans de Cluny prirent la décision de libérer la papauté de la tutelle des empereurs allemands et de rompre la dernière chaîne de leur joug. À ce moment donc, jusque dans la cour de Rome, c'était le parti de la réforme qui dominait l'Église. Cluny fit élire un nouveau pape sous le nom d'Étienne IX, sans même consulter la régente mère. Étienne IX se montra un grand réformateur. Il décida que les offices ecclésiastiques, pour qu'ils soient valables, devraient être déclarés par le clergé et non par des laïcs. Il désapprouvait ainsi l'investiture dite laïque. Or, le pouvoir de l'empereur consistait en grande partie dans son droit de choisir et de désigner un évêque qui lui fût favorable. Une fois de droit enlevé, son autorité allait très sérieusement être affectée. On s'attendait donc à l'opposition de l'empereur. Si le pape mettait en pratique sa nouvelle politique ecclésiastique, il allait déclencher un sévère conflit entre la papauté et l'empire. Or, Étienne IX était le frère du duc de Lorraine Godefroy. Celui-ci avait pris pour femme Béatrice, comtesse de Toscane. Cette alliance faisait de lui le prince le plus puissant de l'Italie du Nord. En outre, Godefroy était l'ennemi juré de la famille impériale. On s'est trouvé dans une situation chargée d'explosifs. Le pape, en principe, s'opposait à l'investiture des laïcs. Néanmoins, il avait en pratique recours à leurs forces temporelles. Heureusement, l'explosif ne prit pas feu et le conflit n'aboutit pas à une issue fatale et désastreuse. Bien au contraire, le pape consulta le régent pour l'approbation de son choix. Peu après l'avoir obtenu, il mourait. Mais derrière le pouvoir papal se trouve une grande figure,
celle de Hildebrand. À la mort d'Étienne, Cluny s'est trouvé face à une situation extrêmement délicate. Les nobles romains tentèrent de regagner leur pouvoir sur la papauté. Une semaine à peine après le décès du pape, ils élirent un homme de leur choix, Bénédicte X. Les cardinaux partisans de Cluny durent abandonner Rome et s'enfuir à toutes jambes. Les perspectives pour leur parti étaient sombres. Il semblait que la situation qui avait été celle de Bénédicte IX allait revenir. Mais l'aide vint d'une manière inattendue. Avant d'accéder au trône, Léon IX avait accompli un geste à l'époque totalement inaperçu. Lorsque Grégoire avait été banni en Allemagne, il s'était fait accompagner d'un jeune homme nommé Hildebrand. Quand Léon fut choisi comme pape, il prit avec lui ce jeune Hildebrand et il l'amena à Rome. Là, il le sacra diacre et il le mit à la tête des affaires financières. C'est précisément Hildebrand qui, au moment le plus critique, intervint pour sauver la papauté. Pour commencer, il chercha une sympathie de Cluny pour le faire élire pape. Il plaça son choix sur l'évêque de Florence. Ensuite, il réussit à obtenir le soutien du duc de Toscane et du peuple de Rome. Et quoique une petite minorité seulement le soutint, cependant, un représentant de ce parti réussit à gagner le consentement de la régente pour l'élection du candidat choisi par Hildebrand. Ensuite, il réunit les cardinaux partisans de la réforme qui avaient fui Rome et tous choisirent et nommèrent Nicolas II. L'armée de Godefroy des Toscanes firent de nouveau pape le maître de Rome et l'établirent solidement. Mais à partir de maintenant, le pouvoir véritable se trouvait entre les mains de Hildebrand.

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Dans l'attente de notre prochaine émission, nous vous disons au revoir et à Dieu seul la gloire.

m'as aimé en premier, Seigneur, aide-moi à t'aimer. Tu m'as rendu libre, libre de vivre dans la vérité. Je suis libre, Seigneur, je rends gloire à toi. Quelques paroles de ce chant en anglais avec un petit air des îles.

0: Et sans attendre, sur Radio Bonne Nouvelle, nous allons retrouver nos amis de la Voix de l'Évangile.
1: C'est la Voix de l'Évangile. Une émission présentée par Bruno Godelet, réalisée par Ray Corbeau à la technique. Bonjour à vous, chers amis à l'écoute. Merci de nous rejoindre et de demeurer avec nous pour ces quelques minutes autour de la Bible. Et nous recevons aujourd'hui le pasteur Jacques Lauzet de Nîmes pour une réflexion basée sur le 50e chapitre du livre d'Ésaïe. Mais avant tout, place à la musique. Nous écoutons le groupe Promesse qui chante « Si minuscule ».

Reconnaissons-le, amis à l'écoute, il ne nous est pas facile de nous exprimer en termes clairs et précis à propos de Dieu. En effet, comment les êtres finis que nous sommes pourraient-ils concevoir un Dieu absolu, infini dans toutes ses caractéristiques? C'est impossible. Il en résulte que nos discours sur Dieu trahissent cette limitation qui est la marque de notre humanité. Aussi sommes-nous attentifs à tous les signes que renferme la parole de Dieu, la Bible, susceptibles de nous donner une meilleure perception de ce Dieu que nous recherchons, qui nous intrigue peut-être, au sujet duquel en tout cas, nous ne cessons de nous interroger. Amis auditeurs, qui que vous soyez, qui que nous soyons, nous rentrons dans une de ces catégories d'hommes et de femmes, nous voudrions en savoir plus sur Dieu, et un écran opaque se dresse entre lui et nous. Abandonnerions-nous la recherche parce que elle s'avère trop difficile, vouée à l'échec? Nous n'aurions pas d'autre recours si nous n'avions pas la Bible. Heureusement, elle est là. J'en tiens une entre les mains et je n'ai qu'à l'ouvrir, à chercher dans ses nombreuses pages pour découvrir ce qu'il m'est nécessaire de savoir afin de progresser dans cette connaissance de Dieu. Et voilà que je lis ici, chapitre 57 du prophète Ésaïe. À partir du verset 15, je lis ces quelques lignes qui, venant de Dieu, m'aident à le mieux connaître. Je lis. « Ainsi parle le Très-Haut, dont la demeure est éternelle et dont le nom est saint. Je demeure dans les lieux élevés et dans la sainteté, mais aussi avec l'opprimé et celui qui est humilié dans son esprit, afin de ranimer les esprits humiliés, afin de ranimer les cœurs opprimés. » Merveilleuse parole de Dieu, ne trouvez-vous pas, qui se propose à l'homme pour que celui-ci découvre en quelques lignes, en quelques mots, les aspects multiples du Dieu que nous pouvons cerner pour nous le rendre à la fois plus proche de nous et aussi plus digne de notre adoration. Nous le redisons ici pour vous, amis à l'écoute. Ce n'est que par l'écriture, la lecture et aussi l'approfondissement des textes de la Bible que les humbles créatures que nous sommes pouvons discerner les aspects étonnants, insaisissables sans cela, de l'infinie grandeur de ce Dieu qui veut devenir notre Dieu. Parce que lui-même lève le voile pour que nous le contemplions, retenons ici ces trois caractéristiques qu'il nous offre de lui. D'abord, il est doté d'attributs qui sont bien au-delà de notre nature humaine. Le Très-Haut. Il est saint. Il demeure dans les lieux et dans la sainteté. Voilà la seule image que beaucoup d'hommes, loin de nier l'existence de Dieu, emportent de lui. Un Dieu tellement au-dessus de nous qu'il est inaccessible. Et la seule attitude que nous puissions avoir devant lui est celle du saisissement, de la crainte. Peut-être que parmi vous, amis auditeurs à l'écoute, il en est qui en sont restés à ce point de vue. Il ne peut pas y avoir de communication possible avec un Dieu aussi lointain. Mais un tout petit mot, dans le même texte, fait que Dieu descend à notre niveau. Je lis. Je demeure dans les lieux élevés et dans la sainteté, mais aussi avec l'opprimé, avec l'humilié. Ici, plus d'un se reconnaît sans doute dans ses désespoirs, dans ses insatisfactions, ses insuffisances dont il mesure chaque jour les conséquences pour sa vie. Et au sein de cette souffrance, le Dieu saint, qui demeure dans les lieux élevés, vient lui dire qu'il est aussi avec lui. Quel merveilleux encouragement que cette conjonction du ciel et de la terre, de ce Dieu très haut qui accepte de s'abaisser
jusqu'à nous.

0: Mais notre découverte va aller plus loin encore. Et c'est un autre tout petit mot qui nous place devant cette transformation que le Dieu Tout-Puissant seul est capable d'opérer dans une existence humaine. Je lis toujours chapitre 57 d'Ésaïe, la fin du verset 15. « Afin de ranimer les esprits humiliés, afin de ranimer les cœurs opprimés. » Le but de cette venue de Dieu avec les hommes au milieu d'eux, c'est pour ranimer, c'est-à-dire pour donner un autre souffle, un nouvel élan, une nouvelle vie à des créatures ayant perdu l'espérance, le goût de vivre, à des hommes qui sont arrivés au bout de l'échec et qui se sentent humiliés, enchaînés et entraînés dans un processus de mort. Ces morts vivants, combien sont-ils de nos jours encore errants, accablés par leur infortune, ignorant peut-être jusqu'à ce jour, jusqu'à cet instant, que le Dieu très haut et saint, dont ils pensent ne pouvoir rien espérer, est pourtant avec eux. En Jésus-Christ, le Fils unique de Dieu, il est venu sur cette terre et dans notre condition humaine, afin de ranimer, de réanimer des morts vivants pour leur donner la vraie vie en lui. Trois petits mots, voyez-vous, porteurs d'une immense espérance. C'est ce message d'espoir que, au nom de Jésus-Christ, toujours vivant, nous voulons vous adresser aujourd'hui de lui. Accepter cette remise en route, en lui remettant pleinement votre vie. Laissez-vous, en cet instant, envelopper par la promesse du Dieu dont la demeure est au ciel. Mais il est venu séjourner parmi les hommes en Jésus-Christ, voici 2000 ans, et aujourd'hui encore, par son Saint-Esprit, il nous dit qu'il fait toutes choses nouvelles. Voulez-vous répondre à son invitation pour être animé désormais d'une vie nouvelle en lui, en Jésus-Christ? C'est bien ce qu'il vous propose, ami à l'écoute.
1: Merci, pasteur Jacques Lauzet, pour vos paroles et vos exhortations. C'est toujours un plaisir de vous retrouver sur notre antenne. Eh bien, avant de rendre cette antenne, je rappelle qu'il est possible et même utile de nous écrire pour nous faire part soit de vos questions, soit de vos remarques, soit encore pour nous demander le premier exemplaire de notre étude biblique par correspondance, une étude biblique qui est, je le signale, entièrement gratuite et sans engagement de votre part. Voici donc notre adresse, La Voix de l'Évangile, 13202 Marseille. La Voix de l'Évangile, 13202 Marseille. Vous pouvez aussi nous téléphoner aux heures de bureau au 42 22 43 55. 42 22 43 55. Eh bien, l'heure de la douloureuse séparation est arrivée. Je vous donne donc rendez-vous pour une prochaine émission. D'ici là, portez-vous bien. À très bientôt à tous. Au revoir.
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